0: 3 heures.
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0: va ce matin? C'est mardi, c'est le 19 mai, c'est Thibaut là, je vous accompagne en train de sortir du lit ou direction le taf, déjà avec énergie. Vos hits préférés sur tout ça et j'ai aussi vos moments préférés de Manu.
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0: On est mardi aujourd'hui, c'est le 19 mai, bienvenue tout le monde, j'espère que ça va, c'est LRJ que vous écoutez, le 4-6 LRJ, comme tous les jours, entre 4h et 6h c'est simple, je vous passe tous vos hits préférés, les plus gros hitbangers de tous les temps, et puis bien sûr, vos moments préférés de Manu sur LRJ. Manu il sera là tout à l'heure, 5h55 avec Lorenza, avec Nico, avec tous les Wanwan, et comme d'hab, on se fait le meilleur. Si vous n'étiez pas avec nous hier pendant l'émission entre 6h et 10h, bah écoutez ce qui s'est passé.
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3: C'est le moment de la bataille des ex. Où on va s'en prendre plein la gueule. On a Océane et Laetitia qui sont avec nous. Bonjour à toutes les deux.
4: Salut
5: Manu, bonjour les
6: Wawa. Oh, c'est ton cœur,
5: Océane.
3: Soyez les bienvenus parmi nous, Océane et Laetitia. Je vais rappeler le principe de la bataille des ex. Vous allez défoncer vos ex.
6: Ouais. Et nous, on va compter les points.
3: Ça se joue en 3 manches. Et on verra à chaque fois qui remporte la manche. J'adore ce moment, on fait c'est ça depuis quelques semaines, c'est terrible. Allez, on va démarrer avec Océane, raconte-nous quelque chose sur un de tes ex.
4: Alors, pour mon anniversaire, mon ex, il m'a offert un t-shirt avec écrit « Océane, en un mot, épuisante ».
6: Mais c'est horrible.
3: C'est pas très sympa.
6: C'est pas ouf. C'est pour ton anniversaire.
3: J'avoue, c'est...
4: Ouais. Ouais. Je l'ai pas très bien pris, en fait, sur le moment. J'ai souri par politesse, mais je l'ai pas très très bien pris, quoi.
3: Il voulait faire un peu d'humour.
4: Je pense, mais ça a raté.
6: T'as été bien gentil. Hein.
3: C'est bon, c'est un peu compliqué. Ça démarre bien, ça démarre bien.
6: Ouais.
3: En face de toi, il y a Laetitia. Quel ex tu vas mettre en face?
7: Alors moi, c'est un ex qui, au bout de 6 ans de relation à distance, pour qui j'ai tout quitté pour vivre avec lui dans le sud, et ben, au bout d'un an, j'ai découvert sur son portable qu'il était avec une autre fille.
3: Oh putain.
6: Oh là, l'enfer.
3: T'avais tout quitté pour lui?
7: Ouais. J'ai déménagé de Paris à Pau pour lui, ouais.
6: Ah ouais,
3: oh
6: c'est chaud
3: vache.
6: Ça.
3: Ah bah,
6: ouais.
8: À la double vie.
6: Ah bah, c'est.
3: Bah, honnêtement, je pense que par rapport. Même si le t-shirt, hein, c'est.
6: Oui,
3: c'est,
6: ah non, bah.
3: On est loin du goujat. Là, quand même, on est sur un niveau comme.
6: Entre une vie et un t-shirt, oui. C'est...
3: Comme quoi, quand
7: non, j'aurais préféré le t-shirt.
3: Mais tu vois, ça permet de relativiser.
6: Oui, oui, oui.
8: C'est ça.
3: Tu vois, bon, clairement, le point de cette première manche va à Laetitia.
6: C'est sûr, oui.
3: Attention, Océane, il faut abattre une nouvelle carte. Faut que tu sortes un ex qui est puissant. Là, on t'écoute.
4: Ok. Alors, après un an et demi de relation, il m'a quitté par SMS. Donc, il m'a envoyé « faut qu'on parle ». Je lui ai répondu « tu vas me quitter ». Et là, il m'a répondu « oui, point ».
8: Ah, bah, t'as posé la question.
6: Bah oui.
3: Après, il t'a répondu. Hein.
6: Il t'a pas menti, là.
3: Non.
4: Mais je pensais pas que ça allait vraiment être le cas, mais il m'a dit oui.
6: Alors, bah, du coup, généralement, le « faut qu'on parle ».
3: Mais du coup, est-ce que vous avez parlé ou ça a suffi?
4: Ah non, non, non, il m'a juste dit tu viens chercher tes affaires et tu rentres chez tes parents ce soir.
8: Waouh.
4: Voilà.
3: Ah oui, là, c'est, oui.
8: Ah, il aurait pu mettre des ordres.
3: Est-ce que c'est le même que l'homme au t-shirt ou c'est un autre?
4: Oui, c'est le même.
3: C'est le même, d'accord, d'accord.
6: Ah, c'est vraiment
3: un bougeur. Ah oui, on a un combo.
6: Oui.
4: Oui.
3: Attention,
4: oui,
3: Laetitia, quel ex tu vas sortir en face de ça?
7: Alors, moi, c'est un ex avec qui il est parti en vacances avec ses copains et moi, il m'a plus donné de nouvelles de tout l'été. Et à son retour, il m'a avoué qu'il voulait passer ses vacances en célibataire.
3: Oh là, ça sent pas bon ça.
6: Ah oui.
7: 2 mois sans nouvelles, quoi.
3: Mais en fait.
6: Quoi?
3: De quoi, pardon?
7: Tout l'été. Tout l'été sans nouvelles.
6: Ah, parce qu'il voulait être célibataire, mais sans te prévenir, genre l'été, quoi.
3: En fait, il t'a prévenu après.
6: Après, ouais.
7: Ouais, prévenu, ouais. Ah. Alors, parce que je l'ai harcelé, quoi, mais ouais.
8: Il a pas fait, il a pas fait dans le bon ordre, quoi.
3: C'est.
7: Non.
8: Mais elle a attendu 2 mois, quand même.
3: Là, il y a une petite égalité, hein, quand même, dans les ex.
6: Ouais, là, c'est chaud de départager.
3: Mais j'ai quand même envie de dire le tu me quittes, répondu oui, il est bien aussi.
6: C'est vrai.
3: Allez, le point va Océane, ça fait un partout, attention dans cette bataille des ex.
6: Le match est serré.
3: La pression est là. Laetitia, c'est à toi de jouer, sors ton meilleur ex.
7: Allez, moi mon ex en fait il avait une double vie apparemment depuis 6 mois et j'ai appris puisqu'en l'appelant un matin, bah, c'est son autre copine qui a décroché le téléphone.
3: Oh non !
6: C'est comme dans les films !
8: Oh, elle a une surprise elle aussi. Hein.
3: Mais attends, mais pourquoi sa copine elle a... Enfin...
7: Je sais pas si elle a guetté quelque chose, mais c'est elle qui a décroché le téléphone.
6: Oh.
3: Attends, tu veux dire qu'en fait, elle ne savait pas non plus. Il avait une vraie double vie.
7: Bah alors, je sais pas trop, parce que l'appel, il a été ultra court. Mais en gros, moi, je suis sa copine. Je lui dis, moi aussi, je suis sa copine. Oh. Et après, ça a accroché.
3: Oh la vache. Océane, qu'est-ce que t'as à mettre en face de ça?
4: Alors, en rentrant d'un concert, je suis tombée sur mon ex, du coup, avec une autre fille dans notre lit.
3: Oh
4: voilà.
6: Ah merde, j'avais pas calculé le timing.
3: Mais pourtant, Pourtant, en concert, normalement, il y a...
6: De 3 heures,
3: il y a... Il n'y a pas eu de rappel. Ah, mais c'est exceptionnel. Tu sais quoi
6: ouais, ça, le voir comme ça, moi, je crois que c'est
3: ça
6: le pire.
3: Ça doit être terrible. Ça doit être terrible parce que tu rentres et bim. C'est pas possible.
6: C'est le pire.
3: Océane gagnante.
6: Bah, allez, ouais.
3: Mais quelle belle bataille.
6: Bah, oui, c'est un très
4: sérieux. Franchement, il y a du niveau de l'autre côté, ouais.
3: Ah, ouais, non. La grande qualité d'Aix. Laetitia, Océane, je vais vous offrir à toutes les deux le mug Manu sur Énergie et le t-shirt Manu sur Énergie.
7: Merci beaucoup.
4: Merci.
3: On vous embrasse. Vous avez su nous faire rêver.
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jour. Les vierges, votre créativité cartonne au travail, ça c'est cool. Et apparemment, bah, vous êtes appréciés pour ça en ce moment. Les balances, l'ambiance est super apaisée côté amour. Si vous êtes en couple, franchement, tout va bien pour vous. Les scorpions, au travail, tout se passe plutôt bien. Évitez juste les excès, voilà. Peut-être niveau bouffe et tout, faites attention à ça. Les sagittaires, vos liens se renforcent en amour. Si vous êtes célibataire et que vous venez de rencontrer quelqu'un, bah voilà, ça commence petit à petit à se diriger vers du couple, quoi. Les capricornes, au travail, il y a de belles opportunités qui vont arriver pour vous prochainement. Les Verseaux, vous cherchez du sérieux sans trop vous précipiter, hein, si vous êtes célibataire. C'est bien, vous avez raison, step by step. Et enfin, pour finir, les poissons, vous faites le tri dans vos envies amoureuses pour vous, les célibataires. Et côté travail, mieux vaut éviter les gros débats aujourd'hui. Je vous mets comme d'hab l'intégralité de votre horoscope, signe par signe, en podcast sur l'appli.

0: Vous êtes chauffeur routier, vous êtes magasinier, vous êtes infirmière, peut-être libérale, et vous écoutez Énergie là ce matin. Merci d'être là. C'est mardi, c'est le 19 mai, on démarre la journée tranquille ou chill avec vous toutes et vous tous, avec tous vos hits préférés comme d'hab, je vous les passe tous. Et puis bien sûr, les meilleurs moments de Manu sont là aussi. Ah bah vous êtes là pour ça, vous êtes là aussi pour vous marrer. Le meilleur de Manu sur Énergie.
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2: Comme chaque jour, voici les infos aléatoires du monde. C'est parti, Nico.
3: Au Japon, il y a des distributeurs automatiques de parapluies dans les rues. Parce qu'en ils considèrent qu'arriver trempé au boulot, c'est presque une faute professionnelle.
2: Parfois, des fois, ils rigolent pas au Japon. Hein.
3: Ouais, bah ouais. Ton costume qui est trempé, ils aiment pas ça.
2: Mais quand distributeur, c'est payant ou c'est gratuit?
3: Non, tu payes.
2: Donc tu achètes un parapluie?
3: Ouais, c'est si t'en as pas, justement, tu peux en acheter. C'est des trucs.
4: C'est trop pratique, quoi. Mais c'est génial, moi, je trouve.
2: Bah oui, mais enfin, après, ça va devenir comme les sacs de course. Tu vas te retrouver avec 12 parapluies chez toi.
4: C'est possible.
2: Que tu vas mettre dans le sac, dans le coffre de la voiture, à côté des sacs de course.
3: C'est le problème.
2: Waouh, et les sacs de course te serviront qu'à un sale truc, mettre les parapluies dedans. Putain,
4: c'est bordel.
2: C'est un cercle vicieux. Lorenza, une info à nous apprendre.
4: Les hommes pleurent 4 fois plus pour le football que pour l'amour. Ouais.
3: QFD.
4: Et en fait, c'est un peu tristoun, c'est juste qu'ils ont fait des études et qu'ils ont remarqué que ils sentaient plus acceptable de pleurer et de montrer ses émotions pour le foot.
2: Mais quand l'équipe gagne ou quand elle pleure?
4: Les deux. Ils disent qu'en fait, comme tu partages l'émotion avec plusieurs personnes et que c'est une passion,
2: ouais.
4: Ben là, ils sont moins gênés de pleurer.
2: Mais tu sais que je suis déjà tombé dans les bras de gens et de sauter dans les bras de gens à un
4: pour
2: stade.
4: Pour un but ou quoi,
2: pour une victoire de l'équipe de France.
3: T'es pas tactile, toi.
2: Non, pas du tout.
4: Ouais, mais là, c'est le moment.
3: Ouais, vas, quoi.
2: Tu pars, t'es en groupe et en fait, les gens au-dessus, les gens en dessous, ça devient tes meilleurs potes pendant une heure et demie.
4: Bah ouais, c'est ça.
2: Et là, t'es là et tout le monde se serre dans les bras en disant bravo.
4: Mais
2: quoi.
4: Parce que vous vous autorisez à montrer vos émotions à ce moment-là.
2: Ouais.
4: C'est fou.
2: Bah oui. Florent, le producteur.
5: Et il n'y a pas meilleur moment que quand t'intègres un groupe de gens qui sautent en même temps et que tu intègres avec eux et que tu pars en saut, c'est exceptionnel.
2: Alors ça s'appelle la fin de soirée sur Michel Sardou, les Canaries du Connemara.
4: C'est pareil, c'est le même effet.
2: Vous voyez les îles Canaries?
4: Bien sûr.
2: Eh bien sachez-le, c'est mon info, il n'y a pas de Canaries aux îles Canaries, il n'y en a jamais eu.
3: Oh. Ah d'accord.
4: Bah c'est marrant. Okay.
2: Bah voilà.
4: Cocasse.
2: Eh bah oui, c'est comme l'île Maurice, c'est pas un mec qui s'appelle Maurice qui a planté un drapeau là. Voilà, comme ça vous le savez.
4: C'est fou.
2: Je vais raconter une histoire.
4: Oui.
2: Ça se passe en 1567. Ouh. Hans Steininger est le maire d'une ville en Autriche. Et il est décédé en 1567. Ah. Il s'est brisé le cou.
4: Ah,
2: c'est pas une histoire.
4: Ah, c'est pas fou là.
2: Mais il s'est brisé le cou après avoir marché sur sa propre.
4: C'est pas.
3: Dis-nous que c'est pas ça.
4: Non.
2: Bah je lui demande, sa propre quoi?
4: Mais c'est pas son kiki.
2: Non, il aurait fallu avoir un très long kiki.
4: Ah.
2: Non, je sais qu'on y pense tous et c'est pour ça que j'ai posé la question. Il n'a pas marché sur son propre kiki.
3: C'était quoi? C'était une toge ou un truc comme ça? Non,
2: c'est pas un vêtement.
3: Ah.
4: Ah bon?
2: Non.
4: Mais c'est sur lui?
2: Ouais.
4: Ses cheveux?
2: Ouais, non, c'est pas ses cheveux.
3: Ah.
2: Il s'est brisé le cou après avoir marché sur sa propre barbe.
4: Ah.
2: Il avait une barbe d'1m40.
4: Oh.
2: Et habituellement, sa barbe, il l'enroulait dans un étui de cuir. Ce jour-là, Hans Steininger, il a la flemme de mettre l'étui de cuir.
4: Et bim,
2: il marche dessus, il brise le cou.
3: Ah, la flemme tue, quoi.
4: On dirait une blague.
2: Eh ben non, pas vraiment.
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0: C'est Thibaut sur Allergie, que vous soyez dans la voiture, que vous soyez peut-être en train d'aller au taf, mais même aussi en rentrant du taf. Peut-être que vous avez bossé toute la nuit et là ça y est, vous avez juste eu une envie, c'est d'arriver dans votre lit. Et bah vous allez arriver dans votre lit avec énergie. On est ensemble jusqu'à 6h là, avec comme d'hab tous vos hits préférés et puis bien sûr vos moments préférés de Manu sur Allergie. Manu, Nico, Lorenza arrive tout à l'heure, 5h55, et puis avant comme d'hab, on suit le meilleur de l'émission sur Allergie.
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2: Allez, on passe sur un petit tour de studio pour démarrer la journée. Qu'est-ce que vous avez envie de partager avec nous aujourd'hui, Lorenza?
3: Je vais à un cours d'aquabike pour la première fois. Et je suis trop heureuse, mais qu'est-ce qu'il y a?
2: Parce que aquabike, pour moi, c'est vraiment...
3: c'est les mamies.
2: C'est exact. C'est...
3: Avec un bonnet de bain.
2: Si tu me demandes de dessiner de l'aquabike, je dessine des grands-mères dans une piscine.
3: Eh ben, figure-toi que pas du tout. C'est redevenu à la mode et que vraiment... Ah non.
2: Non, ça c'est quand tu veux faire un truc et tu dis c'est à la mode.
3: Ouais. Non, c'est un truc un peu bobo où genre on est toutes des petites meufs un peu trentenaires et on est sur un espèce de vélo un peu adapté et c'est trash quoi.
2: Bien sûr. Mais tu connais pas l'âge des gens avec qui tu vas faire encore.
3: Bah, des fois je vois les réservations et donc je peux voir un peu les photos, les trucs, des gens qui sont allés quoi.
2: Ah, il y a des photos de la...
3: Ah oui, bah oui.
2: Pour donner envie, c'est comme des excursions.
4: Oui. Pour faire venir, ils mettent des jolies filles. C'est génial.
2: Mais non, mais vous êtes combien?
3: Bah, je pense qu'on va être une vingtaine.
2: Vingtaine, ouais. Avec faire du vélo dans l'eau.
3: Et il y a un coach qui est là pour... c'est en musique, un peu avec des néons dans le noir et tout. Enfin, c'est un peu...
2: Des néons dans le noir?
3: Ouais,
2: c'est une boîte de nuit qui a fui en fait.
3: Dans l'eau, ouais, c'est ça. Mais je suis trop contente, mais j'ai peur en même temps. Parce qu'en fait, j'ai peur que mon maillot s'enlève dans la piscine.
2: Pourquoi?
3: Ben, je sais pas, j'ai peur que, comme avec l'effort ou quoi, ils partent et j'ai peur de me retrouver à poil devant tout le monde.
4: Avec l'effort, c'est pas le Tour de France non plus.
2: Bah oui, mais tu sais, des fois.
3: Si, c'est intense.
2: Non, mais moi, honnêtement, quand je plonge dans l'eau,
3: voilà.
2: J'ai toujours peur que mon caleçon, pouf, il parte derrière.
3: Et
2: ça m'est déjà arrivé, moi. Parce qu'il est, mal serré.
3: Il est mal mis.
2: Tu pars et pouf, tu te retrouves dans l'eau et là, t'as ton caleçon
3: si qui. Je suis toute nue devant tout le monde, c'est gênant.
2: Bah, c'est compliqué, oui. Ouais. Après, avec l'aquabike, j'ai jamais vu de. T'as pas tapé sur internet? Souci, maillot qui s'en va en aquabike.
3: Bah, le problème, c'est que si, j'ai déjà demandé à ChatGPT et c'est probable.
2: Ah, probable, carrément.
3: Oui, oui.
2: Ah,
3: oui. C'est bon, il faut que le maillot soit bien adapté, bien serré, quoi. Donc, je vais choisir un truc.
2: Donc, tu vas acheter un nouveau maillot?
3: Non, je pense pas. Je vais tester le plus serré, quoi.
2: Mais si tu prends un maillot, une pièce?
3: Oui, mais non, j'en ai pas. Vraiment, j'aime pas trop ça, moi.
2: Bah, là, tu prends les risques, alors, effectivement.
3: Bah, oui.
4: Elle a envie de se mettre en bombe pour l'aquabike. Petit maillot de pièce.
3: Non, mais. En plus, je pense qu'il n'y a pas de garçon, mais.
2: Mais je pense que la peur est pas.
3: Oui, non, c'est pas.
4: Ça devrait aller, quoi. Ça va.
2: Normalement, oui. Enfin, moi, j'ai pas connu d'histoire incroyable.
3: Bah, moi non plus, mais j'ai peur. Voilà, okay. On sait jamais.
4: C'est la peur, ça se contrôle pas.
2: Hein. Non, mais alors c'est exactement ça. On a tous des peurs. Moi, quand j'ai le vertige à 1 mètre.
3: Oui,
4: ah
3: mais
4: oui,
3: voilà.
4: C'est vrai. J'arrive pas à le contrôler.
2: Ouais. Bah, moi, on était quand même venu me chercher dans un acrobranche.
3: Oui.
2: Pas à 3 mètres, ouais. Ou à 4 mètres. Hein. C'était le premier truc d'essai pour savoir comment tu te sens.
4: C'est mignon. Hein.
2: Et là, j'ai été bloqué. Donc, mon essai n'a pas été fructueux.
3: Non. Ouais.
2: Du coup, donc les peurs, vraiment, personne ne perd. Tu
3: les contrôles
2: pas.
3: J'ai vraiment, ouais.
2: C'est comme ça.
4: C'est comme moi qui ai peur de tout ce qui se gonfle. Hein. On en a déjà parlé,
3: c'est vrai.
4: Mais tu sais, tous les ballons de baudruche, pour les anniversaires, je fais jamais un anniversaire avec des ballons de baudruche. Et la pression de mes pneus, je l'ai fait pour la première fois il y a quelques mois.
2: Parce que t'as peur que ça explose.
4: Ah ouais, non, mais t'imagines, attends, un pneu qui pète.
2: Ah mais ça arrive très souvent dans les cours de aquabike aussi. Quelle est votre peur à vous, que vous ne contrôlez pas, qui est peut-être un peu totalement irrationnelle, comme perdre son maillot en aquabike? Appelez-nous, 0 870 42 48. Florent, notre producteur.
5: Moi, j'ai peur des bouilloires qui sifflent. Tu sais, qui siffle pour terminer, j'ai l'impression que ça va péter d'un coup, ça va être...
2: Et ça te fait peur, genre tu veux pas l'entendre quand ça
5: je m'éloigne, j'ai l'impression que ça va éclater, quoi, ça va...
2: Ah d'accord.
4: J'avais ça un peu avec les trucs à soupe, là. Tu sais, j'ai trouvé les grosses casseroles à soupe de nos parents.
5: Cocotte minute.
4: Cocotte minute, là.
2: Oh, les cocottes minutes.
3: Ouais, ça faisait pire.
2: Tu me renvoies dans les trucs, moi, quand j'étais petit.
4: Je viens de te débloquer un souvenir.
2: Mais j'avoue que la cocotte minute, ça me faisait peur.
3: Oui.
4: Bah ouais.
2: Ouais, parce que c'est pas un sifflement comme une bouilloire où ça dure pas longtemps, tu vois. La cocotte minute, c'est vraiment.
3: C'est la vapeur qui part et tout, t'as l'impression que ça va sauter.
4: On met le doigt quand on est gamin, c'est autour.
2: Ah non, moi je voulais pas mettre le doigt, on m'avait dit c'est hyper chaud et tout. Non, non.
4: Moi je voulais voir.
2: Bah voilà, t'as vu du coup. Non, et la cocotte minute, il y avait une sorte de petit bouchon
4: C'est ça,
3: qui tremble.
4: Qui faisait justement ça là.
2: Et tu te dis qu'il peut partir le bouchon.
3: Ouais.
2: Et non.
4: Surtout que c'était pour bouffer de la soupe en plus souvent.
2: C'est rare de faire un truc genre un burger dans une cocotte minute. Tu sais que tu vas pas bouffer un truc de dingue.
4: Non.
2: Pauline est avec nous, bonjour Pauline.
6: Coucou Manu, salut les wawa.
2: Bienvenue sur l'énergie. Pauline, quelle est ta peur irrationnelle à toi?
6: Alors, moi j'ai peur de la fin des escalators. J'ai toujours l'impression que mon pied va rester bloqué et se faire aspirer par le mécanisme, en fait.
2: J'ai eu ça aussi, un moment, mais je pense que tout le monde l'a eu, ce truc-là, puis après ça part. Mais effectivement, tu te dis, Mais si jamais je me fais aspirer, et le truc, c'est que c'est déjà arrivé.
3: Mais c'est les vêtements.
4: C'est ça.
2: Il y a déjà eu des accidents
4: gens bloqués, ouais.
2: Où les gens, genre, t'as un pantalon qui est un peu long.
3: Mais c'est ça,
2: ils
3: c'est
2: traînent,
3: ça.
2: Ils traînent
4: une
2: dedans.
4: Une chaussure.
2: Et il y a eu. Non, mais il y a eu vraiment des accidents.
3: Mais c'est
2: que
3: très grave. Hein.
2: Le truc ne s'arrête pas.
3: Bah oui.
4: C'est ça.
2: En fait, et donc ça t'arrache tes vêtements.
4: En fait, oui, non. Le bouton, ouais. Souvent, pour arrêter, il est en bas. Et tu dis, putain,
3: ah
4: si
3: oui,
4: jamais,
3: c'est vrai.
4: Si jamais il y a personne
3: rouge.
4: En bas, tu vois.
2: Et ben, j'ai même pas fait gaffe qu'il y avait un gros bouton.
4: Ah oui, il y a souvent un gros bouton en bas. Un truc d'arrêt d'urgence, mais qui effectivement.
3: Tu peux taper.
4: Quand tu montes dessus, tu dis, putain, ça se voit pas assez, quoi.
2: Donc en fait, tu gueules, arrêtez l'escalator. Mais en fait, tout le monde monte. Personne n'a le bouchon. Il est où le bouton? Putain, il est en dessous. Arrêtez l'escalator. Mais je monte. L'enfer.
3: C'est horrible.
2: Voilà, je pense qu'on t'a bien rassuré, la Pauline.
6: Ah ben, pas trop, non.
2: Prends les escaliers, ça te fera des pas. Voilà, voilà, ça fera tes pas par jour. On t'embrasse fort, Pauline.
6: Bisous, bonne journée à tous.
2: Gros bisous. Mélissa est là aussi. Bonjour, Mélissa.
7: Bonjour, Manu. Bonjour, l'équipe.
2: Quelle est ta peur improbable à toi?
7: Moi, j'ai peur des mannequins dans les magasins. Tu sais, j'ai l'impression qu'ils peuvent prendre vie et me courir derrière.
2: Il y a pas mal de gens, oui, qui ont cette peur-là.
4: Ah ouais, mais parce qu'il y a des vidéos sur YouTube, parfois, des mecs qui font des pranks, qui se mettent en mode mannequin de magasin, et en fait, ils prennent vie. Donc, tu te dis, pourquoi pas, quoi.
2: Vous avez jamais vu des films où genre, il y a une course-poursuite et ils sont dans un hangar où il y a plein de mannequins.
3: Ouais. Et tu sais pas qui est la vraie personne ou non, et t'es perdu, et c'est horrible.
2: Ils se tirent dessus, ils tirent sur les mannequins, ça explose les têtes des mannequins.
3: C'est ça.
4: C'est violent.
2: Mais je pense que c'est pour ça qu'on est traumatisé.
4: Ouais, certainement.
2: Quel est le mec un jour qui s'est dit, on va faire un film avec de l'attention dans un hangar de mannequins?
4: Ouais. Alors déjà, faut le trouver. Hein.
2: Bah, c'est ça. Où est-ce qu'il y a un hangar de mannequins? Voilà, je pense qu'on t'a rassuré aussi, Mélissa, du coup, là.
7: Pas vraiment,
2: non. Pas vraiment,
3: bon, on a tous les mêmes peurs, c'est cool.
2: Oui, c'est vrai,
4: c'est cool.
3: Sûr, tu vois.
2: Ouais. On t'embrasse, Mélissa, merci beaucoup de nous avoir appelés.
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0: C'est Thibaut sur Allergie, c'est mardi, c'est le 19 mai. Juste petite question comme ça, est-ce que vous avez pris un parapluie ?
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0: Alors, ça dépend où est-ce que vous êtes en France, mais ouais, c'est parti pour votre météo sur Allergie. Météo qui est c'est un peu coupé en deux. Hein. C'est-à-dire que si vous êtes sur la partie est, notamment du côté de Metz, du côté de Strasbourg, il y aura que de la flotte toute la journée. Du côté de Lille, dans le nord aussi, je vois pas mal de flotte aussi. Lille et Amiens, ouais, dans le sud, Tarbes, ouais, il y a de la flotte aussi. Hein. Et la flotte qui vous attend, même du côté de la Corse, pareil, il y aura juste du soleil si vous êtes sur la côte bordelaise, là c'est pas mal, hein, vous serez plutôt bien, il fera beau. Gros soleil aussi pour vous à Biarritz et Perpignan, Marseille aussi pareil. Côté température, vous aurez 19 degrés si vous êtes à Rennes cet après-midi, 17 à Cherbourg, 14 à Belfort, 16 à Auxerre, 18 du côté de Nice, 17 si vous êtes à Bourges, et il fera 18 du côté de Rouen, du côté de la Normandie cet après-midi. Je vous passe les hits numéro 1, comme d'hab sur Énergie, 7-7, 24-24, il n'y a que des stars ici. Et puis avant, c'est les meilleurs moments de Manu sur Énergie.
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4: On peut faire un petit tour du studio. Allez, qu'est-ce que vous avez envie de partager avec nous pour démarrer cette semaine,
5: Lorenza? Moi j'ai un truc, ouais, je suis tombée sur un truc très très drôle sur la page Insta de Nico Science.
4: C'est qui Nico Science?
5: Bah, c'est un gars qui fait des vidéos Insta pour démontrer des choses, qui prouve des choses.
4: La vulgarisation de la science.
5: Exactement.
4: Il s'appelle Nico.
5: Et il s'appelle Nico.
4: D'où le nom Nico Science.
5: Et c'est ça.
4: Parce que s'il avait fait de la cuisine et qu'il s'appelait Gérald, ça aurait été Gérald Cuisto.
5: Gérald Cuisto, ouais, exactement.
4: Vous connaissez Toto Cuisto?
5: Non, c'est quoi?
4: Oui. Ah, Florent, le producteur, connaît Toto Cuisto.
6: C'est une femme, non? C'est
4: non,
6: une fille?
4: C'est un mec. C'est vrai, il fait des plats, c'est sur Instagram, quoi, plein de gens. Mais lui, à chaque fois, il fait des trucs, genre des pâtes et tout, c'est toujours. Ouais.
5: C'est du level, quoi.
4: Ah, bah, c'est pas compliqué à faire.
5: Ah.
6: Non, il faut le faire, parce que moi, j'ai liké plein de ses vidéos pour les faire. Je les ai jamais faites encore. Ah, mais,
4: alors, ça, c'est le principe, pour rappel.
5: Oui, bien sûr.
4: Hein.
5: Ah, oui.
4: Les vidéos de cuisine sur Instagram, tu likes, tu enregistres, t'as ta petite collection cuisine à faire.
5: C'est ça.
4: Bien sûr, et tu les fais jamais.
5: Jamais.
6: Il est méga suivi, Toto Cuisto.
4: Ouais, je sais pas.
6: 1,5 million de followers, il a même sorti des livres.
4: Ah, oui. Bah,
5: c'est
6: Tom Fauconnet, il s'appelle.
4: Ouais. Ah, Tom Fauconnet. Ouais, moi, je connaissais sous son pseudo, Toto Cuisto.
5: Ben là, voilà. C'est Nico Science. Alors, c'est pas pareil, mais il a fait un truc très cool. Il a fait écouter à ChatGPT un audio rempli uniquement de bruits de prout.
4: Je crois que j'ai entendu parler de ce truc-là.
5: Il disait que c'était de la musique à ChatGPT et l'IA, elle a répondu en mode hyper sérieusement. Ça fait un style un peu étrange, atmosphérique, comme une musique de jeu rétro avec des références des années 80.
4: Mais ChatGPT, quoi que tu lui demandes, il a toujours une réponse. Il dit jamais je ne sais pas.
5: Oui, mais là, ouais. C'est des pétous, quoi. C'est fou de dire ça prout.
4: Oui, mais il est premier degré. Tu lui dis que c'est de la musique, il va analyser la musique.
5: Bah, moi, je crois surtout que je suis pas si sûr que ce soit super fiable, quoi.
4: Bah, tu le sais que c'est des proutes.
5: Bah, oui, mais ouais. Des références aux des années 80, c'est-à-dire quoi? C'était de la merde, les années 80, enfin. C'est horrible.
4: Avec le recul. Nico,
6: tu sais que pour rester dans le thème, moi, ChatGPT, je lui ai envoyé une photo du popo de mon bébé pour savoir si la couleur était OK. Et il m'a dit que c'était OK.
5: Oui, mais comment il sait, lui? Il a pas d'enfant, Chatty.
6: Mais si, mais tu. Oui, si, parce que tu sais qu'en fait, quand t'as un bébé, t'as un éventail de couleurs.
5: Okay.
6: T'as un truc de colorométrie, je ne savais pas, mais effectivement, du popo.
4: D'accord.
6: Et il te dit qu'à partir de tant de semaines après, ça change, etc. Et il m'a rassuré, il m'a dit voilà, ton bébé a un mois, c'est tout à fait normal.
4: Mais ChatGPT,
5: on l'utilise pour tout.
4: Mais moi, je vous ai dit que j'avais rendez-vous chez une gastro pour faire une coloscopie.
5: Ouais.
4: Et que l'anesthésie, le principe de l'anesthésie, qu'on m'endorme comme ça, m'angoisse. À qui j'en ai parlé?
5: ChatGPT. Pour qu'il te rassure.
4: Mais oui.
5: Genre il te donne des stats et
4: mais
5: tout.
4: Il m'a sorti un truc et c'était très bizarre. J'avais une vraie discussion avec lui. Et ce qui est bien, c'est que quand t'es pas encore rassuré, tu lui reposes une question. Et il te répond encore. En fait,
5: ça n'en finit pas.
4: Exactement. Quand tu vas discuter avec quelqu'un, à un moment, le rendez-vous s'arrête.
5: Oui,
4: mais
5: bah
4: avec lui, tu peux durer toute la nuit encore.
5: Oui, parce qu'à chaque fois, il te dit: veux-tu que je t'en dise encore plus sur ça? Et tu dis: oui, avec plaisir.
4: Bien
5: et
4: sûr.
5: Hop, il continue.
4: Il pose une question. Tu lui réponds, bien sûr. Et voilà.
5: Et voilà.
4: Mais ChatGPT, on s'en sert pour tout.
5: La vie.
4: Florent, le producteur.
7: Moi, je lui ai partagé mes analyses de sang. Bah oui.
5: Parce qu'il fallait
7: que je reprenne un rendez-vous chez le médecin. Je me dis tiens, je vais quand même tester. Bon bah voilà, j'ai un petit peu de cholestérol. Mais c'est ChatGPT qui m'a dit.
6: Mais il te dit quand même de faire vérifier par un médecin.
7: Oui, voilà. C'est médical,
5: En vrai, je suis d'accord avec toi parce que tu sais pas ce que ça veut dire. T'as pas spécialement envie de prendre rendez-vous, donc tu lui dis traduis-moi ça en langage simple, quoi, comme si j'avais 8 ans.
4: Mais moi, j'ai déjà eu une discussion avec ma femme. Et à un moment, il y en a un des deux qui dit on va demander à ChatGPT.
7: Oui.
5: Ah bah oui.
4: Bon, ça, alors quand c'est moi qui le dis, je suis content. Quand c'est l'autre, ça m'énerve.
5: Oui.
4: Jusqu'où vous êtes allé dans une question à une IA? ChatGPT, peu importe n'importe laquelle, mais jusqu'où vous êtes allé? Qu'est-ce que vous lui avez demandé? Où vous dites waouh, là vraiment ça devient soit très intime, soit c'est vraiment c'est précis et vous préférez demander à ChatGPT qu'à un ami par exemple.
6: Ouais.
4: 0 870 42 48. Il y a Garance qui est avec nous, bonjour Garance.
2: Salut Manu, salut les Romains.
4: Sois la bienvenue sur Énergie Garance, on t'écoute.
2: Alors moi j'ai demandé à ChatGPT si mon date actuel était vraiment intéressé par moi. Donc je lui ai envoyé notre conversation WhatsApp et il m'a dit que c'était l'amour de ma vie. Donc après c'est un date, voilà. Donc on va attendre un petit peu, mais voilà.
5: S'emballe un peu, chat-il.
4: Bah attends, ça dépend. Est-ce qu'il y avait dans le WhatsApp aussi, s'il lui a dit combien d'enfants on veut, quels sont les prénoms du chien, tout ça.
2: Oui. Mais... Bah, en fait, dans la conversation WhatsApp, c'est qu'à chaque fois, il me surprend parce qu'il me demande toujours ce que j'ai envie de faire. Et quand je lui dis ce que j'ai envie de faire, il va toujours plus loin en me proposant encore plus de choses. Au lieu d'aller juste à un simple restaurant, par exemple, bah, il me dit tout simplement, on fera un restaurant et puis ensuite on sortira, on ira se promener sur les bords du lac, aller danser s'il y a quelque chose qui peut se permettre d'aller danser. Donc il est toujours en force de proposition.
4: Vous êtes ensemble ou vous êtes en mode on se tourne autour?
2: On s'est vu une fois. On a daté une fois ou deux.
5: Ah oui, attends de voir un peu quand même.
4: Oh ouais. Lorenza.
5: Mais c'est très beau,
4: Mais ChatGPT lui a dit que c'était bon.
5: Oui,
6: c'est ce qu'il faudra dire au discours du mariage. Ouais, ChatGPT l'avait dit.
2: Voilà.
4: Exactement. Et si jamais ChatGPT foire et que ça tient pas, change d'IA. Merci beaucoup Garance de nous avoir appelé.
2: Merci.
4: Belle journée. Vous avez déjà utilisé ChatGPT pour des trucs comme ça de rencontre?
5: Ouais, Lorenza. Moi c'est pas de rencontre, c'est après ma rupture avec mon ex, je lui ai demandé des conseils sur la manière de dire bonjour sur comment gérer la situation.
4: Bonjour avec ton ex?
5: Bah oui, parce que avant je travaillais au même endroit que lui et je savais que je vais le croiser le matin.
4: Ah oui, d'accord.
5: Et en fait, je savais pas si je devais dire bonjour, pas dire bonjour, si je devais dire un bonjour froid, regarder dans les yeux ou non.
4: Oh là là.
5: C'est un peu c'est précis.
4: Il a dit quoi?
5: ChatGPT m'a dit, si t'es détaché, tu peux dire bonjour, mais garde quand même de la distance, ne le regarde pas directement dans les yeux. C'est ce que j'ai fait.
4: Ah d'accord.
5: Et j'étais très sûre de moi.
4: Ah d'accord.
5: Voilà.
4: Ça fait bizarre quelqu'un qui te dit bonjour en regardant les pieds quand même.
5: Ah non, je regardais droit devant moi ou sur mon tel un peu détaché. Genre bonjour. Tu vois, et. Pour être poli quand même.
4: Oui, c'est vrai que c'est poli ça, de dire bonjour en regardant l'hôtel.
5: Non, mais au moins je dis bonjour, parce que moi de base je voulais pas lui dire bonjour.
4: Ah d'accord.
5: Tu vois, donc voilà. Il y a de l'avancée quoi.
4: Oui, bien sûr, oui.
5: Ouais, j'avais pas. Ouais.
4: Moi je suis épaté par toutes tes histoires à chaque fois.
5: C'est vrai que j'ai pas mal d'histoires là-dessus.
4: Même ChatGPT a dit non, mais là c'est bon, débranchez-moi. Grégory est là, bonjour Grégory.
8: Bonjour tout le monde, ça va?
4: Mais très très bien. Grégory, jusqu'où t'es allé avec ChatGPT ou une intelligence artificielle?
8: Ouais, donc j'ai demandé en fait à ChatGPT pour m'habiller au mariage de mon frère cet été. Et
4: pas
8: puis
4: mal.
8: Il m'a dit que je pouvais opter pour une tenue décontractée et des espadrilles, ça pouvait passer.
4: Oh, les espadrilles à un mariage?
5: Non.
4: Alors, ça dépend. Mais ça dépend si c'est dans le sud de la France, en mode champêtre.
5: Ouais, c'est ça en fait, ça dépend le thème quoi.
4: Oui,
8: ouais,
4: bah, si
8: il va faire beau, mais bon, espadrilles au mariage, on sent que ChatGPT est fils unique quoi.
4: Fils unique?
5: Pourquoi?
8: C'est mon frère qui se marie, je vais pas mettre des espadrilles.
5: Ah oui.
4: Ouais, mais après, pas forcément si tout le monde est décontracté. Tu vois, il y a des gens, ils font des mariages pieds nus.
5: Au pire, demande juste à ton frère, quoi. Enfin, au lieu de.
4: Ouais, non, mais ton frère, il saura pas répondre. ChatGPT, je te dis. Ok, c'est lui qui dit.
5: Ok,
4: s'il a dit espadrilles, ce sera espadrilles. Ok.
5: C'est horrible.
4: Vérifie quand même, pose-lui la même question pour les enterrements. On va voir s'il dit espadrilles. Belle journée à toi, Grégory.
8: Salut.
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0: C'est Thibaut sur Allergie, comment ça va ce matin? C'est mardi, c'est le 19 mai, chill, voilà, avec tous vos hits préférés comme d'hab qui reviennent dans 3 minutes. Et avant, c'est parti pour l'info du jour. Ah tiens, il y a un sondage qui vient de sortir selon Abritel et Hotel.com. J'ai avec moi le top 3 des villes françaises les plus prisées pour cet été. En 3 c'est Bordeaux, en 2 c'est Toulouse et en numéro 1 c'est Lyon. Ah, si vous commencez un petit peu à préparer les vacances, bah voilà, vous savez peut-être où partir. Si vous voulez pas trop bouger, restez en France avec Énergie, on sera avec vous, donc quoi qu'il arrive. Hein.
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0: Vous voulez connaître votre horoscope ? En ce mardi 19 mai avec Énergie, bah pas de souci, je l'ai pour vous dans moins de 10 minutes là. Si vous avez un peu de route là, si vous êtes en route pour aller au boulot, votre horoscope Énergie signe par signe dans moins de 10 minutes évidemment, avec tous vos êtres préférés juste avant. Et encore avant ça, les meilleurs moments de Manu. On se les fait ensemble tous les matins entre 4h et 6h avant l'arrivée de Manu tout à l'heure à 5h55. Les meilleurs moments de Manu sur Énergie, si vous n'étiez pas avec nous hier, ça donnait ça.
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2: Voici comme chaque jour les sondages du matin. Si un homme a ce petit défaut physique, cela fera craquer 45% des femmes. Quasiment une femme sur deux. Mais quel est ce petit défaut physique, Lorenza?
3: Alors j'adore, mais l'écart entre les dents.
2: L'écart entre les dents, non, ah. C'est pas ça. C'est pas les dents du bonheur.
3: J'adore.
2: Un peu à la Vanessa Paradis.
3: Oui, j'aime trop ça, moi.
2: Et ben c'est pas ça. Aurélio Standard.
4: Des petites taches de rousseur?
2: Non, c'est pas les taches de rousseur. C'est pas au niveau du visage. Florent?
5: C'est au bas du corps?
2: C'est. Non. Ah. Techniquement parlant, c'est pas le bas du corps. Enfin, ça dépend à quel moment tu prends le bas du corps. Nico?
6: Et c'est un truc que t'as de naissance ou pas?
2: Non. Ah. J'irais même que c'est un peu avec l'âge.
5: On en a dans l'équipe?
2: Ouais, on en a un peu, ouais.
3: C'est au niveau de la pilosité ou pas du tout?
2: Non, c'est un peu de ventre.
3: Ah oui, c'est vrai, c'est mignon. Ah ouais.
2: Si un homme a un peu de ventre, cela fait craquer 45% des femmes.
3: Ouais, ça, ouais. Bah ouais, franchement, ça me dérange pas du tout, moi.
2: Ah ouais, d'accord. Non,
6: attends, ouais. Ça dérange pas et ça fait craquer, tu vois.
3: Bah c'est mignon, quoi.
2: Et c'est mignon pourquoi?
3: Bon, je sais pas, c'est une petite bouée, c'est mignon. Non, je sais pas, ça me dérange pas. Et en plus, c'est hyper confortable quand on pose sa tête dessus.
2: C'est un peu comme du slim?
3: Oui, c'est ça, mais c'est plus comme un oreiller. Genre, j'aime bien dormir dessus, du coup.
5: Et entre des abdos et un petit bidou?
3: Bah, franchement, kiff, ça se vaut.
2: Ah oui?
3: Tant que les bras sont corrects, ça me va.
2: Ah oui,
3: faut pas non plus abuser, tu vois.
2: Non, d'accord. Un peu de ventre, mais les bras.
3: Bien là.
2: Bien là, il faut des.
3: Et là, ça me va.
2: Mais c'est rare, hein, les mecs très musclés des bras et qui ont du bide. Hein. C'est... mais bon. 36% des gens avouent l'avoir déjà fait au supermarché. Qu'est-ce qu'ils ont fait au supermarché, Florent?
5: Goûter du raisin.
2: Goûter du raisin. Mais en fait, il y a un peu de ça. Mais c'est pas goûter quelque chose.
6: Ah.
2: Bah, il y a un peu de ça. Nico.
6: Donc c'est lié au produit, c'est pas lié aux gens.
2: Non,
6: qui est autour
2: c'est,
6: de toi.
2: C'est lié au produit.
3: Est-ce que c'est le fait de ranger mal un objet quelque part? Enfin,
2: non.
3: Un produit?
2: En fait, c'est manger ou boire un produit qu'ils n'ont pas encore payé.
3: Eh ben, maintenant, j'ose plus.
2: Ah bon, pourquoi?
3: Mais parce que y a des caisses qui pèsent tes articles.
2: Mais pas un gâteau.
3: Bah si, en fait ça pèse le contenu, ça retient combien de grammes il y a dans le paquet. Et moi par exemple, si j'achète de l'eau et que j'en bois parce que j'ai super soif,
2: oui.
3: Je sais que ça pèse plus le même poids et qu'il reconnaît pas l'objet. Et après
2: mais
3: j'ai peur qu'on me juge.
2: Mais tu scannes.
3: Bah oui,
2: c'est
3: mais,
2: un scan.
3: Eh ben oui, mais après tu mets ça dans un bac qui pèse ton article. Pour pas qu'il y ait justement de fraude.
2: Ah, genre tu mets un truc beaucoup plus cher mais qui pèse plus lourd dans le paquet de gâteaux. Parce que t'as mangé les paquets de gâteaux et tu vas mettre par exemple
3: un
2: smartphone dans le paquet
3: j'ai
2: de gâteaux.
3: J'ai essayé d'aller jusque là mais j'ose pas, c'est trop compliqué. Wow. Mais du coup j'ose plus le faire.
2: Ah d'accord.
3: Donc bien joué les supermarchés.
2: Bien joué de quoi?
3: Bah parce que du coup on respecte et on boit plus et on mange plus dans les rayons quoi.
2: Mais je savais pas ce truc de poids moi.
3: Bah si.
6: Bah moi non plus.
3: Bah de plus en plus pour éviter les fraudes.
2: T'as vraiment, ils te connaissent bien.
3: La voleuse de...

0: La voleuse de Pimps. C'est le cadeau numéro 1 réclamé par les mamans pour leur fête des mères qui arrive bientôt. Quel est ce cadeau numéro 1, Nico?
1: Bon, de la thune.
0: C'est pas de l'argent. Non, c'est pas de l'argent. Non. Florent, le producteur.
1: Des fleurs.
0: Des fleurs non plus. Lorenza.
2: Un bijou.
0: C'est pas un bijou. Vous y êtes pas. C'est pas un objet. Nico.
1: C'est une expérience avec leur enfant ou pas?
0: Non.
1: Non,
0: non, non, non. Non. Aurélio Standard.
3: Bah pour se détendre, je sais pas, un spa, non?
0: Bah c'est ça.
3: Ah ok. Ouais.
0: C'est une séance au spa. C'est le cadeau numéro 1 réclamé par les mamans pour la fête des mères.
2: Ah, bien raison.
1: Seul, ouais.
0: Bah, tant que c'est pas de la thune, comme il dit.
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0: Je vous passe les plus gros hits comme d'hab ici sur Allergie. Ils reviennent dans 3 minutes et juste avant...
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0: Vous écoutez votre horoscope sur Allergie, c'est mardi, c'est le 19 mai. Les béliers pour commencer en amour, ça roule. Ouais, franchement, RAS, tout va bien pour vous. Les taureaux, évitez de vous embrouiller pour rien si vous êtes en couple aujourd'hui. Les gémeaux, côté travail, il va falloir être patient. Avant de demander plus à votre patron et même à vos collègues. Les cancers, prenez votre temps en amour sans vous fermer. Les lions, si vous êtes célibataire, ça va bouger. Ça va bouger, il y a des changements apparemment intéressants qui devraient se produire dans les prochains jours. Les vierges, votre créativité cartonne au travail, ça c'est cool. Et apparemment, bah, vous êtes apprécié pour ça en ce moment. Les balances, l'ambiance est super apaisée côté amour si vous êtes en couple. Franchement, tout va bien pour vous. Les scorpions, au travail, tout se passe plutôt bien. Évitez juste les excès, voilà. Peut-être niveau bouffe et tout, faites attention à ça. Les sagittaires, vos liens se renforcent en amour. Si vous êtes célibataire et que vous venez de rencontrer quelqu'un, bah, voilà, ça commence petit à petit à se diriger vers du couple, quoi. Les capricornes, au travail, il y a de belles opportunités qui vont arriver pour vous prochainement. Les verseaux, vous cherchez du sérieux. Sans trop vous précipiter hein, si vous êtes célibataire, c'est bien, vous avez raison, step by step. Et enfin, pour finir, les poissons, vous faites le tri dans vos envies amoureuses pour vous, les célibataires. Et côté travail, mieux vaut éviter les gros débats aujourd'hui. 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

0: Manu arrive avec vous en direct sur LRJ dès 5h55, comme tous les matins. Ouais, 5h55, vous serez avec Manu. Voilà, si vous êtes en route pour aller au taf, si vous êtes déjà au boulot ce matin, en ce mardi 19 mai, on est ensemble. Et comme d'hab, juste avant, entre 4h et 6h, c'est Thibaut. Voilà, si vous venez d'arriver, salut tout le monde. J'ai vos hits préférés et j'ai surtout vos moments préférés. Je vous sélectionne vos moments préférés de Manu sur LRJ. Écoutez ça.
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3: Vous nous l'avez demandé, elles sont de retour. Le principe est très simple, vous avez croisé une star, vous avez rencontré une star, mais cette star ne le sait pas, elle ne sait même pas que vous existez, mais vous, vous l'avez vue. Il ne s'est absolument rien passé, c'est ce qu'on appelle des rencontres de stars à peu près. 0870 42 48, on vous prend au téléphone, il y a plein de monde. Il y a Marine pour commencer, bonjour Marine.
4: Bonjour Manu, bonjour les Wouin-Wouin.
3: Vais nous rêver, raconte-nous ton histoire de rencontre de star à peu près.
4: Alors moi j'étais en voiture vers Arcachon et j'ai croisé Laure Manaudou juste à côté de moi, de nous à vélo. Je lui ai juste fait coucou mais au même moment elle a tourné à droite.
3: Génial.
5: Oh là là.
6: Ça c'est beau ça.
3: Non. La complicité.
4: Mais moi je l'ai vu. Non. Je l'ai vu. Oh, oui. Mais la frustration, ben je crois qu'elle m'a pas vu quoi.
3: Non, je crois pas. Je pense que tu peux dire franchement aux gens que t'as fait le tour de France avec Laure Manaudou,
6: oui,
3: à vélo.
6: Oui, clairement.
4: Ouais, grave. Ben, en vrai j'étais trop fière. Hein.
3: Mais attends, complètement.
6: Mais tu peux.
3: Bien sûr.
4: Je me suis vu même nager avec elle.
3: Oui, t'emballe pas non plus.
6: Ouais,
3: mais,
6: non.
3: Mais en tout cas, je suis sûr que elle, quelque part dans sa tête, elle se souvient de ce moment-là où elle a tourné à droite.
6: Non,
3: mais quelle belle histoire de rencontre de star à peu près. Merci de nous avoir appelé. Il y a Tom qui est là aussi. Bonjour Tom.
7: Salut Manu, salut toute l'équipe.
3: Quelle est ton histoire de rencontre à peu près de star?
7: Alors moi, cet été, je me suis installé à une place en terrasse où Jean-Pierre Foucault venait d'y boire son café. C'est le serveur qui me l'a dit.
3: Oh, elle est bien celle-là.
6: Ça, c'est stylé, ça.
3: C'est ce qu'on appelle une rencontre de star à peu près par procuration.
6: Ouais.
3: C'est incroyable. C'est pas toi qui l'as vu, c'est quelqu'un qui t'a raconté qu'il l'avait vu.
7: Je me suis installé à la même place que lui.
3: C'est génial.
6: Incroyable.
3: C'est incroyable. Vous avez... vous vous êtes régalés ensemble, quoi. Vous avez pris ce petit café de l'amitié, toi et Jean-Pierre Foucault, alors que lui ne le sait absolument pas. C'est génial.
7: Exactement.
3: Merci beaucoup, Tom, de nous avoir appelé. C'est une très belle rencontre de star à peu près. C'est à ricocher. Nico ?
5: Moi, j'ai croisé Stéphane Bern chez Carrefour au Lavandou.
6: Oh,
5: la ville, dans le sud de la France, au rayon fruits et légumes. Et c'est vrai que j'ai vérifié sur Google, il a acheté une maison pas loin.
3: Ah, d'accord.
5: Parce que j'étais étonné de le voir là, je me dis qu'est-ce qu'il fout, vacances, pas vacances, et j'ai tapé dans Google Actualité, Stéphane Bern, bam, il a acheté une maison à côté de chez moi.
3: Alors non seulement tu l'as vu, lui t'as pas vu, mais en plus tu le stockes. Donc c'est
6: ah
3: rencontre.
5: Ouais.
3: Ok, y'a pas de problème, c'est une rencontre de star à peu près. Clarisse est là, bonjour Clarisse.
8: Bonjour Annie, bonjour les grands-mois.
3: Fais-nous rêver toi aussi Clarisse.
8: Alors moi je me baladais sur Paris, et en fait devant une vitrine il y avait un attroupement de monde, et en fait bah il y avait Ariana Nakamura.
3: Oh, et alors?
8: Bah en fait du coup j'étais trop gênée pour lui demander une photo, il y avait trop de monde et du coup bah j'ai juste tracé ma route. Et j'étais dégoûtée quand je suis rentrée chez moi.
3: C'est génial, c'est une belle rencontre de star à peu près ça. Ça c'est vraiment magnifique, bravo à toi, vraiment tu nous as fait rêver, on peut vraiment considérer que t'as fait du shopping à Paris avec Ariana Nakamura.
8: Ça c'est sûr.
3: Bravo Clarisse, merci de nous avoir appelé, il y a Camille qui est là aussi, bonjour Camille.
9: Salut.
3: Bienvenue sur LRJ.
9: Ça va?
3: Oui très bien, quelle est ta rencontre de star à peu près?
9: Moi j'ai vu Ramzy qui sortait dans les magasins pendant que moi j'y rentrais.
3: Ramzy t'as dit c'est ça?
9: Oui.
3: D'accord, le Ricky Ramzy.
9: Ouais c'est ça.
3: D'accord, tu l'as aperçu quand tu rentrais dans un magasin?
9: Oui, lui il sortait et mon père il a fait un petit signe de la tête, tu sais, avec les lèvres pincées là, genre bonjour.
6: Un check quoi.
3: Ouais.
9: Voilà, et bah, il nous a ignorés.
3: Eh oui, bien sûr, évidemment.
6: Il nous a sûrement même pas vus. Hein.
3: Bah clairement, il les a pas vus, il a même pas percuté qu'elle était là, bien sûr, évidemment, et il vit sa meilleure vie. Hein.
6: Après, ils se sont croisés, donc c'est pas mal. Hein.
3: Ah bah, on peut, bah, là, franchement, c'était quoi comme magasin?
9: Je sais pas si j'ai le droit de le dire.
3: Non mais comme style de magasin.
9: Ah, c'était un magasin pour enfants, pardon.
3: Pour les habits pour enfants.
9: Ouais.
3: Oh bah on peut considérer que t'as un enfant avec Ramzy, voilà, c'est bien.
6: C'est pas tout moche.
3: Bien sûr, rencontre de star à peu près, évidemment. Merci beaucoup de nous avoir appelé. Lorenza, une rencontre de star à peu près?
6: Oui, j'ai été à un match de basket et devant moi il y avait Nelson Montfort. Et on a crié tous les deux, on s'est levé en même temps pour un panier. Et j'ai cru qu'on allait échanger un regard à ce moment-là, mais non. Non.
3: Oh merde.
6: Mais non.
3: Oh, ça c'est
6: aussi une belle rencontre de star à peu près.
3: Ah,
6: quoi.
3: C'est vraiment, vous avez vraiment vécu un moment fort ensemble.
6: Ouais.
3: C'est comme quoi le sport ça rapproche, mais
6: ouais,
3: pas
6: mais
3: tout le temps.
6: Non, de loin.
3: Jessica est là, bonjour Jessica.
10: Salut Manu, salut les Wouin-Wouin.
3: T'as eu une rencontre de star à peu près toi aussi?
10: Alors oui, moi j'ai vu Vianney dans une station de service sur l'autoroute. Et il a acheté juste une bouteille d'eau.
3: Alors ça m'étonne parce que Vianney.
6: Il
3: est dans la forêt depuis 8 ans maintenant avec sa cabane. Je trouve ça très étrange. Qu'est-ce qu'il faisait acheter une bouteille d'eau?
5: Ça se trouve, c'est faux. Sa cabane, il fait construire.
3: Non, c'était il y a longtemps, Jessica, non?
1: Oh, c'était il y a 3 ans à peu près.
3: Il y a 3 ans, ça va.
5: Ça, c'est une rencontre qui a gardé en elle, quoi.
3: Et mais il continue à faire sa cabane à Vianney, hein.
5: Non, je crois qu'il a fini.
3: Mais moi, je suis. Il a pas fini encore. Il installe l'intérieur maintenant.
5: J'ai vu des vidéos où ça y est, il commence à enregistrer des trucs déjà. Mais,
3: alors, moi, j'ai vu juste qu'il avait installé le piano, quoi.
5: Ah ouais,
3: il a installé le piano, il a installé le lit. C'est incroyable.
6: Ok.
5: Il aurait mis moins de temps à choper un appart, quoi.
6: Bah oui, vivre dedans quand même, pas vivre, quoi.
3: Ouais, après, qu'est-ce qu'il va en faire?
6: La louer.
3: Oh putain, il va monter des gîtes. Jessica, merci beaucoup de nous avoir appelés.
1: Bisous.
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0: trop envie d'une vodka Red Bull.
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0: J'arrive. Excusez-moi.
1: Qu'est-ce qui se passe?
2: T'as un rhume?
0: Je sais pas si j'ai un rhume, je sais pas ce que j'ai exactement, mais je me mouche.
2: C'est plus trop les allergies là, si?
0: Alors c'est quoi si c'est pas les allergies?
2: T'es malade, voilà.
0: Ah putain, la mort. j'ai une tendance à paniquer très très vite.
2: Léger.
0: Et vous avez pas ça, vous?
2: Ma coloc, oui. Elle a un gros rhume, donc voilà.
1: Ouais, après il faisait bon et après il y a eu un petit coup de froid, donc c'est peut-être pour ça, quoi.
0: Et moi c'est que le matin, après c'est fini.
1: Oh.
0: C'est bizarre, hein? Ouais.
1: Alors c'est la mort, c'est ce que tu disais.
0: Ah d'accord, ok. Est-ce que hier soir vous avez eu du mal à vous endormir?
2: Oui. Il faut que je vérifie la lune. Parce que franchement, c'est pas normal. Tout le monde dort mal.
1: Il faut que je vérifie la lune, regarde le ciel.
0: mais parce qu'il paraît que quand c'est la pleine lune, on dort plus mal que quand c'est pas la
2: Exactement.
0: Pleine lune.
2: Exactement. Ouais. Moi, ça fait deux nuits que c'est la mort, là. Donc,
0: Et tu peux regarder la lune aussi pour le rhume, si tu vois. Si la lune dit un truc sur le rhume, s'il te plaît. Et regarde la lune aussi, parce que j'ai envie de faire un gâteau ce soir. Mais je sais pas si ça vaut le coup ou pas, si je vais le réussir, si tu peux regarder la lune aussi. Et tant que t'y es, si tu regardes où elle en est la nuit, il est 5h56, comme on démarre l'émission dans 4 minutes. Si tu peux voir si on faire une bonne émission en regardant la lune.
2: Je vous tiens au jus de tout ça, hein. Je regarde.
0: Merci beaucoup. On est là avec vous, quoi qu'il arrive, si on a des allergies, si on n'a pas bien dormi, s'il y a la lune qui est en haut, qui est en bas, bref, on est là avec vous pour 4 heures de radio plus ou moins contrôlées et approximatives. Ça s'appelle Manu sur Énergie. Soyez les bienvenus parmi nous. On démarre dans 3 minutes, mais avant ça, évidemment, c'est notre petit moment à nous, comme chaque jour, à 5h55. C'est le club du 555, un moment où on va s'écouter un titre qui va nous lancer la journée. Et ça fait longtemps qu'on s'était pas écouté un titre un peu country. J'aime bien la country et c'est nouveau. Il vient des States, des États-Unis. Il s'appelle Kemi Barnes. Ça s'appelle Let Me Down. Ça cartonne là-bas et je me suis dit peut-être que la country, grâce à lui, peut revenir en France parce qu'elle était revenue un petit peu il y a quelques années,
2: avec
0: il y a 2-3 ans, par exemple avec Beyoncé. Elle était repartie, la country.
2: Oui.
0: On n'a pas su la retenir. Peut-être que Steve va nous permettre de laisser la country et de la faire revenir ici. Kemi Barnes s'appelle Let Me Down. Et c'est nouveau et c'est pour vous sur Énergie. Bienvenue parmi nous.

0: Alors, petit erratum, il n'est pas américain, il est écossais, Camille Barnes. Voilà, donc il fait de la country écossaise.
1: Ce qui, c'est pas pareil.
0: Non, c'est pas pareil. Je me suis un petit peu emballé tout seul.
2: On a beaucoup aimé, en tout cas.
1: Mais on a aimé, le titre. Le principal.
0: Voilà. Il vient pas du tout des Texas. Non. Le mec, il vient d'Écosse.
2: Il s'appelle bien Camille Barnes.
0: Alors, non. J'ai vérifié aussi. En fait, c'est une fille. Elle s'appelle Veronica Bunbull. Et en plus, j'ai appris, elle est morte. Donc vraiment, ça, rien ne va.
1: Dans super.
0: Il est 6h01. Allez. On démarre cette journée.

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1: Alors pas les meilleurs, mais on est là et on est content d'être avec vous pour démarrer cette journée. Soyez les bienvenus, on va écouter Tame Impala, il y aura aussi Zao et MC Solar. On va vous offrir du cash tout à l'heure, il y a les sondages du matin qui arrivent. Et comme chaque jour, si vous avez envie de nous rejoindre, vous nous appelez au 0870 42 48, c'est Manu sur Énergie. Soyez les bienvenus, on démarre avec les infos.
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2: Bonjour Manu, bonjour à tous. Si vous aimez la pluie, profitez-en. La météo va radicalement changer dès demain avec le retour du soleil et de la douceur pour tout le monde. Ce mardi, ça reste donc encore très nuageux, très humide aussi avec des averses un peu partout dans la moitié nord. Au sud, ça va déjà un petit peu mieux avec des éclaircies et un temps assez sec. Les températures restent fraîches. Il fait 13 degrés à Lille, au réveil 18 près de Montpellier. Et cet après-midi, on aura 15 à Brest, 16 à Belfort, 17 à Niort, 19 à Toulon, 23 à Castres. Des chiffres plutôt stables en France. Il faut en moyenne 3 jours pour décrocher un rendez-vous chez son médecin généraliste, quasiment un mois et demi pour rencontrer un cardiologue. Les délais ne bougent donc quasiment pas selon une étude publiée ce matin. Ça s'améliore même pour les dentistes et les ophtalmos sur un an. Les situations sont souvent très différentes selon les régions en fonction des spécialités. On en parlait hier dans le secteur du tourisme. Difficile pour les plateformes internet de sécuriser leurs serveurs. Jamais la France n'avait connu autant de vols de données personnelles qu'en 2025 selon les chiffres officiels présentés hier. On est sur une hausse de près de 10% sur un an avec une accélération ces derniers mois. Le plus souvent, les hackers s'en prennent aux fichiers de l'administration, de la santé, des assurances, mais aussi des activités financières. Une bonne nouvelle, les prix restent plafonnés dans les stations-service Total, au moins jusqu'à lundi soir. Un petit coup de pouce qui couvre donc la totalité du week-end de la Pentecôte qui se profile, avec encore pas mal de trajets prévus en voiture dans tout le pays. On reste sur 1,99€ le litre de sans-plomb pour 2,09€ le diesel. Comme la NBA pour le basket, la NFL délocalise chaque année des matchs en Europe. Et cet automne, la France aura droit à son affiche du championnat US de football américain. Les Steelers de Pittsburgh défieront les Saints de la Nouvelle-Orléans au Stade de France le 25 octobre. Les préventes commencent le 2 juin pour une ouverture de la billetterie générale le 16 juillet. Ça devrait partir très vite. Le basket, justement, Wemby a dominé le premier match des finales de conférence cette nuit en NBA en marquant 41 points lors de la victoire des Spurs de San Antonio sur le parquet des champions en titre, le Thunder d'Oklahoma. Le compte à rebours est lancé, Ariana Grande sortira son nouvel album au milieu de l'été. Pétale sera disponible dès le 31 juillet, inclut le premier single « Hate That I Made You Love Me » attendu la semaine prochaine, le 29 mai. On a les premiers teasers ce matin sur les réseaux de la superstar américaine. Et puis un décor à ciel ouvert pour finir, l'équipe de la série The White Lotus en plein tournage sur la Côte d'Azur en France donc a profité du festival de Cannes hier pour filmer quelques scènes devant le palais. Ça se passait sur la Croisette en pleine effervescence. Ce soir, l'équipe du film Amarga Navidad, autofiction en français de Pedro Almodovar, montra les marches pour la compétition officielle. Il est 6h04, c'est la fin de ce flash. On commence une nouvelle journée, un nouveau mardi avec Manu et tous ses ouin-ouin sur Énergie. Bon réveil.

0: On est là avec vous pour démarrer cette journée. On est mardi, c'est le 19 mai 2026. Soyez les bienvenus. Vous vous rendez compte qu'il nous reste quasiment que un mois.
1: Ça passait trop vite, ouais.
0: Disant 19 mai, il reste quasiment un mois. Enfin, un mois et demi d'émission,
2: ouais,
0: quoi.
2: Ouais.
0: Oh là là là,
1: ah,
0: le temps passe vite.
1: Si vite, ouais.
0: Ah, ça, c'est ce que. Mais tous les grands-parents, ils le disent avant de mourir. Hein. Le temps passe vite. Hein.
1: Yes.
0: Et on est en train de le dire, c'est sûr, bien sûr. Ça y est. Soyez les bienvenus, on est avec vous. Même s'il reste qu'un mois et demi, ça passe tellement vite, après c'est l'été. On a 4 heures. 4 heures à passer avec vous maintenant. 4 heures ensemble jusqu'à 10 heures. On est en direct. Lorenza est avec moi.
1: Ouais, coucou.
0: Nico est là aussi, évidemment.
2: Yes.
0: Je t'en prie, c'est simplement appuyer sur le micro. Y a pas de...
3: Comme t'as dit, il reste un mois, je me suis dit, tiens, c'est déjà les vacances.
0: On va écouter Tame Impala, c'est le numéro 1 en ce moment en France. Tame Impala avec Dracula. Il y aura aussi Zao et MC Solar comme Caroline. Si vous avez envie de nous rejoindre, vous pouvez nous appeler au 0870 42 48. Si vous avez envie d'être notre premier appel du jour, je vais vous prendre au téléphone dans quelques secondes. Qu'est-ce que vous avez envie de partager avec nous pour démarrer cette journée, pour démarrer ce mardi? Allez, Lorenza.
1: J'ai vu une histoire qui est folle.
0: Une histoire qui est folle.
1: Ouais, que j'avais envie de partager avec vous.
0: Allez.
1: C'est un homme de 61 ans qui habite dans le nord de la France et il écoutait chez lui à fond en boucle Mike Brandt.
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0: Oula, voilà. Là, on parle d'un titre qui a.
1: Ouais, c'est bien vieux. Hein. Ouais,
0: on est sur du 50 ans.
1: Ouais, facile, je pense.
0: Ah ouais, on est là-dessus.
1: Après, le titre est beau, mais à fond. Et après plusieurs mois de dispute, son voisin a porté plainte.
0: Voilà.
1: Et le pire, c'est qu'il a été jugé non coupable et son voisin a dû déménager.
2: C'est pas vrai.
1: C'est
0: le mec, qui écoutait la musique à fond,
1: ouais,
0: a été jugé non coupable.
1: Ouais, parce qu'il a le droit d'écouter chez lui Mike Brandt à fond s'il veut, quoi.
0: Oui, mais non, ça fait du tapage d'urne.
1: Ouais, mais non, apparemment, ça a été jugé acceptable et il a été jugé non coupable et c'est l'autre qui a dû déménager.
0: Alors, il faut savoir quand même que le juge s'appelait Sylvain Brandt, le petit-fils de Mike Brandt.
3: Il est influencé.
0: et le mec s'est barré.
1: S'est barré tellement il n'en pouvait plus entendre Mike Brandt, quoi.
0: Mais tu sais, il y a des histoires de voisins comme
1: c'est
0: ça.
1: C'est une folie.
0: Mais moi, un jour, il y a un voisin, il était venu me voir, mais hyper énervé.
1: Ouais.
0: En me disant, maintenant, il faut que vous arrêtiez de faire du bruit tous les matins, c'est pas possible là. Je sais pas ce que c'est, si c'est une tronçonneuse, si c'est une machine à couper du bois, je ne sais pas ce que c'est pas possible. Tous les matins, vous faites du bruit, j'en ai marre. Et je regarde, je vais.
1: Mais c'était quoi?
0: J'en sais rien, parce qu'en fait, le matin. Je suis à la radio.
2: Ouais.
0: Donc.
1: Ouais.
0: C'est pas moi en fait.
1: Ouais.
0: Le mec avait hurlé. Il avait même dit j'ai un voisin. Non, j'ai un cousin, il travaille dans la gendarmerie.
1: Oula. Ah oui, ça c'est les menaces qui commencent.
3: Tu sors cette carte.
0: C'est pas parce que votre voisin est dans votre cousin est dans la gendarmerie que je fais du bruit le matin en fait. Ça change pas grand chose.
3: Et il a trouvé le gars quand même un jour ou pas?
0: C'était un autre voisin, j'imagine. Quoi.
3: Génial.
1: Une folie.
0: Mais si ça se trouve, le bruit continue toujours, j'en sais rien. Je sais pas. Bon, okay. C'était il y a quelques années. Ouais. Quelle a été votre histoire la plus improbable avec des voisins? Ou est-ce que vous connaissez une histoire avec des voisins? Ou alors, est-ce que vous êtes Julien Courbet? Appelez-nous. et vous en aurez des histoires avec les voisins. Ça peut même être positif. Il y a peut-être des histoires d'amour entre voisins.
1: Ah oui.
0: Il y a peut-être un voisin qui est arrivé et qui dit mais c'est pas possible, c'est quoi ce bruit de tronçonneuse? Et oh, veux-tu te marier avec moi? Peut-être.
3: Ça va très vite.
0: Je ne sais pas. Appelez-nous. 0870 42 48. Il y a certainement des belles histoires de voisins aussi. On a Mickaël pour démarrer la journée avec nous. Bonjour Mickaël.
5: Bonjour Manu, salut les ouin-ouin.
0: Sois le bienvenu parmi nous Mickaël, t'es notre premier appel du jour. Tu nous appelles d'où?
5: Je vous appelle de Rouen, dans la Loire, dans le 42.
0: T'es en appartement? T'es en maison?
5: Ah non, je suis en maison.
0: Ah, t'as des embrouilles avec les voisins? Comment ça se passe avec tes voisins?
5: Non, ça va très bien avec les voisins. Je suis à la campagne, donc nickel.
0: Non, mais des fois, à la campagne, on parlait de Julien Courbet, il y a toujours les problèmes de il faut tailler la haie à 2 mètres.
1: Ouais, c'est ça.
0: Des trucs comme ça.
5: Ouais, mais ça, c'est pas un problème. La haie, je la taille.
0: Ah, oh, il est bien,
1: mais
0: il est
1: c'est
0: bien.
1: Parfait, c'est le voisin bon parfait, ça. Mickaël.
5: Mais, je sais pas, on essaye de faire ce qu'on peut déjà.
0: Il y a des histoires de voisins où les mecs, comme l'autre il veut pas tailler, l'autre en face il met un mur. Mais oui, il y a des histoires. C'est pour ça, c'est un bon sujet. Toi, t'as jamais eu d'embrouille avec tes voisins, Mickaël?
5: Non, jamais, non, jamais.
0: Putain, mais c'est beau. Écoute, c'est beau. Tu t'es marié avec une voisine, peut-être?
5: Non, pas avec une voisine.
0: D'accord. Non, mais tu peux.
3: Ou alors, si t'as jamais eu d'embrouille avec tes voisins, c'est peut-être toi le voisin relou. Tu vois, pour tout le monde.
5: Peut-être, je sais pas. Faudra leur poser la question.
0: Possible aussi. Et tu fais quoi dans la vie, Mickaël?
5: Moi, je suis boulanger et je travaille dans le restaurant à volonté de mon frère.
1: Oh, dans le... en famille.
0: I love les restaurants. Voilà, ah ouais, putain, il a que les qualités quoi.
5: Ouais, c'est un buffet à volonté, on fait tout nous-mêmes et c'est recette de grand-mère. Donc en fait, c'est tout qui est simple.
1: Oh miam.
0: Putain, c'est stylé.
5: Donc en fait, pas mal de choses que vous aimez, vu que vous adorez un peu aller dans les restos à volonté.
0: Oui.
5: Avec dans l'équipe, vous en parlez souvent.
0: Oui.
1: Oui.
5: Donc je pense que ça pourrait vous plaire.
0: Il veut faire de la, enfin, il veut faire de la pub, Miguel. Il est malin, bien sûr. Écoute, si un jour on vient par chez toi, avec plaisir, j'adore les restaurants à volonté. Tu t'assieds. Tu sais quand ça commence, tu sais pas quand ça termine. J'adore ça.
5: C'est ça.
0: Miguel, je vais t'offrir le mug Manu sur Énergie pour toi. Merci de nous avoir appelé ce matin.
5: Eh ben, merci beaucoup et continuez comme ça, vous êtes au top.
0: Eh ben, belle journée à toi et merci de nous avoir appelés. Tous les matins, on est là avec vous. On démarre la journée ensemble. Il y a les sondages du matin qui arrivent dans 3 minutes. Tout à l'heure, on va vous offrir du cash. On va jouer au Club des Génies tout de suite pour démarrer cette journée, pour démarrer ce mardi. Tame Impala et Jenny avec Dracula. Bienvenue sur Énergie.

0: On va écouter Zao et MC Solar avec Comme Caroline. Et tout de suite, c'est parti comme chaque jour. Voici les sondages du matin, tout le monde participe. Florent, notre producteur aussi, Aurélie au standard. On y va. C'est le défaut que préfèrent 42% des hommes chez une femme. Quel est ce défaut qu'ils préfèrent, Nico?
1: Bordélique.
0: C'est pas bordélique.
1: Non.
0: C'est pas mal. Florent.
2: La jalousie.
0: C'est pas la jalousie. Lorenza.
3: C'est un défaut qui se voit?
0: Ça se voit pas. Non. Mais on s'en rend compte très vite. Nico?
1: Est-ce que c'est un rapport avec la cuisine?
0: Non, ça n'a pas un rapport avec la cuisine. Il n'y a pas besoin d'être chez la personne. Tu t'en rends compte très vite en fait. Okay. Très rapidement quand tu commences à parler avec elle. Lorenza?
3: Elle dit beaucoup de gros mots?
0: Non, pas du tout. Nico?
1: Radin?
0: Radin, non. Aurélie au standard?
4: Elle parle beaucoup, pardon?
0: Elle parle beaucoup, pas du tout. C'est même plutôt l'inverse parce que le défaut que préfèrent 42% des hommes chez une femme, c'est la timidité.
3: Ah ok.
1: Ah bon? Ouais.
0: Bah il y a le côté
1: un peu discret quoi.
0: Bah elle est timide donc tu dis je peux la réconforter ou la mettre à l'aise.
3: Ah
1: tu prends
3: oui.
1: Un peu l'ascendant quoi.
3: Ok.
0: Bah pas l'ascendant mais t'es là pour la protéger toi le côté t'inquiète pas tu peux rassurer okay. Quelqu'un timide.
1: Ouais.
0: Je pense hein. J'ai écrit un bouquin là-dessus.
3: Ah bah, oui. T'as l'air bien calé. Oui.
0: Ça s'appelle la psychologie selon Manu et vous pouvez suivre les conseils et okay. Vous verrez ça marche pas.
1: Ok coach.
0: 10% des gens de cette profession se retrouvent chaque année aux urgences après s'être blessés au travail. D'après vous de quoi il s'agit? Quelle est cette profession, Florent?
2: Les déménageurs?
0: C'est pas les déménageurs. Lorenza.
3: C'est artistique?
0: C'est parti. Oui c'est artistique. Oui absolument.
1: Chanteur?
0: Chanteur non.
1: Non.
0: C'est pas la chanson. Nico? Florent?
2: Est-ce que c'est un métier où il y a beaucoup de mouvements du coup?
0: Oui, ah bah oui, il y a du mouvement, Lorenza?
3: Ils font un uniforme?
0: C'est pas vraiment un uniforme, mais il y a une tenue, ouais. Ils s'habillent très spécialement. Nico?
1: Les clowns?
0: Les clowns, absolument. 10% des clowns se retrouvent chaque année aux urgences après s'être blessés au travail.
1: En même temps, regarde la taille des pieds, quoi. C'est les chaussures, là.
0: Putain, t'as raison.
1: Ça peut être évident, les pauvres.
0: Non. Ça, plus la rose qu'on voit de l'eau, là, dans les yeux.
1: Ah, oh, c'est chiant.
0: Ça t'aveugle, tu sais pas où tu marches, bim, tu tombes. Putain, la vie de clown.
3: C'est dangereux. Hein.
0: C'est vraiment une vraie galère, la vie de clown. Ça, plus le fait de dire ah là là, j'aimerais une baguette, s'il vous plaît, à la boulangerie.
1: Ça, y a rien qui passe.
0: Rien, c'est compliqué, la vie de clown. 6h16. On vient tout de suite avec Zao et MC Solar, comme Caroline sur Énergie.
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1: Oh, il est pas mignon, Denis Brognard.
2: Ouais, c'est trop mignon.
3: C'est gentil.
1: Bah, c'est Denis, quoi. Denis Nounet. Pardon.
3: Oh, attention,
2: il
3: peut te casser la gueule.
2: Ouais.
1: c'est Denis. Il casse pas la gueule, Denis.
3: Non, mais la Denise, tu vois.
2: Il peut te faire faire l'épreuve des poteaux, tu vas moins faire le malin.
1: Alors, je supporte pas l'épreuve des poteaux.
2: Voilà. Donc, un peu de respect pour Denis.
1: Vraiment, c'est. Je respecte Denis, Denis Nounet.
2: Oh là.
1: Bon, c'est ce soir Koh-Lanta sur TF1. Ouais. Et il n'y a pas l'épreuve des poteaux, donc je pourrais regarder. Je ne supporte pas voir tous ces pieds qui bougent avec des petits orteils. Ça me tend les poteaux. Zao et MC Solar, comme Caroline tout de suite. Juste après, on vous prend au téléphone. Est-ce que vous avez une histoire avec des voisins, une embrouille avec des voisins, peut-être une belle histoire d'amour entre voisins? Eh bien, ça nous intéresse. Bienvenue sur Énergie.

0: Il est 6h23 et on a du cash à vous offrir comme chaque jour. On va jouer au Club des Génies. Dans un petit quart d'heure, vous pouvez nous appeler et peut-être repartir avec du cash.
1: Le génie qui a changé. Hein.
0: Mais le génie des génies est tombé. C'était Dimitri qui était avec nous depuis pas mal de temps. Et bah, il est parti.
1: Il est tombé.
0: C'est Élodie. Élodie qui a fait tomber Dimitri. Est-ce que vous ferez tomber Élodie aujourd'hui? 0 870 42 48, vous nous appelez. Mais avant ça, on parle d'embrouille entre voisins. Vanessa est là. Bonjour Vanessa.
2: Bonjour Manu. Bonjour et bonjour.
0: Sois la bienvenue parmi nous, Vanessa. T'as une histoire de voisin à nous raconter?
2: J'ai un voisin qui est tombé amoureux de moi et qui est venu sonner chez moi tous les deux jours pour apporter des fleurs.
1: Oh, mignon!
0: Oh, ouais. C'est mignon, mais il était amoureux, quoi.
2: Ah oui.
1: Bah, c'est
2: oui,
1: surtout pas toi, amoureux, à mon avis, non?
2: C'est ça.
0: Eh oui.
1: Ah, mais comment il le dit?
0: Et tu lui as dit à un moment que ça y avait pas le truc?
2: Ouais. J'ai demandé d'arrêter.
0: Et alors?
2: Bah, il s'est gentiment arrêté. Ça va.
0: Ah bah voilà, bah alors.
1: Ah, mais c'est toujours ton voisin, là?
2: Toujours.
1: Ok.
0: Mais je sens que t'es un petit peu tendue, Vanessa.
1: Ouais, t'es saoulée, là.
2: Oui, non, mais non, c'est... On se voit pas trop, ça, c'est cool.
3: Oh, d'accord,
1: ah,
3: vraiment,
1: okay,
3: c'est... vivant la fête des voisins.
0: Vanessa,
1: c'est bientôt.
0: J'ai envie de dire que tu nous as vraiment injecté le good mood dont on avait besoin ce matin.
2: Parfait, alors.
0: Écoute, mais on t'embrasse quand même et on te souhaite une belle journée. Mais elle avait besoin d'en parler, Vanessa. Tiffaine est là, bonjour Tiffaine.
4: Coucou Manu, coucou Révolé, ouais.
0: Sois la bienvenue parmi nous. Quelle est ton histoire de voisin que tu avais envie de partager avec nous?
4: Moi, j'ai découvert que mon voisin, il m'avait piraté mon mot de passe Wi-Fi. Alors, pour me venger, bah, j'ai changé le nom du réseau en « Je te vois, Philippe
1: ». C'est trop drôle.
0: Mais les histoires de Wi-Fi, c'est super drôle. Il y a vraiment des fois des noms de Wi-Fi qui sont... moi, j'avais... Alors, bon, c'est pas très malin, mais c'est, j'avais une voisine, on s'entendait très bien, et j'avais changé le Wi-Fi, il y avait elle s'appelait Alice, j'avais marqué « Alice mange son caca ». C'était le nom de mon Wi-Fi.
1: Ah oui, ok. C'est sympa.
3: Il a 8 ans.
0: Mais elle avait mis Manu un micro pénis sur son wifi à elle. Donc vous voyez, c'était
3: c'est long comme
4: ça. C'est trop mignon.
0: Mais tu peux vraiment mettre ce que tu veux sur les mots de passe wifi. Je vous conseille de le faire, c'est très drôle. Vraiment, ça crée des liens entre voisins. Merci beaucoup Tiffaine de nous avoir appelé.
4: Gros bisous,
0: merci d'avoir été là. Il est 6h27, on va continuer encore un peu. Si vous avez des histoires de voisins comme ça, n'hésitez pas à vous nous appeler. 0 870 42 48. Soleil sur ton corps. Gims avec Soleil, c'est après les infos de 6h30. On va vous offrir du cash au Club des Génies. On est là, on est bien, on démarre cette journée ensemble. C'est Manu sur Énergie.
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17: Il est 6h30 et on est là avec vous. On démarre cette journée ensemble, on est mardi. On a du cash à vous offrir, on va jouer au Club des Génies. Et on va découvrir les titres qui sont numéro 1 dans le monde. En ce moment en France,
18: évidemment,
17: Tame Impala qui est numéro 1. Mais qu'est-ce qui est numéro 1 ailleurs, au Canada, en Nouvelle-Zélande, en Finlande? Oh. Et bien vous allez le découvrir, on va le découvrir ensemble. C'est juste après les infos.
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19: Bonjour Manu, bonjour à tous. La météo de ce mardi avec encore pas mal de nuages et de pluie malheureusement sur la moitié nord. Au sud, ça commence déjà à s'améliorer avec le retour de très belles éclaircies, d'un temps très sec en tout cas. Dès demain, tout le monde aura droit au soleil, c'est promis, avec le retour de la douceur pendant quelques jours au moins. Les températures, justement, on en parle. Ça reste assez frais ce matin, de 13 à 18 degrés du nord au sud. Et cet après-midi, il fera 16 du côté de Rennes, 16 aussi à Montbéliard. Comptez 17 à Périgueux et à Lyon, 19 pour les maxi à Draguignan. Des tests, des quiz, des simulateurs dans les salles de réunion. On est en pleine semaine de la sécurité routière au travail. De nombreuses entreprises jouent le jeu en organisant pas mal d'opérations de sensibilisation auprès de leurs salariés. Les accidents de la route représentent la première cause de mortalité dans le cadre professionnel en France. Évidemment, comme toujours, il faudra être très prudent ce week-end avec pas mal de perturbations prévues pour la Pentecôte. Total va prolonger son plafonnement des prix dans ses stations-service, au moins jusqu'à lundi soir, c'est officiel. À la pompe, on reste donc à 1,99€ le litre de sans-plomb pour 2,09€ le diesel. Le sport et le basket, la démonstration de Victor Wembanyama en NBA. Notre superstar française a survolé le premier match des finales de conférence cette nuit avec 41 points lors de la victoire de ses Spurs de San Antonio sur le parquet du Thunder d'Oklahoma. Revanche programmée tôt jeudi matin. Et puis on retient le positif, après avoir bien résisté, les filles de l'équipe de France de rugby ont perdu dimanche à Bordeaux contre l'Angleterre qui a remporté le trophée. Malgré tout, France Télévisions a réalisé un record historique. Plus de 17 millions de téléspectateurs, tous supports confondus, ont regardé les matchs et les à côté du tournoi Destination Féminin cette année. Il lancera sa saison des festivals le mois prochain. En attendant, Léman sera samedi sur la scène du Energy Music Tour à Montélimar, aux côtés de Joseph Kamel, Marine, Pierre Demar ou encore Oria. Il interprétera notamment son dernier single, Si je pars. Le chanteur est ravi de retrouver le public. Il était en mode pause ces dernières semaines, mais n'est pas resté inactif.
20: Et si je pars,
1: Je travaille sur la mise à jour du set live des festivals depuis quelques semaines, parce que les concerts qu'on a en salle sont quand même différents en termes de gestion du rythme, en termes de plein de trucs, c'est quand même différent d'un set en festival. Et je travaille sur des chansons, tout ce qui est réalisation, enregistrement, écriture, etc. Plein de trucs, et je fais aussi pas mal de compos avec des copains. Je sais pas comment vont sortir ces nouvelles chansons, peut-être sous la forme d'un nouvel album, peut-être sous la forme d'une réédition, mais tout ce que je sais, c'est que la vie est belle. La vie est un peu plus lente, et en vrai, ça fait du bien.
19: Dans l'interview de Sébastien Loflecoq, Clément gardera les pieds sur l'accélérateur. À la rentrée, il reprendra sa tournée et sera à l'Olympia, notamment en octobre. Bonne journée.

0: Eh ben on est là, on est mardi, c'est le 19 mai 2026. Est-ce que vous allez gagner du cash ce matin? Peut-être que vous êtes réveillé en vous disant bon sang, j'ai envie de gagner du cash. Eh ben on va vous en offrir. On va jouer au Club des Génies dans 5 minutes. Juste après Gims et Soleil, vous nous appelez au 0870 42 48 et vous deviendrez peut-être le génie des génies du Club des Génies. Mais avant ça, on va faire un tour du monde. Tour du monde pour savoir qu'est-ce qui est numéro 1 un peu partout. En ce moment en France, c'est Tame Impala avec Dracula. On l'écoute tous les matins, on est content, on adore. Mais Tame Impala n'est pas numéro 1 dans le monde.
1: Ah.
0: Non, ils sont pas numéro 1 partout. Ils peuvent pas être partout.
1: Oui, mais ils devraient.
0: Mais bien sûr qu'ils devraient. Mais au Canada, elle est numéro 1, s'appelle Ella Langley, s'appelle Be Her, et c'est numéro 1. Tu sens le Canada?
1: Ah ouais, c'est chill, c'est cool.
0: Comme dans les films américains, tu sais, sur un rocking chair. Et la langue est numéro 1 au Canada en ce moment. On va partir en Espagne. En Espagne, Quevedo et Nueve Linea sont numéro 1 avec ce titre.
2: Évidemment.
1: Voilà le soleil. Aïe, aïe, aïe.

0: On va aller très très loin maintenant parce qu'on va aller en Mongolie.
1: Oh.
0: Qui est numéro 1 en Mongolie? Parce que oui, ils écoutent de la musique aussi là-bas. Eh ben, c'est The Hu H-U. Ils sont numéro 1.
2: Oula.
0: Ouais.
3: Ah, tu fais gaffe.
2: En fait, ça envoie, hein.
0: Ah oui, ça envoie, oui.
2: Ben, oh, j'aime bien.
3: Le rassemblement Harley Davidson.
2: Ah ouais.
0: Ou alors les mecs se rassemblent et disent bon ben quel pays on va envahir?
2: Ouais.
0: Ça fait viking.
2: Sur leurs chevaux.
0: Ils ont pas des chevaux, ils ont les dragons. Numéro 1 en Mongolie, The U.
2: Ah oui, oula.
0: Ah oui.
2: On fait peur.
0: On va aller en Nouvelle-Zélande maintenant. 660 est numéro 1.
4: Don't be afraid, you got.
2: Ah, ça change du tout au tout là.
0: Bah disons là, t'as les mecs de la Mongolie qui sont arrivés, en leur disant. Et là ils ont fait, bon, on va y aller en diplomatie.
2: Ah ouais. On va faire un flow à la place.
0: C'est numéro 1 en Nouvelle-Zélande. C'est cool.
2: Ouais, ça donne envie d'aimer quoi.
0: L'envie d'aimer, mais tu devrais en faire une chanson, tu sais. On va terminer en Finlande. Le groupe est pas évident à dire.
2: Ok.
0: Avera Gugidluk, okay. Et Vesta. Ils sont numéro 1 en Finlande avec ce titre. Tu sens qu'il y a une différence de tension économique entre la Finlande et la Mongolie, quoi.
2: C'est sûr.
0: C'est pas la même chose. Ils sont beaucoup moins nerveux en Finlande. Je crois que c'est un des pays où les gens sont le plus heureux.
2: Oui,
0: la Finlande.
2: Ça a été élu le pays le plus heureux cette année encore.
0: Et ben voilà. 6h37, on a du cash à vous offrir. Dans 3 minutes, juste après Gims et Soleil, on joue au Club des Génies. Vous nous appelez au 0870 42 48.

0: Alors j'ai l'impression que j'ai un problème de micro. Vous m'entendez?
1: Oui.
2: Oui.
0: Ouais, un problème. Alors je vous explique, parce que ce matin je fais l'émission en direct de chez moi et on a des gros problèmes techniques.
2: Ah,
0: et ben mon ordinateur a planté, donc je vous vois plus.
1: Mais on t'entend.
0: Ah oh, bah je suis rassuré.
1: Bah c'est le principal.
0: Alors attendez, bougez pas, excusez-moi, je fais un petit peu la
1: bricole. Ah, on voit.
0: La bricole en même temps. Ouais, on s'est remis sur le Zoom.
1: Okay.
0: Vous savez quoi? J'ai l'impression d'être sur Twitch.
1: Oui, c'est vrai, avec les bugs.
0: Exactement, sauf que j'ai du matériel qui coûte très cher et normalement ça devrait marcher mieux que ça, mais bon, c'est comme ça. On va s'écouter Dua Lipa. Avec Levitating. Et on va jouer normalement maintenant, mais alors il faut que je récupère mes trucs parce que mon ordinateur a planté. Il y a eu un énorme plante.
1: Ok.
0: Et vous savez quoi? On va s'écouter Dua Lipa, en fait on va l'écouter maintenant. Et j'essaie de tout relancer pour pouvoir jouer au Club des Génies juste après.
1: Ça marche.
2: Allez.
0: Voilà. Écoutez, c'est les choses qui arrivent.
1: C'est voilà. Direct.
0: Mais c'était hey. C'est exactement ça.
1: Bah oui.
0: C'est direct. Oh là là. Oh, ça va faire le buzz hein. Oh, ça

0: Il est 6h43, merci d'être avec nous.
1: Ok, c'est confirmé, petit cœur est chaud.
0: On va écouter Docteur Yaro avec Confirmé. Normalement, tous les problèmes techniques sont résolus.
2: Ah, c'est bien
0: et
2: ça.
0: Et là, on entend. Bon, ça veut dire qu'on va pouvoir jouer. On va pouvoir jouer au Club des Génies, comme chaque matin, pour vous faire gagner du cash. Elodie, c'est sa deuxième participation à la détrôner hier. Dimitri,
2: qui
0: était là
2: rapide,
0: depuis longtemps avec nous. Dimitri, il est reparti avec 800 euros quand même. Et Elodie, extrêmement rapide, a gagné 100 euros hier. C'est sa deuxième participation. Bonjour Elodie.
3: Bonjour l'équipe, et spécial Lorenza. Kikou Lorenza.
2: Kikou Elodie.
0: Alors,
3: elle a le droit à un dans l'émission.
0: Elle a le droit à un Kikou par émission, bah écoute, c'est quoi?
2: Je l'ai utilisé.
0: Voilà, il est utilisé. Et tant que tu restes avec nous, Elodie, elle l'utilisera tous les matins à la même heure.
3: C'est
0: voilà,
3: bon. Allez.
0: Le Kikou de Lorenza est utilisé. En face de toi, Elodie, il y a David. Bonjour David.
4: Bonjour Manu, bonjour les moments. Et bonjour Elodie.
3: Bonjour David.
0: Sois le bienvenu parmi nous, David. Je vous rappelle les règles du jeu du Club des Génies. J'ai 100 euros pour l'un ou l'une d'entre vous. J'ai trois questions. Le gagnant, la gagnante sera celle ou celui qui aura deux points. À chaque question, si vous pensez avoir la réponse, vous donnez votre prénom. Vous donnez ensuite votre réponse. Si c'est la bonne, ça fait un point pour vous. Et si la réponse est fausse, c'est l'autre qui prend le point. Et c'est le premier qui atteint deux points, qui gagne les 100 euros du jour et qui revient jouer avec nous demain. Bonne chance à tous les deux, Elodie, David. On joue au Club des Génies. Voici la première question. Quelle récompense est donnée au meilleur film lors du Festival de Cannes ?
3: Elodie.
0: Elodie, on t'écoute.
3: La Palme d'Or.
2: Ah bah voilà, ça commence bien.
0: Oui, l'autre, ça se voit que t'es pour Elodie. Là.
2: Non mais... mais non, c'est pour réveiller David.
4: Ouais, parce que je sens que tu penches quand même du côté d'Elodie.
2: Non, pas du tout, je suis impartial.
0: Là, non. Elodie, un point. David, zéro point. Deuxième question. Quelle est la traduction du mot anglais ice?
3: Elodie.
0: Elodie.
3: Glace.
0: Glace. Oui. Et c'est gagné. Voilà.
3: Merci. Désolé.
0: Et voilà. 2-0 pour Elodie. Bah elle est forte. Hein. David, t'étais pas loin, hein, mais t'étais trop loin.
4: Ouais, ok.
2: Mais t'as essayé quand même.
0: Mais t'étais pas loin quand même. Voilà. Je vais t'offrir le t-shirt Manu sur énergie.
4: Ah, super.
0: Il est pour toi, David. On te souhaite une belle journée, Elodie. Eh ben, ça fait 200 euros déjà.
3: Parfait, merci beaucoup.
0: Alors, 200 euros pour toi. Et tu reviens demain pour tenter de gagner 100 euros supplémentaires.
3: Avec grand plaisir, l'équipe.
0: On t'embrasse, on te souhaite une belle journée. Profite. Rendez-vous demain au Club des Génies. Docteur Yaro avec Confirmé tout de suite. Et juste après, on continue à se raconter nos histoires de voisins, nos embrouilles de voisins, ou peut-être une belle histoire d'amour entre voisins. Docteur Yaro tout de suite, Confirmé sur Énergie.

0: Il est 6h49. Taylor Swift avec Elizabeth Taylor, ça arrive pour vous dans 3-4 minutes. Et avant ça, on parle de nos histoires de voisins. Qu'est-ce que vous avez comme histoire de voisins? Ça peut être une embrouille, ça peut être une grosse histoire, ça peut être positif aussi. Il y a peut-être des gens qui se sont rencontrés sur leur palier dans leur appartement et qui se sont mariés après. Ou alors qui se sont engueulés, mais bon.
1: C'est autre chose.
0: 0 0 870 42 48, on vous prend au téléphone. Avant ça, petit tour du studio. Vos histoires de voisins, Lorenza?
2: Dans mon premier chez moi, c'était un petit immeuble avec deux studios l'un en face de l'autre. Et j'avais d'abord un vieux monsieur que j'adorais.
0: Oui.
2: Et il a déménagé et je suis tombée sur un fou qui répétait des enchaînements de kung-fu à 4h du matin en criant.
0: Aïe. Ah merde.
2: Et ben j'ai déménagé.
0: Oui. Ah, c'est cool. À 4h
2: oui.
0: du matin?
2: Oui, je l'entendais, c'est... il faisait. Comme ça, il faisait des bruits et puis il faisait des prises et je l'entendais sauter. Enfin, c'était compliqué quoi. Et il disait je dois m'entraîner. Donc, ouais.
0: Ah, à 4h du matin, évidemment.
2: Oui, évidemment. Bah oui, bien sûr.
0: J'avais un mec qui faisait du piano, moi. Je me rappelle, c'était à midi.
2: Ah.
0: Tous les midis. Tous les midis, je sentais le mec qui revenait, tu sais, qui prenait sa pause au boulot.
2: Ouais.
0: Et qui revenait chez lui pour jouer du piano.
1: Besoin de décompresser.
0: C'est,
2: mais ah ouais, du coup, mais ça... c'était pendant ta sieste à toi?
0: C'était pas forcément ma sieste, mais c'était chiant en fait. Parce que
2: oui.
0: le mec en non, mais le mec en 3 ans n'a jamais su jouer la lettre à Lise.
2: Ah merde, oui, ça c'est relou. Ouais.
0: C'est, okay. Je sais pas comment il était au boulot, mais s'il était comme au piano, putain, ça devait pas être facile. Natalia est là, bonjour Natalia.
3: Ouais.
0: Allô Natalia?
3: Oui, bonjour.
0: Eh ben bonjour à toi, sois la bienvenue parmi nous. T'avais une histoire avec des voisins?
3: Oui, alors moi, mes voisins ont construit leur piscine à 20 cm de mon mur. Donc c'est vrai que ça a créé beaucoup de nuisances. Et quand je passe à côté, quand ils se baignent, je reçois des gouttes. Donc c'est marrant quoi.
0: Attends, leur piscine, elle est à 20 cm de ton jardin?
3: De mon mur. Enfin, de la séparation, ouais.
0: Mais ouais, du coup, ouais. Ça veut dire que tu peux, toi aussi, peut-être, tu fais un trou dans la clôture et puis tu mets tes jambes
3: ouais.
0: dedans.
3: Tu peux ça pourrait être pas mal, oui, j'ai pas pensé à ça.
0: Bah voilà, on est là aussi pour ça.
3: Voilà,
0: pour,
3: oui,
0: pour
3: oui.
0: Pour trouver
3: voilà.
0: les solutions. Au lieu de s'embrouiller, partageons les piscines.
2: Bah voilà.
3: Exactement. En plus, elle est chauffée, donc parfait.
2: Ah bah parfait.
0: Une affaire réglée, Natalia. On t'embrasse, on te souhaite une belle journée. Quelles sont vos histoires de voisins, Nico?
1: Moi, je me suis jamais vraiment embrouillé avec des voisins. Parce que j'ai toujours été adepte, je sais que vous êtes pas fan de ça parce que j'en ai déjà parlé, mais j'ai toujours été adepte des mots anonymes dans les boîtes aux lettres.
2: Ah, c'est vrai que tu fais ça.
1: Quand ça allait pas.
2: T'as fait ça plusieurs fois.
0: Ça, ouais. Je te l'ai dit, je déteste.
1: Ah, je sais.
0: C'est vraiment.
1: J'ose pas.
0: C'est le manque de coronesse pour dire des choses.
1: Totalement.
2: Mais, il assume.
0: Mais c'est horrible parce qu'après, t'as le voisin qui vient de dire j'ai reçu un mot dans ma boîte aux lettres, vous avez rien reçu. Toi, tu fais oh non, je sais pas ce
1: ah
0: que
1: bah
0: c'est.
1: Dans ces cas-là, il faut être acteur. Effectivement. Ah non, j'étais pas au courant.
0: Oh mon dieu, ah non,
1: je sais pas qui c'est, mais c'est peut-être la dame du troisième. Elle râle tout le temps.
2: Sur les mauvaises pistes.
0: Ah, mais rien ne va dans ton histoire. On a Marie qui est avec nous. Bonjour Marie.
4: Bonjour Manu, bonjour les Wawin.
0: Bienvenue parmi nous Marie, c'est quoi ton histoire de voisin que tu voulais partager avec nous?
4: Alors moi en fait ils ont coupé nos haies de jardin pendant qu'on était en vacances. Et puis du coup on a un peu coupé les ponts depuis hein.
0: Attends, ils ont coupé vos haies, ils sont arrivés dans votre jardin, ils ont coupé la haie?
4: Alors non, c'était de leur côté, mais malgré tout c'était ce qui nous séparait. Donc ils avaient tout à fait le droit effectivement de
0: bah
4: couper
0: oui.
4: Mais bon, du coup le vis-à-vis, merci quoi.
0: Mais ils les ont arrachés ou les ont coupés genre
4: coupé,
0: à 1m50?
4: Coupés vraiment bien comme il faut.
0: Bah oui, mais tu peux pas leur en vouloir s'ils ont envie. Toi,
4: non, c'est sûr, mais disons que ça met une distance du coup.
0: Ah oui, ouais. Forcément. Enfin, ça met une distance. Non, ça rapproche. Maintenant, ils vous voient cul nu. Donc tu vois, c'est sympa.
4: Ouais, c'est ça, voilà.
0: Merci beaucoup, Marie, de nous avoir appelé.
4: De rien.
0: Belle journée à toi. Il est 6h53. À 7h05, on va doubler votre salaire pour la première fois de la matinée. Vous envoyez salaire par SMS au 7-10-12. Et tout de suite, c'est Damiano David, Born with a Broken Heart. Bienvenue sur la.

0: pas fini.
1: Ah oui.
0: Oh, bah c'est pas fini. Là c'est fini.
1: Ah voilà.
0: Il est 6h57, on va revenir tout de suite. Avec Taylor Swift. Il y aura aussi PLK. Lorenza surkiffe PLK.
1: Ah ouais, ouais, j'aime trop.
0: Ça arrive pour vous après les infos. Et puis à 7h05, on double votre salaire pour la première fois de la matinée. On revient tout de suite.
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10: 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On amène le coq, il est 7h.

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1: Alors peut-être pas les meilleurs humains du monde, mais écoutez, on est là avec vous et on est content d'être là. Dès 6h jusqu'à 10h en direct, c'est Manu sur Énergie. On va écouter Taylor Swift. Il y aura aussi PLK, il y a les bonnes nouvelles du jour qui arrivent dans même pas 10 minutes. Et on double votre salaire juste après les infos.
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2: Bonjour Manu, bonjour à tous. On fait un point sur la météo de ce mardi avec encore pas mal de nuages et de pluie malheureusement sur la moitié nord. Au sud, ça commence doucement à s'améliorer avec quelques belles éclaircies, un temps très sec notamment près de la Méditerranée avec déjà les premiers gros rayons de soleil. Dès demain, ça va s'améliorer pour tout le monde. On attend une très belle fin de semaine, très printanière, très chaude aussi. On va en reparler. Pour l'instant, les températures restent fraîches de 13 degrés à Lille au réveil, à 18 près de Montpellier, et cet après-midi on aura 15 à Brest, 16 à Belfort, 17 à Niort, 19 à Toulon, 23 à Castres. On connaît tout ça, la galère et les délais parfois décourageants pour décrocher un rendez-vous. Selon une étude officielle ce matin, en France, il faut en moyenne 3 jours pour avoir un créneau chez son médecin généraliste, quasiment un mois et demi pour rencontrer un cardiologue. C'est assez stable sur un an. Il y a même des secteurs qui s'améliorent, comme les dentistes ou encore les ophtalmos. Les situations sont souvent très différentes selon les régions en fonction des spécialités. C'est l'hécatombe dans le secteur du tourisme ces derniers jours, mais de plus en plus de plateformes internet se font piller en matière de vol de données. On est sur une année record en France en 2025 selon un bilan présenté hier. Une hausse de près de 10% avec une accélération ces derniers mois. Le plus souvent, les hackers s'en prennent aux fichiers de l'administration, de la santé, des assurances mais aussi des activités financières. C'est déjà pas mal. Total prolonge le plafonnement des prix dans ces stations-service au moins jusqu'à lundi, c'est officiel. Ça devrait donc baisser un petit peu la facture si vous avez prévu de prendre la route pour le long week-end de la Pentecôte qui arrive. À la pompe, on reste sur 1,99€ le litre de sans-plomb pour 2,09€ le diesel. Pas question de ralentir, le nouveau patron de Disneyland Paris prendra ses fonctions début juillet. Il a déjà annoncé la couleur, le parc va continuer de s'agrandir. Après la zone dédiée à la Reine des Neiges qui vient d'ouvrir, un autre espace centré cette fois sur l'univers du Roi Lion est en préparation. Les premiers travaux ont même déjà commencé. Un rêve qui se concrétise pour les fans de football américain en France. Ils auront droit à une affiche du championnat américain cet automne. Steelers de Pittsburgh, Saints de la Nouvelle-Orléans, ce sera le 25 octobre au Stade de France. Beaucoup de demandes évidemment pour les 80 000 billets. Les préventes commencent le 2 juin pour une ouverture de la billetterie générale le 16 juillet. Il vaudra mieux ne pas traîner. On attend de voir, la plateforme HBO Max s'apprête à lancer une nouvelle série centrée sur des super-héros, ça s'appelle Lanterns. Un nouveau trailer est dispo ce matin, le premier épisode est annoncé pour le 17 août. Et puis Cannes pour finir, nouvelle journée, nouvelle montée des marches sur la croisette pour le festival de Cannes donc. Ce soir, l'équipe du film Amarga Navidad, autofiction en français de Pedro Almodovar, foulera le célèbre tapis rouge. Il est 7h02, c'est la fin de ce flash. Bon réveil, bon mardi sur Énergie. Vous retrouvez Manu et tous ses ouin-ouin. Bonne journée.

0: On est mardi, c'est le 19 mai 2026, on est bien, on est là avec vous, on démarre la journée ensemble, 7h03, on va doubler votre salaire dans 2 minutes. Il y a les bonnes nouvelles du jour qui arrivent aussi, ce sera juste après Taylor Swift. Lorenza est avec moi comme chaque jour, il y a Nico qui est là aussi. Vous êtes avec nous, vous nous appelez pour nous rejoindre au 0870 42 48. On est bien, on a un peu de temps avant de doubler votre salaire. Pour les histoires, c'est pas possible que ça arrive, et pourtant si, ça arrive dans la vraie vie.
1: Ok.
0: J'ai deux histoires de bars et de restaurants.
1: Okay.
0: Première histoire, c'est un bar. Ça se passe aux États-Unis. Il y a deux femmes qui ont été inculpées pour un vol à l'arraché après avoir dérobé plus de 3 500 $ dans un bar.
1: Okay.
0: Le truc, c'est qu'elles n'avaient pas vraiment bien réfléchi, puisque l'une d'entre elles, en fait, c'était la fille du propriétaire.
1: Oh là là, oh non. Non, les histoires de famille, oh là là.
2: C'est pas ouf.
0: C'est une belle histoire, non?
1: Oh, c'est magnifique. Bah, la donc, fille de l'année.
0: Voilà. Donc du coup, quand elle est arrivée,
1: Oui.
2: Bon, ouais. Enquête facile, quoi.
0: Elle était connue, quoi.
1: Et il y en aura une qui sera pas sur l'héritage, quoi.
0: C'est non, effectivement. Bien joué, inspecteur. Une autre histoire, c'est pas possible que ça arrive. Là, c'est dans un restaurant en Pologne. Il y a des clients d'un restaurant qui ont appelé les secours parce qu'un homme d'un coup s'est effondré, apparemment victime d'une crise d'épilepsie. Il est en train de dîner avec un ami, il tombe par terre.
1: Ouais.
0: Ils appellent les secours. L'homme est pris en charge. Il est installé dans une ambulance. Il est allongé dans une ambulance. Et il y a son ami qui monte dans l'ambulance pour le rejoindre. Et à ce moment-là, il y a quelqu'un qui arrive. C'est le serveur qui s'est approché d'eux et qui leur a donné l'addition.
1: Mais c'est pas vrai. Et il fait son travail jusqu'au bout.
2: Oui, consciencieux.
0: Bah, parce qu'il savait que si j'en sais, elle n'avait plus qu'elle est payée, quoi.
2: Génial.
0: Allez, 7h05, on double votre salaire.
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0: Tous les jours, deux fois par jour, on vous appelle en direct pour doubler votre salaire. Ça se passe à 7h05 et 8h05. La première fois de la matinée, c'est maintenant. Ça peut vous arriver. Vous envoyez salaire par SMS au 7 10 12. Et ça décroche. Allô, bonjour. C'est Clarisse du passage dans le Lot-et-Garonne.
4: Oui.
0: Clarisse, quel est le seul animateur radio qui double ton salaire?
4: C'est Manu sur Énergie.
0: C'est gagné. Bravo.
1: Bravo Clarisse.
4: C'est trop bien.
0: Bah oui, c'est trop bien. C'est à toi que ça arrive ce matin, Clarisse.
4: Oh mon dieu, j'y crois pas.
0: Mais tu peux y croire. Elle y croit pas.
1: Ah ouais, elle est
4: choquée là.
0: Je t'annonce, Clarisse, que nous allons te doubler ton salaire. Tu touches 1 684 € chaque mois. On va le multiplier par deux. Ça va faire 3 368 €. Voilà, c'est pour toi.
4: Oh là là.
0: Elle y croit toujours pas.
4: Je crois pas.
0: Écoute, je sais. À part le répéter une troisième fois, je sais pas ce que je peux faire pour toi. Mais oui, on te double ton salaire.
4: Oui. C'est parfait, c'est très bien, merci beaucoup.
0: Ben, je t'en prie, 3 368 €. Tu es assistante de travaux.
4: Oui, c'est ça.
0: C'est quoi les travaux?
4: En fait, je suis dans le bâtiment et je m'occupe en fait de tout l'administratif des chantiers, plus précisément au niveau des sous-traitants.
0: Ah d'accord, tu vas pas sur les chantiers toi du coup?
4: Si, je peux y aller aussi.
0: Ah d'accord, tu mets ton petit casque jaune quand il va?
4: Un casque blanc, oui.
0: Ah, il est blanc, d'accord. Non, mais la couleur des casques montre qui tu es sur le chantier ou pas du tout?
4: Il me semble que oui, mais chez nous, non, il n'y a pas d'importance là-dessus.
2: C'est détente.
0: Tu mets ils mettent n'importe quelle couleur de casque, c'est pour ça que tout le monde se plante. Tu vois, voilà. Souvent, ils arrivent vers Clarisse.
4: Ils disent,
0: bien sûr, ils viennent vers Clarisse, ils disent, tu peux me brancher l'électricité, t'as un casque blanc. Elle le fait parce qu'elle est gentille, Clarisse.
4: Exactement.
0: 3 368 €, c'est une belle nouvelle. On te double ton salaire, Clarisse. Bravo à toi.
4: Merci beaucoup.
0: On t'embrasse et ça peut vous arriver vous aussi tous les matins. 7h05 et 8h05, dans moins d'une heure, c'est peut-être votre téléphone à vous qui sera sonné. Vous serez comme Clarisse, vous ferez. Mais non, c'est pas possible. Eh ben si, c'est possible. On double votre salaire tous les jours. Taylor Swift tout de suite, avant les bonnes nouvelles du jour dans 2 minutes sur Énergie. Merci d'être là avec nous.

0: Il est 7h10. On va essayer de trouver ce que vous faites dans la vie avec votre boîte à gants. Ça fait longtemps qu'on l'a pas fait. J'aime bien ce truc-là. Vous nous appelez au 0870 42 48, et vous nous dites ce qu'il y a dans votre boîte à gants. Et à partir de ce qu'il y a dans la boîte à gants de votre voiture, on va trouver ce que vous faites dans la vie. Parce qu'on est malin. Ou alors on ne trouvera pas. Et alors on restera là jusqu'à 22h ce soir, le temps qu'on trouve.
1: Non.
0: Non, d'accord. On va écouter PLK avec Pocahontas. Et avant ça, c'est parti. Voici, comme chaque jour, les bonnes nouvelles du jour, parce que dans le monde, il n'y a pas que des mauvaises nouvelles. C'est parti, tour du studio, les bonnes nouvelles, Lorenza.
1: On dirait un film de Noël. Dans le Maine-et-Loire, il y a un homme et une femme qui sont tombés amoureux. Et c'était au tout début de leur relation. Ils ont décidé de faire un loto ensemble.
0: D'accord, un loto... Genre, aller jouer au loto dans une salle ou
1: faire faire un loto. Ils ont rempli une grille avec des numéros fétiches, tu vois. Mais c'était pour s'amuser, c'était leur numéro préféré. Eh ben, ils ont gagné 8 millions d'euros.
2: Waouh.
1: Donc ça part bien pour le couple, quoi. Qu'est-ce qu'il y a?
0: Je pense à toutes les personnes qui jouent depuis 50 ans même chiffre et qui disent mais ça n'arrivera jamais. Et eux, pour s'amuser, bim, ils gagnent 8 millions.
1: Mais c'est trop beau. C'est génial.
0: C'est beau, ouais. Oui, c'est beau. Bah, c'est beau pour eux, ça, c'est sûr.
1: Ah, oui.
0: C'est... Bon, je joue pas au loto, donc je peux pas savoir.
1: Voilà.
0: Nico, une bonne nouvelle.
2: Il y a un petit animal australien qui pourrait aider la médecine du futur. Il s'appelle l'échidné. Et il survit. C'est une sorte de petit porc-épic.
0: D'accord.
2: Tu vois. Et en fait, il survit aux incendies en mettant son corps en veille. Et en faisant ça, en fait, c'est une capacité que les chercheurs étudient pour améliorer la réanimation, protéger les organes, et ils peuvent peut-être même préparer l'hibernation spatiale.
1: Waouh.
0: D'accord. C'est-à-dire qu'en fait, quand il y a un incendie, ça brûle autour de lui et lui, il brûle pas.
2: Bah effectivement, ouais, avec sa peau, etc., il arrive à se mettre en veille et il brûle pas.
0: Putain, c'est balèze.
1: Trop bien.
2: Ah, c'est un bon truc à étudier. Voilà.
0: Ouais, ah ouais, on devrait. Est-ce que on peut faire ça pour le quand je fais un poulet au four et que je l'oublie?
2: Écoute, on va voir. Hein. On va voir si la science peut faire quelque chose pour toi.
0: Si c'est possible, tu leur demandes. Si vous aimez dormir, j'ai une bonne nouvelle. Vous n'êtes pas du tout de gros flemmards si vous aimez dormir.
1: J'irai
0: même plus loin. Écoute bien. Si vous aimez dormir, vous êtes une bête de sexe.
1: Alors,
0: selon une étude de l'université de Floride, dormir plus permettrait d'avoir plus de relations sexuelles. Parce que lorsqu'on dort suffisamment, le désir ainsi que les hormones sexuelles augmentent. Voilà. Après. En souhaitant une bonne journée, Nico.
1: Allez.
2: Merci.
0: 7h13, on revient tout de suite avec PLK.
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12: 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Salut, c'est David Guetta. Salut Manu, je te fais une bise.
0: Ça, c'est David Guetta. Hein. C'est, et encore là, ça. Il a pris du temps. Hein. C'est, le mec, il n'arrête pas.
1: Donc, t'as de la chance, il a dit je te fais une bise. Attends, la classe.
0: Oh, la grosse jalouse.
1: Bah oui, un peu, ouais. Je dois avouer.
0: Eh ben ouais, David Guetta me fait une bise.
1: La chance.
0: Ouais. Enfin, il a eu le temps d'enregistrer rapidement un jingle où il dit ça. C'est surtout ça. PLK, Pocahontas tout de suite. Et juste après, on va deviner ce que vous faites dans la vie grâce à ce qu'elle envoie la boîte à gants de votre voiture. Bienvenue sur Énergie.

0: Elle surkiffe ce titre, Lorenza.
1: Oh, je l'aime trop.
0: Est-ce un avion de chasse?
1: Oh là là, l'avion de chasse, ouais.
0: Elle est contente. TLK avec Pocahontas. On va écouter Pink All Out of Fight dans 3 minutes. Et avant ça, on va essayer de deviner ce que vous faites dans la vie grâce à votre boîte à gants. Qu'est-ce qu'il y a dans votre boîte à gants? On démarre avec Nicolas qui est là. Bonjour Nicolas.
2: Salut l'équipe.
0: Sois le bienvenu parmi nous Nicolas. Tu vas nous dire ce qu'il y a dans la boîte à gants de ta voiture. Et à partir de là, on va essayer de deviner ce que tu fais dans la vie. C'est parti.
2: D'accord. Alors dans ma boîte à gants, il y a une paire de gants, des sangles et une carte gasoil.
1: Oh, c'est dur ça.
0: Bah une carte gasoil. Si, bah t'es conducteur de camion.
2: Pas vraiment, non.
3: Je dirais plus les chantiers, non, avec les sangles, non?
0: Oh, mais la carte gasoil, c'est-à-dire qu'il fait beaucoup de route.
2: Voilà. Ouais.
0: Il fait beaucoup de route. T'es pas conducteur de poids lourd. T'es conducteur de citerne, essence.
2: Ah. Non.
1: T'es conducteur.
0: Oui. T'as ton permis?
2: Oui.
0: Mais ton métier, c'est pas conducteur.
2: Ça en fait partie, mais il n'y a pas que ça.
0: Oh. Oui, mais bon, on n'est pas dans le poids lourd, on n'est pas dans le transport.
2: On est dans le transport, mais on n'est pas dans le poids lourd.
1: Ah, on est dans le transport.
0: Ah ouais, ouais bah,
1: mais on ne sait pas ce que tu transportes.
0: Bah oui, on va pas deviner ce que tu transportes. T'es chauffeur poids lourd, quoi.
2: Non, pas dans le poids lourd.
3: Ah ouais, c'est plus petit.
1: Dans le poids léger.
3: Trottinette.
0: Non mais là, on va tourner en rond là. Ou alors t'es chauffeur de train, mais il s'arrête pas à prendre du gasoil, le chauffeur de train.
2: Je suis bien sur la route, mais je suis pas en poids lourd déjà.
0: D'accord, bah faut que tu nous dises parce que là on va pas trouver là.
2: Une camionnette déjà.
0: Oui.
1: Ouais.
2: Des clients.
1: VTC.
0: Non, camionnette. Voilà, mais dis-nous ce que
2: c'est. Les sangles, c'est pour attacher les clients, oui. Non.
0: Oui, ok. Mais non, mais faut que tu nous dises ce que tu fais parce que sinon on est là jusqu'à 22h.
1: Oui, on n'a pas trouvé là.
2: Ah ouais. Bah, je suis chauffeur livreur.
0: Ah. Oui, bah c'est un peu ce qu'on disait.
1: C'est ça.
3: Ah oui, ouais,
2: je l'ai livreur, les colis.
0: Okay. D'accord, ok. Il n'est pas chauffeur poids lourd. Oui, d'accord.
2: Non, et mon record, c'est 20 mètres.
0: D'accord, oui, ok. Parce que souvent, je dis que les chauffeurs livreurs. Le lancer de colis par-dessus le portail. Merci beaucoup, Nicolas, de nous avoir appelé. On a Eve qui est là aussi. Bonjour, Eve.
4: Bonjour, Mamie. Bonjour, les Wawin.
0: Sois la bienvenue parmi nous, Eve. Qu'est-ce qu'il y a dans ta boîte à gants?
4: Alors, dans ma boîte à gants, il y a une pile de dossiers, une imprimante et des clés de coffre.
0: T'es une cambrioleuse.
4: Non.
3: Ça a un rapport avec la banque?
4: Oui.
0: C'est un rapport avec la banque, oui. C'est ça?
4: Alors, j'ai pas entendu.
0: Bancaire?
4: Oui, complètement.
1: Ah, oui.
0: Oui, bah voilà, c'est ça.
1: C'est ça.
4: C'était plus facile, du coup.
0: Mais une imprimante, pourquoi une imprimante?
4: Oh, bah parce qu'il faut

0: Moi, dans la boîte à gants, j'ai de la vapeur d'eau, une marise et un batteur électrique.
1: Non mais vous avez pas passé loin. En fait, on doit deviner vos métiers, mais le principe, c'est vraiment des choses qu'il y a dans les boîtes à gants, sinon ça ne marche pas. On n'a pas de batteur électrique dans la boîte à gants de sa voiture.
0: Un petit.
1: D'accord. Tu es boulanger peut-être? Tu es cuisinier?
0: C'est ça, je suis cuisinier. Ouais.
1: D'accord, mais c'est le meilleur boîte à gants qu'on ait fait depuis le début de qu'on fait ce truc-là. Merci beaucoup Pierre de nous avoir appelé.
0: Merci, bonne journée.
1: Ciao, Pink, All Out of Fight sur Énergie tout de suite. Merci d'être avec nous. 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

0: 7h27 et on est avec vous. On va revenir dans 3 minutes avec Son of Legend San Francisco et puis on va vous réconcilier. Comme tous les mardis, c'est le moment de la chanson de la réconciliation. Quelqu'un s'est fâché avec vous, vous avez envie de vous rabibocher, c'est le moment de nous appeler au 0870 40 48. On vient tout de suite.
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16: Il est 7h31, on va jouer au meilleur jeu radio du monde, c'est le jeu des 5 mots. On va vous offrir une PS5 dans une petite dizaine de minutes. On va écouter Sound of Legend et on va vous réconcilier grâce à la chanson de la réconciliation. C'est juste après les infos.
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17: Bonjour Manu, bonjour à tous. On commence avec la météo et ce beau temps qui s'annonce dès demain sur l'ensemble de la France. On aura droit à une très belle fin de semaine, c'est promis. Aujourd'hui encore pas mal de nuages et de pluie sur la moitié nord avec quelques orages possibles, mais ça devrait se calmer dans les prochaines heures. Dans la moitié sud, en revanche, déjà les prémices du beau temps avec quelques belles éclaircies, voire du grand soleil près de la Méditerranée. Température encore assez fraîche de 13 à 18 degrés du nord au sud ce matin. Cet après-midi, il fera 15 à Rennes, comptez 16 du côté de Montbéliard, 17 à La Rochelle, 19 pour Draguignan, 23 à Albi pour les maxi. C'est la première cause de mortalité dans le cadre professionnel en France. Les accidents de la route n'arrivent pas que dans la vie privée, au contraire. La sécurité routière organise donc cette semaine une opération de sensibilisation avec de nombreuses entreprises qui jouent le jeu. Des ateliers, des quiz, des essais sur simulateurs sont organisés au sein des boîtes jusqu'à la fin de la semaine. Il s'agit d'alerter les salariés mais aussi les patrons sur les dangers de la conduite. La conduite, on en parle puisqu'il y aura un gros week-end sur les routes avec la Pentecôte qui se profile et Total va prolonger son plafonnement des prix dans ses stations-service, au moins jusqu'à lundi, c'est officiel. À la pompe, on reste donc à 1,99€ le litre de sans-plomb, 2,09€ le diesel. Le musée le plus visité au monde, c'est le Louvre qui va s'offrir quelques grosses retouches pour améliorer l'accueil des visiteurs mais aussi réaménager certaines salles. On pense notamment à celle de la Joconde. Pas de date de lancement des travaux pour l'instant mais ça avance puisque deux cabinets d'architecture ont été choisis tout comme les paysagistes. On entre dans la phase de concertation. Le basket, c'est Victor Wembanyama qui a encore réalisé une belle démonstration cette nuit pour le début des finales de conférence. Wemby a survolé le premier match avec 41 points lors de la victoire des Spurs de San Antonio sur le parquet du Thunder d'Oklahoma. La revanche est programmée jeudi matin. C'est une nouvelle étape du Energy Music Tour. Montélimar, samedi, pour retrouver sur scène Marine, Pierre Demar, Auria, J.K. Carla, Dr. Yaro ou encore Léman. Il jouera son hit Les Étoiles, mais aussi son dernier single Si je pars, une chanson sur le thème de la rupture. Et si je
2: pars. En fait, c'est une chanson de l'album qui, moi, me met très cher. Sur cette nouvelle version, on voulait faire quelque chose qui se rapproche un peu de la French Touch, proche de Phoenix, tout en gardant le côté très pop. Ça donne un côté un peu plus solaire, alors même que les paroles sont quand même tristes. Le texte raconte bien ok, c'est triste, mais vas-y, on va de l'avant. Et après la pluie, tu sais que viendra le ciel bleu, tu vois. Et je trouve que musicalement, on ressent bien le ciel bleu. Voilà. Mais l'album parle beaucoup de ça, hein, de la résilience, de comment passer les chapitres, alors même qu'on pense qu'on n'en est pas capable, mais en fait, on en est toujours capable.
17: Voilà, Léman qui fera quelques festivals cet été, notamment Festi Souillac dans le Lot le 5 juin et le Théâtre Antique de Vienne le 18. C'est la fin de ce flash. Bonne journée sur Énergie.

0: Il est 7h34 et on est là, on est bien, on est tranquillement depuis 6h ce matin jusqu'à 10h avec vous pour démarrer cette journée. Peut-être qu'il fait moche chez vous, peut-être qu'il pleut, peut-être qu'il y a des gros nuages. Dites-vous que normalement à partir de demain, l'été arrive.
1: Et puis le soleil c'est dans la tête et dans le cœur.
0: Non, non, non, c'est dans le ciel, il y en a marre de ce cas.
2: La pluie, ça fait chier.
1: Bon, Super, le
0: soleil, c'est dans ton cœur,
1: bah oui, tu l'as pas. Un peu de positivité, quand même.
0: Non, c'est la Toussaint depuis maintenant des mois, faut que ça s'arrête maintenant, ça suffit.
2: Allez.
0: Maintenant, on dit non. Maintenant on veut du soleil. Et normalement, sur toute la France, il arrive à partir de mercredi.
1: Oui.
2: Yes.
0: On va commencer à m'emmerder, non, le soleil dans ton cœur, là. Alors. Bon, on va écouter Son of Legend avec San Francisco. Il y aura aussi Beyoncé. On en parlait tout à l'heure. Texas Hold'em.
1: Ah ouais.
0: Voilà. A country. On va vous offrir une PlayStation 5. On va jouer au meilleur jeu radio du monde. C'est le jeu des 5 mots. Ce sera juste après Son of Legend. Mais avant ça, c'est le moment de la chanson de la réconciliation, comme tous les mardis. Quelqu'un s'est fâché avec vous. Il vous en veut. Mais vous avez envie de vous rabibocher. Vous avez envie de vous réconcilier. Eh ben, c'est la garantie énergie. Pas de fâcherie. Zéro fâcherie. On a aujourd'hui Aurélie avec nous. Bonjour Aurélie.
3: Salut Manu, salut les ouinouins.
0: Sois la bienvenue sur Énergie Aurélie. T'es fâchée avec qui? Qu'est-ce qui se passe?
3: Bah moi je suis fâchée avec ma coloc. En fait, ma mère m'a demandé de garder son chat là, Mikado, et m'a demandé de le garder pendant un mois. Donc moi j'ai accepté hein, parce que c'est ma mère, hein, y a pas de souci. Sauf que ma coloc Lucie, elle est allergique au chat.
0: Mais tu le savais?
3: Oui, mais j'ai un peu zappé l'info, quoi.
0: Ah merde. Ah oui, c'est compliqué pour quelqu'un qui est allergique au chat.
3: Ben oui, ben du coup, moi, j'ai pas prévenu ma coloc. Et elle a appris le truc en voyant le chat chez nous, quoi. Donc, elle est repartie direct dormir chez son copain. Et depuis, ben, elle est trop vénère, quoi. Voilà, elle est trop énervée.
0: Bah, c'est normal.
2: C'est risqué. Bah,
1: c'est le niveau de la santé, quoi.
2: C'est ça. Elle a fait
3: Ouais, mais on est potes, tu vois, on est potes, on est colocs. Voilà,
0: ah oui, mais, alors,
1: oui, mais c'est au-delà de ça, là.
2: Justement, alors, si vous êtes potes.
0: Je suis désolé, Aurélie, mais je me demande si ça mérite de faire une chanson de la réconciliation. Parce que là, comme on dit, no offense. Mais en fait, là, t'as totalement merdé, Aurélie.
3: Mais oui, mais j'ai juste zappé l'info. J'ai juste pensé à rendre service à ma mère. Moi, Mikado, c'est mon chat aussi. Voilà.
1: Mais à ce moment-là, c'est à toi aller chez ta mère, quoi.
0: Bah oui, c'est à toi,
3: non,
0: exactement.
3: Elle habite trop loin, ma mère.
1: Oui, bah oui, mais alors, démerdez-vous.
0: Mais trouvez une solution. Mais honnêtement, tu peux pas. Non, mais tu peux pas imposer à ta coloc un chat alors qu'elle est allergique au chat. Ça ne marche pas.
3: Mais je vais essayer de trouver une solution. Je vais pas lui imposer, mais je veux pas perdre ma coloc, quoi.
0: Bah c'est trop tard. Bonne
2: en
0: journée.
2: Cas, ouais. L'âme s'est barrée en tout cas.
3: Non. Allez, mais non Manu, aide-moi.
0: On va t'aider.
3: Oui.
0: On va y aller, on va tenter. Mais tu peux pas garder le chat pendant un mois. Je pense qu'il faut que ça, il faut que ce soit dans la chanson de la réconciliation. Il faut que ce soit dit.
3: Mais oui, je vais pas le garder. Je vais trouver une solution. J'ai zappé l'info, mais je vais trouver une solution pour le
0: Mikado. Mais ça, Aurélie, tu nous le dis pas.
1: Oui.
0: Tu nous le dis pas. Comment
3: Pardon.
0: Tu veux qu'on... Ah bah oui, pardon.
3: Je suis tellement focus sur ma pote, quoi, tu vois. Elle me parle plus, là, depuis vendredi. J'ai trop les boules, quoi.
0: Bon, Aurélie, je te présente Florent, qui est le producteur de l'émission, mais qui n'est pas que le producteur de l'émission, parce qu'il va mettre une cape. Et quand il met sa cape, il devient super réconciliateur.
4: Florent, il est quand même dans la merde, là. C'est un gros sujet.
0: Là, tu vas te démerder. Hein, c'est toi qui chante. Hein. Aurélie, est-ce que vous avez une chanson que vous adorez toutes les deux? Ou est-ce que, elle, tu connais sa chanson préférée du monde ever?
3: Bah écoute, c'est la chanson quoi de ma pote, c'est Beauty and the Beat de Justin Bieber.
0: Excellent.
3: Kiffe trop cette chanson.
0: J'adore ce titre. Pour moi, c'est le meilleur titre de Justin Bieber, The Beauty and the Beat avec Nicki Minaj. Ça, c'est un bon choix. Et ben voilà ce qui va se passer, Aurélie. Florent va avoir maintenant 10 minutes pour, sur cette chanson, écrire des paroles qui vont normalement toucher le cœur de ta coloc pour vous rabibocher. Mais honnêtement, ça va pas être facile. Je pense que dans la chanson, il faut, Florent, que tu trouves la solution pour le chat.
3: Mmh. Oui, oui.
0: C'est vrai.
4: Ah non, mais je vais la trouver, la solution.
0: Il faut qu'on...
3: Non, mais en vrai, peut-être que mon chat, il peut partir chez mon père, parce que mes parents sont divorcés, mais mon père, il a déjà des chats, donc je peux peut-être essayer moi de récupérer le chat pour l'amener chez mon père.
0: Tu vois, regardez, le divorce a du bon. Le divorce a du bon. Ça permet de placer les chats chez l'un jour et l'autre. Voilà. Aurélie, on va appeler ta coloc dans 10 minutes. On va la voir au téléphone. On va tout faire pour la voir au téléphone et on va lui chanter la chanson de la réconciliation sur Justin Bieber. Et j'espère que ça la touchera et que vous allez vous rabibocher, Aurélie.
3: Ok, super, je compte sur vous, je compte sur toi, Florent.
4: Eh bien, on va tout faire pour.
0: Rendez-vous dans 10 minutes, on va tout faire pour. On est avec toi, on est avec Mikado, on est avec ta coloc, même si honnêtement, ce plan-là... Je le sens pas. Son of Legend avec San Francisco. Mais on va tout faire pour toi, Aurélie. T'inquiète pas. On est des winners.
3: Merci, Manu.
0: On est des champions, on est des guerriers. Son of Legend tout de suite, San Francisco. Il y en a une PS5 à vous offrir après au jeu des 5 mots. Bienvenue sur LRG.

0: 7h42. La country music. Elle est là, la country music. Beyoncé avec Texas Hold'em. Ça arrive dans 3 minutes, mais avant ça, on a à vous offrir une PlayStation 5. La PlayStation 5 Slim, elle va peut-être aller chez Guillaume. Bonjour Guillaume.
1: Salut.
0: Sois le bienvenu parmi nous, Guillaume. On va jouer ensemble au jeu des 5 mots, le meilleur jeu radio du monde. Et ce matin, tu vas jouer avec Lorenza.
2: Allez Guillaume, on se connecte là.
1: Salut. Ça marche, on se connecte.
2: Salut.
0: Apparemment, Guillaume n'avait aucune envie de jouer avec Lorenza.
2: Oui.
1: Si, ça me va très bien.
0: Bah attends, c'est une winneuse, Lorenza. Hein.
2: Ouais, franchement, le jeu des 5 mots, ça se passe bien. Et les autres jeux, je commence à m'améliorer.
1: Bah, j'espère qu'on gagnera.
0: Là, sur le début de ta phrase, j'étais bien. Je t'ai lâché sur la côte sur la suite.
2: Si, ça va le faire.
0: En fait, dès qu'il y a de la pression, elle est.
2: Oui, je suis un peu moins forte, mais ça va aller.
0: Mais le jeu des 5 mots, elle commence à le maîtriser. Je rappelle les règles. Lorenza va sortir du studio quand elle sera dehors. Je vais te donner 5 mots. Après chaque mot, tu me donnes le premier qui te vient en tête, Guillaume. Ensuite, je fais la même chose avec Lorenza. Et dès que vous avez un mot en commun dans vos réponses, eh ben, c'est gagné. À toi. La PS5. T'es prêt?
1: Ok, ouais, je suis prêt.
0: Bonne chance, c'est parti. On joue au jeu des 5 mots. Gratter.
1: Croûte.
0: Frais.
1: Frais?
0: Frais.
1: Frigo.
0: Treuil.
1: Tirer.

0: On y est arrivé, Guillaume. Ouais. On va faire revenir Lorenza maintenant. Et un mot en commun dans vos réponses suffit pour te faire repartir avec la PS5. Ah. Attention, Lorenza est de retour dans le studio. C'est parti, on joue au jeu des 5 mots. Un mot en commun suffit. Gratter.
1: Croûte.
0: T'as dit croûte ?
1: Oui.
0: Mais c'est incroyable.
1: C'est vrai ?
0: C'est improbable.
1: C'est le premier mot qui m'est
2: venu. Improbable.
0: Il y a deux choses improbables. La première, que vous gagnez sur ce mot. Et la deuxième, que Guillaume, en 2026, dise encore LOL à l'oral. C'est incroyable.
3: Oui, c'est vrai.
0: Ce qui vient de se passer là est un moment incroyable.
3: Putain, j'ai l'impression d'être il y a 6 ans.
0: Oh, j'ai envie de te dire kikou, Guillaume. Gratter croûte. Mais j'y croyais, honnêtement, j'y croyais pas.
1: C'est le premier truc qui m'est venu. L'image d'une croûte qu'on gratte, quoi. Bah ouais, c'est dégoûtant, mais pardon, mais c'est vrai.
0: Non, mais c'est gagné.
2: Comme quoi, on est connecté.
1: Ouais.
0: C'est méga connecté. Alors, il restait 4 mots. On va voir jusqu'où vous êtes connecté.
1: Oui.
0: Sur les 4 mots, frais.
1: Poisson.
0: Frigo.
1: Ok.
0: Treuil.
1: Treuil.
0: Treuil. Un treuil.
1: Je sais pas ce que.
0: Un treuil, c'est. Tu sais, quand. Avec une corde, avec un filin pour tirer.
1: Ah, ok, non, je. Bah,
0: il avait dit tirer.
1: Ok.
0: Tu vois, si dans les films américains, passe-moi le treuil pour sauver pour la voiture.
1: J'ai jamais entendu ce mot de ma vie.
3: Ah ouais.
0: Bon, ok, d'accord.
1: Ouais, c'est pas grave.
0: C'est pas grave. Verrou.
1: Clé.
0: Fermé. Et enfin, triste.
1: Pleurs.
0: Larmes. C'était pas loin, mais c'était pas ça.
1: Là.
0: Mais un mot en commun.
1: Oui, sur croûte, quoi.
0: Gratter, croûte, lol. C'est les 3 mots improbables qui sont enchaînés ce matin. Guillaume, tu repars avec une PS5, la PlayStation 5 Slim. Bravo à toi.
2: Super.
0: Eh ben, on te souhaite une belle journée. Ça peut vous arriver, vous aussi. Tous les matins, on vous offre des beaux cadeaux. On joue ensemble au meilleur jeu radio du monde. C'est le jeu des 5 mots. Il y aura encore des belles choses à vous offrir demain. 7h46, on va tenter de rabibocher 2 personnes dans un instant, Aurélie et sa coloc qui sont fâchées.

0: Shoot.
1: Il est 7h50. On va écouter Angèle dans 3 minutes. On est là avec vous, on est bien, on démarre la journée ensemble. On va doubler votre salaire tout à l'heure à 8h05 pour la deuxième fois de la matinée. Mais là maintenant, on a un problème. On a un problème à résoudre. J'espère qu'on va y arriver. Aurélie est là. Bonjour Aurélie.
2: Oui, rebonjour.
1: Aurélie, tu nous as appelé parce que tu es fâchée. Enfin, quelqu'un est fâché avec toi. Très fâché avec toi. Ouais. Et tu as besoin de la chanson de la réconciliation, comme tous les mardis. On fait tout pour qu'il y ait zéro fâcherie dans ce monde, petit à petit. Aurélie nous a appelé tout à l'heure. Sa mère lui a demandé de garder son chat Mikado pendant un mois. Le problème, c'est qu'Aurélie, elle est en coloc avec Lucie. Et Lucie, elle est allergique au chat. Et elle avait un peu zappé l'histoire. Du coup, Lucie a vu le chat. Du coup, bah, elle pouvait pas rester parce qu'elle est vraiment allergique. C'est vraiment... Elle peut pas. Donc, elle est partie dormir chez son copain. Elle est depuis super énervée. Parce qu'en fait, bah, Aurélie avait pas percuté sur le fait qu'elle soit allergique.
3: Elle avait pas prévu.
1: Du coup, du coup, il y a de la tension. C'est pas. Ouais, c'est normal. On t'a dit, Aurélie, hein, c'est normal. Tu préviens pas, t'envoies, elle arrive avec le chat.
2: Mais oui, je sais.
1: Bon. Nous l'avons normalement au téléphone dans quelques secondes. Et nous allons tenter, grâce à la chanson de la réconciliation, de vous rabibocher tous les deux, même si ça va pas être facile. Ah, Florent était en panique, hein. Il a écrit les paroles en 10 minutes.
3: Ouais.
1: C'est pas évident.
4: Petite tueur.
1: Sur sa chanson préférée. Alors déjà, on va voir si elle arrive à nous prendre au téléphone, si elle accepte de nous prendre au téléphone. Allô, Lucie ?
5: Allô ?
1: Oui, Lucie, c'est Lucie ? C'est bien Lucie ?
5: Oui, c'est moi, c'est...
1: Eh ben, moi c'est Manu. Lucie et Manu, ah, c'est rigolo. J'essaie de le dire dans l'atmosphère.
5: Bon. Non, mais c'est qui ?
1: C'est Manu. Lucie, c'est Manu et tu es en direct sur Énergie. Normalement, on t'a dit que tu passais à la radio, là.
5: Ouais, mais bon, je pensais pas Énergie.
1: Mais c'est tellement gros. Oh, arrête avec ça. C'est vrai. Ouais, c'est vrai. C'est vrai, d'aucuns disent qu'on est numéro 1, mais c'est pas important. Arrête avec ça. Ouais. Bon, Lucie, je m'appelle Manu. Oui. Et oui, tu es en direct sur Énergie ce matin. Parce que nous sommes au courant. Nous sommes au courant d'une tension, d'une embrouille qu'il y a avec ta coloc Aurélie.
5: Ah oui.
1: Et Aurélie, elle nous a appelé. Et Aurélie, elle est là au téléphone avec nous. Aurélie, dis bonjour à ta coloc.
6: Salut ma Lulu. Salut.
1: Voilà, alors évidemment, c'est...
3: Alors, c'est normal.
1: On a déjà vécu des moments comme ça. Maintenant, Lucie, sache qu'Aurélie nous a appelé parce qu'elle veut vraiment se rabibocher avec toi. Elle veut vraiment trouver une solution. Et pour te le prouver, elle a fait appel à nous et à la chanson de la réconciliation. Il faut maintenant, s'il te plaît Lucie, que tu ouvres tes oreilles, que tu écoutes bien, parce que ces paroles viennent du fond du cœur d'Aurélie sur ta chanson préférée, c'est Justin Bieber. Écoute bien, c'est pour toi.
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0: Mais je vais te dire un truc, j'avais Justin Bieber devant les yeux. J'avais Justin Bieber. Ah, mais j'avais Justin Bieber à Coachella sur scène là.
1: C'est fou.
0: Alors, en tout cas, Aurélie a beaucoup rigolé.
2: Ah, oui.
0: Lucie aussi?
2: Moi, j'ai beaucoup rigolé, ouais, c'est sûr.
0: Est-ce que
2: tu me pardonnes? Bah, bien sûr que je te pardonne. Je sais que les mamans, ça passe avant les colocs, mais quand même, t'aurais pu penser un peu à moi, mais je te pardonne.
3: Oui, je te promets, je vire le chat dès le soir, je te promets.
2: Oui, bah voilà. Tant que Mickaël n'est plus là, quand je rentre, tout va bien.
0: Enfin, faut le mettre dehors, faut le mettre quelque part, hein, surtout, faut pas le laisser
2: dehors.
0: Non,
2: je l'amène chez papa.
4: Ah voilà.
2: Voilà, je veux pas du mal, c'est juste que je peux pas le supporter.
0: Mais c'est
2: je sais, je suis désolée. Mais oui, voilà. Non, mais je comprends que. Après, voilà, on est coloc depuis 2 ans, on est amis, je te pardonne, mais. Les allergies, je peux pas.
0: Mais on a compris, mais voilà, c'est une belle affaire. C'est une belle histoire. Ça va rouler. On va vous offrir à tous les deux le mug Manu sur énergie. Et ce soir, quand tu reviendras, Lucie, il n'y aura plus le chat, il sera chez le papa d'Aurélie.
2: Voilà, super. Bah voilà. Yeeha.
4: Ok.
0: Ce sera le mot de la fin. Ouais. Yeah. On vous embrasse toutes les deux.
2: Merci beaucoup.
3: Merci.
0: Et bravo à Florent quand même.
5: C'était pas la plus simple, celle-là.
0: Non, c'est une histoire compliquée. Ah mais attends, Justin Bieber est entré en toi, alors attends. 7h56, Angèle avec Balance ton quoi sur Énergie tout de suite. Il parle.

0: Il est 7h58, on va revenir dans 2 minutes avec Tame Impala, Dracula, il y aura aussi Julien Lib et puis on double votre salaire à 8h05. À tout de suite.
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0: Il est 8h01, qu'on amène le coq.

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1: On est là avec vous jusqu'à 10h en direct. On va doubler votre salaire dans 3 minutes. On va écouter Tame Impala et tout de suite les infos.
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2: Bonjour Manu, bonjour à tous. On commence évidemment par la météo avec pas mal de pluie encore sur la moitié nord ce matin, cet après-midi aussi. Dans la moitié sud, ça va déjà beaucoup mieux avec quelques jolis rayons de soleil tout au long de la journée. Demain, pour tout le monde, ce sera grand soleil, grand ciel bleu, un petit peu partout donc. Et ça devrait durer au moins jusqu'à la fin de semaine, voire même la semaine prochaine. On attaque une grosse période de beau temps. Les températures pour l'instant restent assez fraîches, 13 degrés à Lille. Au réveil, 18 près de Montpellier. Cet après-midi, il fera 15 à Brest, 16 à Belfort, 17 à Niort, 19 à Toulon, 23 à Castres. Des chiffres plutôt stables en France, il faut en moyenne 3 jours pour décrocher un rendez-vous chez son médecin généraliste, quasiment un mois et demi pour rencontrer un cardiologue. Les délais ne bougent quasiment pas selon une étude publiée ce matin. Ça s'améliore même pour les dentistes et les ophtalmos sur un an. Les situations sont souvent très différentes selon les régions en fonction des spécialistes. On en parlait hier dans le secteur du tourisme, difficile pour des plateformes internet de sécuriser leurs serveurs. Jamais la France n'avait connu autant de vols de données personnelles qu'en 2025. Selon les chiffres officiels présentés hier. On est sur une hausse de près de 10% sur un an avec une accélération ces derniers mois. Le plus souvent, les hackers s'en prennent aux fichiers de l'administration, de la santé, des assurances, mais aussi des activités financières. Bonne nouvelle, les prix restent plafonnés dans les stations-service Total, au moins jusqu'à lundi soir. Petit coup de pouce qui couvre donc la totalité du week-end de la Pentecôte qui se profile avec encore pas mal de trajets prévus en voiture dans tout le pays. On reste donc sur 1,99€ le litre de sans-plomb, 2,09€ le diesel max. Comme la NBA pour le basket, la NFL délocalise chaque année des matchs en Europe. Cet automne, la France aura donc droit à son affiche du championnat US de football américain. Les Steelers de Pittsburgh défieront les Saints de la Nouvelle-Orléans au Stade de France le 25 octobre. Les préventes commencent le 2 juin pour une ouverture de la billetterie générale le 16 juillet. Ça devrait partir très vite. Et puis le basket, justement, Wemby a totalement dominé le premier match des finales de conférence cette nuit. Victor Wembanyama a marqué 41 points lors de la victoire de ses Spurs de San Antonio sur le parquet des champions en titre, le Thunder d'Oklahoma. Le compte à rebours est lancé. Ariana Grande sortira son nouvel album au milieu de l'été. Pétale sera disponible le 31 juillet. Inclut le premier single Hate That I Made You Love Me, attendu la semaine prochaine, le 29 mai. On a les premiers teasers ce matin sur les réseaux de la superstar américaine. Et puis un décor à ciel ouvert pour finir. L'équipe de la série The White Lotus est en plein tournage dans le sud de la France. Elle en a profité du festival de Cannes. Elle a profité du festival hier pour filmer quelques scènes devant le palais sur la croisette en pleine effervescence, évidemment. Ce soir, l'équipe du film Amarga Navidad, autofiction en français de Pedro Almodovar, montra les marches pour la compétition officielle. 8h05, c'est la fin de ce flash. Bon réveil, bon mardi sur Énergie.

0: 8h05 dans ce mardi 19 mai 2026, on est bien, on est avec vous, comme chaque matin, Lorenza est avec moi.
1: Salut.
0: Nico est là aussi.
2: Coucou.
0: Vous êtes avec nous, comme chaque jour, vous pouvez nous appeler au 0870 42 48 et on lance cette journée ensemble, on démarre, on crée ensemble cette journée. On va écouter Tame Impala, il y aura aussi Julien Libre et pour la deuxième fois de la matinée, c'est le moment maintenant de doubler votre salaire.
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0: Énergie ! Deux fois par jour, à 7h05 et 8h05, ça peut vous arriver. Il vous suffit d'envoyer salaire par SMS au 7-10-12 et c'est tous les jours. Oui, vous pouvez arriver, vous pouvez être surpris, vous pouvez vous dire mais c'est pas possible que ça m'arrive. Bah si, ça vous arrive. Et pour la deuxième fois de la matinée,
4: allô,
0: le téléphone sonne et ça décroche. Allô, bonjour, c'est Maxime de... Nov ou Noves, je ne sais pas comment on dit. N-O-V-E-S.
4: Nov, oui.
0: Nov. Maxime de Nov dans les Bouches-du-Rhône, c'est bien toi?
4: Oui.
0: Quel est le seul animateur radio qui loupe ton salaire?
4: C'est Manu sur Énergie.
0: Et voilà. C'est réglé, Maxime.
4: Ouh, oh, je suis trop content.
0: C'est ce que je disais il y a deux minutes. On s'en rend pas compte et quand ça arrive, on fait waouh, c'est pas possible.
4: Ah, c'est incroyable, si. C'est incroyable.
0: Tu touches 1641 € chaque mois, x2, ça va faire 3282 € pour toi, Maxime.
4: Oh là là, génial, génial. Ça tombe pile au bon moment. Ah ouais, c'est pas mal du tout. Ouais.
0: Hier, personne n'a jamais dit ah, ça tombe au mauvais moment.
1: Mince.
0: Non. Pourquoi au bon moment? Qu'est-ce qu'il y a? T'as un truc à payer?
4: Parce que oui, je viens de finir la construction de ma maison, du coup, j'ai pas mal de choses à payer.
1: Bah, ah bah bravo. Ça,
0: c'est le concept de quand on refait sa maison ou un appartement, c'est on a toujours des trucs à payer qu'on n'avait pas prévu au départ. Pourtant, on était
4: c'est
0: sûr.
4: Ça, c'est
0: on,
4: ça.
0: On avait bien tout calculé. Mais non.
4: Et non.
0: Et non. Et ben, ces 3282 €, ils vont te permettre de le mettre, hein, ce toit. Parce qu'il le faut maintenant, le toit.
4: Bah oui, il le faut. Merci bah voilà. Beaucoup.
0: Maxime, on te double ton salaire. Bravo à toi.
4: Merci, c'est génial.
0: Et ça peut vous arriver à vous aussi, tous les matins, deux fois par jour, 7h05 et 8h05. 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Tame Impala, c'est numéro 1 en France en ce moment. C'est Dracula. Et puis juste après, on va s'apprendre des choses avec les infos aléatoires du monde. Bienvenue sur Énergie.

0: Il est 8h10. S'il te plaît, dis-moi où. Le dernier Julien Lib, dis-moi où. On va l'écouter dans 3-4 minutes. Mais avant ça, on s'apprend les choses. J'aime bien prendre une voix un peu solennelle pour dire
1: oui.
0: ça. On s'apprend les choses. Voici comme chaque jour les infos aléatoires du monde. Qui commence?
1: Allez.
2: Ouais.
0: Allez, Laurette.
1: Les ongles des mains poussent environ 4 fois plus vite que ceux des pieds.
0: Je savais ce truc-là.
1: Ouais.
2: Ah bon?
1: Pour les ongles des pieds, c'est à peu près 1 mm par mois contre 4 par mois pour les ongles de main.
0: Et si vous regardez, vous vous coupez bien plus souvent les ongles des mains que les ongles des pieds.
1: Eh oui.
0: Parce qu'ils poussent plus lentement.
1: Exactement.
0: Eh ben, merci de nous l'avoir appris.
1: Avec plaisir.
2: Merci, Jamy.
0: Alors, en revanche, on ne m'a pas demandé de baquette, si c'est Jamy.
1: Ah non, merci.
0: Non, on n'aime pas voir les pieds.
1: Non, merci.
0: Nico, une info.
3: Le bruit du clic quand on ferme une portière de voiture, il est travaillé par des ingénieurs pour donner une impression de qualité.
0: J'avais vu ce truc-là.
3: T'as le bruit du clic et t'as aussi la portière qui se ferme, justement.
0: Alors moi, c'est la portière qui se ferme parce que le clic, je vois pas trop ce que c'est le clic.
3: Bah, tu sais, quand tu verrouilles une voiture.
1: Ah ouais.
3: T'as soit ça, soit parfois t'as aussi justement quand le petit clic il descend, tu vois, quand le petit truc il descend là.
0: Mais moi, j'avais vu ça.
3: Tout ça, c'est bossé, ouais.
0: J'ai eu ça pour la portière. Quand tu fermes la portière, que ça fait.
3: Ouais.
0: Faut que ce soit un son agréable et c'est étudié.
3: C'est ça, quand c'est un son plus lourd, t'as l'impression que ta voiture elle coûte plus cher et qu'elle est plus confort.
1: Non mais c'est une dinguerie, je savais pas. Ok.
0: Ouais, voilà. Quand tu fermes ta portière et que t'as l'autre d'en face qui s'ouvre, par exemple, tu sais que c'est pas une bonne voiture.
3: C'est un petit indice, ouais.
0: C'est important ces trucs-là. Les infos aléatoires du monde, on continue. Un biscuit, tout le monde sait ce qu'est un biscuit.
1: Oui, bien sûr.
0: Mais pourquoi ça s'appelle un biscuit?
3: Ça vient du latin.
1: Un biscuit.
0: Oui, Lorenza, oui.
1: Non, mais j'essaie de trouver un truc avec le nom, à mon avis.
0: Eh bien, en fait, c'est tout con. C'est un biscuit, ça s'appelle pas comme ça parce que c'est cuit deux fois. Biscuit.
1: Ah, ben voilà.
3: Ah ouais.
1: Ok.
0: Et voilà, c'était cuit deux fois et donc ça s'appelle un biscuit.
1: Ok, parfait.
0: Oui.
1: On m'aura moins con.
0: Et les ongles des mains poussent environ 4 fois plus vite que ceux des pieds.
1: C'est top.
0: En moyenne, un bébé sur 2000 naît avec ça. C'est beaucoup, hein, sur 2000.
1: Ouais.
0: Il naît avec quoi? Qu'est-ce qu'il a que les autres n'ont pas?
3: C'est lié aux cheveux?
0: Non, ce n'est pas lié aux cheveux. Lorenza.
1: C'est un truc en plus?
0: Oui, absolument. C'est un truc en plus que les autres auront plus tard. Mais lui, il a la naissance.
3: Ah, c'est au niveau des grains de beauté?
0: Non, c'est pas sur la peau.
1: Un sixième doigt, mais je pense pas que ce soit.
0: Mais non, parce que les autres l'ont pas après.
1: Non, mais c'est pour ça.
3: T'es pas prêt, Lorenza.
0: Dis-moi, la SVT, t'allais pas trop souvent.
1: Non, c'était pas ma matière favorite.
0: C'était une dent. En moyenne, un bébé sur 2000 naît déjà avec une dent.
3: T'es un fort.
1: Là, il a de l'avance, hein. Tu te disais, ouais. Ça, c'est mon fils, ça.
0: Bah voilà, exactement. Tu sais, quand tes parents, dès que ton enfant, il a quoi que ce soit fait. Ah, mais ça, c'est sûr, il est plus intelligent que les autres, ça.
1: Il est en avance sur tout.
0: Ah, mais ça, c'est incroyable. S'il a une dent maintenant, mais lui, il va nous trouver des équations du 8e degré.
1: C'est sûr.
0: Lui. Tu voulais l'appeler Rodolphe ou on va l'appeler Einstein? Il est incroyable. Il a une dent alors que les autres n'ont pas de dent. Vous avez entendu?
1: Il a une dent,
0: mon fils. 8h13, les infos aléatoires du monde. Elles reviennent évidemment demain à la même heure. Et Julien Lib, dis-moi où, c'est dans 3 minutes sur Énergie.
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2: Et c'est son anniversaire aujourd'hui à Sophie Davant qui nous écoute tous les matins.
3: C'est vrai?
2: Non, mais j'avais envie de le dire. Bah voilà.
3: J'allais dire, je suis flattée, je la trouve trop classe et trop belle. Enfin, je l'adore.
2: C'est pour ça qu'elle nous écoute
3: oui.
2: pas. Julien Lib, dis-moi où tout de suite sur Énergie. Soyez

0: Il est 8h19, merci d'être là avec nous. On démarre la journée ensemble, on est bien. On va s'écouter K-pop Demon Hunters avec Takedown dans 3 minutes. Aujourd'hui, on est le 19 mai, putain, on a oublié un truc hyper important.
1: Quoi?
0: Aujourd'hui, c'est une fête, pas n'importe quelle fête.
1: La fête de quoi?
0: Aujourd'hui, c'est la fête de la Bretagne.
1: Oh, les Bretons!
0: C'est marrant ce truc, hein. Tout le monde adore les Bretons.
1: Mais moi j'ai du sang breton et je suis jamais allée en Bretagne.
0: Ah bon?
1: Oui.
0: T'as du sang breton?
1: Oui, ma grand-mère du côté de mon père est bretonne, voilà.
2: Voilà, ouais, t'as fait un test ADN toi?
1: Ben oui, je sais que j'ai plein d'origines différentes. Je suis arménienne aussi.
0: Ah oui?
1: Bah oui, Bretagne, Arménie.
0: Oh, la citoyenne du monde.
1: Française, anglaise et belge.
0: Putain, c'est incroyable.
1: 5 origines différentes.
0: Oh là là.
2: C'est, et regarde, c'est le bordel.
0: Tout ça pour arriver avec nous à la radio.
1: Un beau mélange, une pote, un beau mélange, écoutez.
0: Écoutez, belle fête à la Bretagne. Allez.
1: J'ai trop envie d'y aller.
0: J'adore les cornemuses, moi. Mais oui, j'adore la musique celtique, sans déconner, je trouve
1: oui,
0: ça vachement stylé.
1: Ça,
0: c'est, t'as un côté, on avance, quoi.
1: Oui.
0: Après,
1: oui.
0: Bon, après, je sais pas pourquoi ils ont rajouté les sabots, ça a cassé le délire, mais.
1: Mais c'est beau.
0: Mais moi, je trouve ça stylé. Qu'est-ce que vous avez envie de partager avec nous ce matin? On peut se faire un petit tour du studio. Mmh. Allez, qu'est-ce qui se passe dans vos vies? Qu'est-ce que. Nico, oui?
2: Bah, ma copine est nulle.
1: Quoi?
0: Ta copine est quoi?
1: C'est nulle. Pas très sympa.
2: Non, mais.
0: Bah, oui, c'est
2: elle,
0: pas.
2: Non, elle est nulle pour utiliser notre poussette.
1: Ah!
0: Ah oui, parce qu'il manquait un mot dans ta phrase quand même.
2: Oui, oui, oui, oui. Mais elle arrive jamais à la replier ou à la déplier. Donc à chaque fois, elle me dit: oh, je te laisse te démerder avec ça. Elle fait tout le temps appel à moi pour ça.
0: Alors, honnêtement, la poussette, c'est une vraie galère. Hein.
1: Mais ça a l'air.
2: Visiblement. Ouais.
1: Moi, ça me stresse un peu. Je suis pas encore maman, mais ça me stresse.
0: Ben, je me rappelle, moi, du moment. Tu sais, il y a des moments dans la vie qui sont un peu traumatisants. Et ben, je me rappelle de celui-là, quand j'étais dans le magasin pour acheter une poussette.
2: Et que t'as
0: la personne qui dit: bah alors, il suffit de faire ça, ça, ça, tac, tac, tac, tac, tac.
2: Ouais, clac, clac.
0: Et ensuite, t'essayes. Et là, t'as l'impression que tous les gens qui sont dans le magasin vont sortir un panneau pour te donner une note sur 20.
2: Ouais, comme quand tu fais un créneau. c'est compliqué.
0: Ouais, alors, ce coup-là, il y a vraiment beaucoup de monde. Et tout le monde regarde, parce que comme personne ne sait vraiment comment ça marche, en fait, tu regardes dès que quelqu'un bouge une poussette.
1: Ouais.
0: Tu regardes et tu dis, et tu vois, oh non, mais oh là, lui, il est trop con, il arrive pas à faire sa poussette. Donc, honnêtement, à sa décharge, c'est pas évident.
2: D'accord,
1: c'est pas, en tout cas,
2: elle fait, fait appel à moi pour ça, ouais, je suis content.
0: Mais t'as qu'à monter un magasin de poussettes.
2: Je peux.
0: Si je veux dire un truc, on peut pas être parfait partout.
2: C'est vrai.
0: On peut pas. Alors, moi, c'est vrai que je suis quasiment parfait partout, mais les gens en général.
1: Allez, ça va, Boularman.
0: J'y peux rien, vraiment. Un truc que je sais pas faire, franchement. À part l'amour, peut-être, mais sinon.
1: Bah, c'est déjà.
2: C'est un détail.
1: Important.
0: Mais du coup, ma femme fait appel à quelqu'un d'autre. Pour quelle chose, honnêtement, vous êtes pas. Alors, en couple ou en coloc pour Lorenza. Mais chez vous, plutôt en couple, mais voilà. Pour quel truc, vous êtes pas doué et votre copain ou votre copine le fait à votre place, ou alors votre chérie n'est pas doué pour un truc et c'est vous qui le faites? Par exemple.
1: Moi, je suis la Lucky Luke du changement de housse de couette.
2: Ah oui,
0: c'est pas mal.
1: Ah ouais, j'adore ça. Je fais ça hyper vite, hyper bien. Et donc, mes collègues me demandent de le faire pour eux. Je le fais pour les deux.
0: Pas mal. Tu changes les housses de couette de tout le monde.
1: Oui, et c'est trop mignon parce qu'à chaque fois, ils me demandent.

0: 8h26. Merci d'être avec nous. On va écouter Gims avec Soleil, Coldplay, Beyoncé, In for the Weekend. C'est bon de se réécouter ça. Ça va arriver après les infos de 8h30. Et on parle des choses pour lesquelles nos chéris, ou même dans nos familles, ou même dans nos colocs, comme avec Lorenza, ne sont pas très doués. Donc du coup, c'est nous qui sommes obligés de le faire. On a Valentin qui est là. Bonjour Valentin.
1: Bonjour Manu, bonjour l'équipe.
0: Bienvenue sur Énergie. Qu'est-ce que toi, tu sais faire? Pourquoi t'es extrêmement doué, mais pas quelqu'un dans ta maison, peut-être, ouais, écoute, chérie?
1: Moi, c'est pour faire les valises. En fait, depuis que lors du voyage de noces, ma copine, elle a oublié en fait ses sous-vêtements. Ouais, je sais, c'est particulier. C'est moi qui gère.
2: Mais voilà. Il n'y en a pas besoin pour le voyage de noces.
3: c'est pas dramatique.
0: Disons que pour le voyage de noces, il y a un moment quand même, si, par exemple, si tu vas au restaurant, tu vois.
2: Mais elle met un maillot, ça ira très bien.
0: Lorenza ne veut pas de sous-vêtements, c'est réglé. D'accord. Mais elle oublie souvent les choses dans ses valises ou c'était que ça?
1: Là, c'était les sous-vêtements, je sais pas, elle voulait pas en avoir pour le voyage de noces. Écoute, c'est comme ça.
0: Hein. D'accord, mais toi, du coup, maintenant, c'est toi qui fais ses valises?
1: Exactement. Moi, je gère en fait toutes ses affaires et toutes les miennes. Comme ça, du coup, je les fais un peu en avance. Et comme ça, du coup, je suis sûr que personne n'oublie rien parce que je suis assez méticuleux, quoi. D'accord. Et voilà.
2: Bien joué, Valentin.
0: Je veux dire un truc, dis-toi. Moi, je veux dire que t'as de la chance parce que moi, ma femme, c'est. En fait, elle met 1000 trucs. C'est comme si elle. Quand on part une semaine, c'est comme si elle partait, genre, adieu, je pars 3 ans sur la Lune.
2: Mais je comprends, parce que t'arrives pas à faire de choix et je comprends. Et on remplit même nos affaires dans vos valises qui sont moins remplies.
0: Des fois, elle me dit, il n'y a plus qu'à mettre tes affaires et c'est bon. Et là, j'arrive, mais la valise, déjà, elle ferme pas.
2: C'est sûr.
0: D'accord. Et du coup, effectivement, c'est moi qui n'ai pas de sous-vêtements. Voilà, je me sacrifie. Merci beaucoup, Valentin, de nous avoir appelé.
1: Pas de soucis, bonne journée.
0: Belle journée à toi, il est 8h28, on va revenir tout de suite avec Gims, Soleil. Et puis, il y a les sondages du matin aussi qui arrivent. Soyez les bienvenus.

0: c'est Manu sur Énergie. À tout de suite.
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0: C'est nous, les sondages du matin, c'est dans une petite dizaine de minutes. On va écouter Gims, Coldplay, Beyoncé, tout de suite les infos.
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14: Bonjour Manu, bonjour à tous. Quel temps ce mardi, encore pas mal de nuages et de pluie sur la moitié nord. Heureusement, ça s'améliore déjà pour le sud avec le retour de belles éclaircies. Grand soleil encore une fois près de la Méditerranée. Demain, cette fois, ce sera grand beau temps, grand soleil pour tout le monde et pendant quelques jours avec un beau week-end de la Pentecôte qui se profile. Les températures encore un peu fraîches ce matin, il fait de 13 à 18 degrés du nord au sud. Cet après-midi, on aura 15 à Rennes, comptez 16 à Montbéliard, 17 pour Périgueux, 17 aussi à Lyon, 19 pour Draguignan, jusqu'à 23 pour les maxis, ce sera à Castres. Des tests, des quiz, des simulateurs dans les salles de réunion. On est en pleine semaine de la sécurité routière au travail. De nombreuses entreprises jouent le jeu en organisant pas mal d'opérations de sensibilisation auprès de leurs salariés. Les accidents de la route représentent la première cause de mortalité dans le cadre professionnel en France. Comme toujours, il faudra être très prudent donc pour ce week-end de la Pentecôte avec beaucoup de perturbations prévues. Total prolonge son plafonnement des prix dans ses stations-service, au moins jusqu'à lundi, c'est officiel. À la pompe, on reste donc à 1,99€ le sans-plomb pour le litre, 2,09€ le litre de diesel. Du basket, la démonstration de Victor Wembanyama cette nuit en NBA. Notre superstar française a survolé le premier match des finales de conférence. 41 points lors de la victoire des Spurs de San Antonio sur le parquet du Thunder d'Oklahoma. Revanche programmée tôt jeudi matin. Et puis on retient le positif. Après avoir bien résisté, les filles de l'équipe de France de rugby ont perdu dimanche à Bordeaux contre l'Angleterre qui remporte le trophée. Malgré tout, France TV a réalisé des audiences records pendant tout le tournoi à destination féminine. Cette année, plus de 17 millions de téléspectateurs, tous supports confondus. 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
1: C'était chambé, franchement, trop bien, super ambiance. Il faisait grave beau, pas trop chaud, grave du monde. Je sais pas, on est peut-être 30 000 personnes. Donc non, en vrai, que du kiff. Hein, de voir des gens que j'ai pas l'occasion de voir beaucoup, tu vois. Quand j'ai croisé Joseph à Compiègne, on a parlé de son dernier single et de ce que moi je prévoyais, etc. Enfin, donc ouais, on échange toujours sur nos actualités et je sais pas, les trucs sur lesquels on travaille, nos tips. Donc en vrai, ça fait toujours plaisir. Il y en a d'autres que oui, je vais être très content de recroiser. JK Carlage, Esme et d'autres que je serais très content de rencontrer. Donc voilà, hâte de remettre le couvert.
14: Voilà, interview de Sébastien Loffe-Lecoq. Le nouveau single L'aimant si je pars est un extrait de son album Adieu Musique. 8h34, c'est la fin de ce flash. Bon réveil, bonne matinée, bon mardi sur Énergie avec Manu et tous ses ouin-ouin. Bon réveil.

0: Les sondages du matin, c'est dans une petite dizaine de minutes, même pas 10 minutes, ce sera juste après Gims et Soleil. On est là avec vous, on est bien, on démarre la journée ensemble et on parle des choses qu'on sait pas faire et que donc notre chérie doit faire, ou alors des choses que notre chérie ne sait pas faire et donc c'est nous qui nous en occupons. La chérie de Nico ne sait pas replier une poussette.
1: C'est comme compliqué.
0: Comme honnêtement 95% des gens.
1: Ouais, ouais, mais
2: bon, du coup, c'est pas, Nico est doué.
0: Non, mais c'est pas pour rien qu'on voit souvent des poussettes ouvertes et pas fermées. Hein.
1: Ouais, non, mais tu sais, quand elle est seule, du coup, elle galère et elle la met quasiment. Ça nique le coffre. Parce qu'elle la remet dans le coffre, mais elle est quasiment ouverte.
0: Ah merde!
1: Bah oui,
0: ah,
1: c'est oui, cool, parfois elle met la voiture en break. Tu sais, elle baisse les sièges.
0: Elle fait tomber les sièges arrière pour mettre la poussette.
1: Exactement.
0: C'est génial.
1: C'est un peu galère. Ouais.
0: Pour quelle chose, votre chérie, ou on peut élargir un peu, comme avec la coloc de Lorenza, ou même dans votre famille, si vous habitez ensemble, pour quelle chose les gens ne sont pas doués, donc c'est, vous avez pris le parti de dire c'est moi qui m'en occupe. 0 870 42 48. Moi je suis monsieur technologie à la maison.
2: Ah oui, c'est tout ce qui est technique. Oui, c'est vrai, mais t'as un, oui, mais c'est ça, t'es un geek.
0: Ouais, j'aime bien ça, mais vraiment c'est maintenant c'est un niveau, c'est en fait honnêtement ma femme et ma fille ne font plus d'efforts.
1: Ah ouais.
0: C'est même pas pourquoi l'imprimante marche pas, c'est tu peux m'imprimer ça?
2: Ah ouais, oui, ah oui. Ouais, OK.
0: Oui, d'accord. C'est
1: y a est-ce qu'elle te crie dessus quand le wifi marche plus? Parce que moi, je sais que j'avais ça un peu avec ma maman aussi, où elle disait le wifi marche plus, pourquoi? Comme si j'étais responsable du truc.
0: Elles vont pas dire que le wifi, elles vont pas chercher à savoir ce qui marche ou ce qui marche pas, c'est juste non mais ça marche pas.
2: Ah ouais, okay.
1: Oui, d'accord.
0: Et il faut que je pose des questions pour réussir à comprendre le pourquoi du comment ça marche pas.
2: Oh d'accord, là
1: la communication, c'est beau.
0: Oui. mais quand on me dit le wifi ne marche pas, il y a 2 chances sur 3 pour que sur son téléphone le wifi soit pas activé. Hein.
1: D'accord, non, là, je vois.
0: On n'est pas sur du dépannage de grosse hotline. Hein. C'est pas, okay, non, okay. Non, c'est pas très compliqué. On a Alexandra qui est avec nous au téléphone. Bonjour Alexandra.
3: Coucou Manu, coucou les wanwan.
0: Bienvenue sur Énergie, Alexandra.
3: Merci.
0: Qu'est-ce que tu dois faire chez toi? Parce que bon, bah, apparemment ton chéri n'est pas très doué ou quelqu'un dans ta famille n'est pas très doué.
3: C'est pas mon chéri, c'est ma sœur.
0: Ouais.
3: Je sais pas pourquoi. Elle m'alpague dès qu'elle a mal quelque part ou dès qu'elle a besoin. Je suis sa masseuse. C'est-à-dire qu'elle vient me voir à chaque fois pour lui faire un massage dès qu'elle a un petit bobo ou quoi. Alors que je suis mais absolument pas masseuse ni douée dans ce domaine-là. Mais bon, c'est moi.
0: Bah, en fait, elle a juste envie de se faire masser.
3: Oui, mais je sais pas si je suis très douée. Bon, visiblement oui, puisqu'elle revient.
2: Si elle revient, c'est qu'à mon avis t'es très douée. Même fais un business, hein. Tu troques contre quelque chose d'autre.
0: Ah, c'est pas
2: oui.
0: Mal ça.
2: Bah oui.
3: Ouais, je devrais, oui.
0: Ah ouais, tu troques.
2: Attends, donnant, surtout entre sœurs.
0: Bah oui, qu'est-ce qu'elle sait faire ta sœur?
3: Elle sait bien manger.
2: Ben voilà.
3: Alors, elle fait très bien à manger.
2: Ah bah le deal est tout fait. Hein.
0: Bah, attends, un massage, un repas, c'est vendu
1: ça. Tu l'amasses pendant qu'elle te fait les pâtes.
3: Un massage, un repas. Oui. Bon, mais je vais finir en roulant, je pense.
0: Ah non, parce que tu fais du sport, tu l'amasses.
2: Bien sûr.
0: Alors, bon, va falloir l'amasser pendant 8 heures, mais bon. Merci beaucoup, Alexandra, de nous avoir appelé. On te souhaite une belle journée. Rémi est là aussi. Bonjour, Rémi.
4: Bonjour, tout le monde.
0: Bienvenue parmi nous, Rémi. Qu'est-ce que tu dois faire chez toi?
4: Alors moi, je suis a priori assez doué pour expliquer les règles des jeux de société. J'ai ma chérie, elle trouve que je suis beaucoup plus concis que la règle papier. Donc du coup, je réexplique tout et même en pleine partie, quand quelqu'un comprend pas, je réexplique.
1: C'est génial, comme ça tu peux inventer les règles.
4: Ah non, au contraire, moi je suis pour le respect des règles justement.
0: Ah, c'est dommage parce que si moi je faisais ça, je peux dire que je gagne toutes les parties.
1: Hein. C'est pas le même esprit.
0: Alors je vous explique au Monopoly. Il faut une personne qui a déjà 4 hôtels au départ. Ce sera moi. Et oui, c'est les règles. Et ensuite, mes 4 hôtels, je les mets sur la rue de la paix. Voilà. Rémi, on te souhaite une belle journée. Merci beaucoup de nous avoir appelés.
4: Bonne journée à tous.
0: Ciao, apprends à tricher, tu verras, c'est génial. Belle journée à toi, Gims tout de suite avec Soleil. Juste après, il y a les sondages du matin qui arrivent, comme chaque jour. Ils seront là pour vous dans 3 minutes. Merci d'être là, c'est Manu sur Énergie.

0: Coldplay et Beyoncé. Hymn for the Weekend, ça fait longtemps qu'on l'a pas entendu. Eh ben, on va l'écouter. Dans 3 minutes, ça va faire du bien. Mais avant ça, c'est parti, tout le monde participe. Comme à chaque fois, voici les sondages du matin. On se concentre, s'il vous plaît.
1: Oui.
2: Ouais.
0: J'aime bien faire le prof de temps en temps. 70% des femmes ont déjà demandé ça à une autre femme qu'elles ne connaissaient pas. Elles ont demandé quoi, Lorenza?
3: Son chemin?
0: Non, c'est pas son choix. Non, non, c'est un truc plus perso.
3: Ok.
2: C'est hygiénique?
0: Non, c'est pas du tout hygiénique.
2: Ah.
0: Florent, le producteur?
1: Est-ce que vous pouvez me prendre en photo?
0: Non, mais on avance. Lorenza?
3: Ça se voit?
0: Oui. C'est quelque chose sur... En fait, c'est une femme qui voit une autre femme
3: ouais.
0: qu'elle ne connaît pas. Et en la voyant...
3: Et elle demande ça.
0: Voilà.
3: Ah.
0: Elle lui pose cette question parce qu'elle l'a vue. Nico?
1: C'est vestimentaire?
0: Complètement vestimentaire.
1: Ah.
0: Ah ah, donc...
1: Où elle a acheté sa robe?
0: C'était pas la robe, dommage. C'était les chaussures, t'es éliminé.
3: Ah, merde. Ah oui, c'est
0: bah, vrai. Ouais, parce que maintenant j'ai décidé que au sondage du matin, quand vous avez pas la bonne réponse, vous êtes éliminé, vous revenez 4 jours après.
3: Ah, okay, super.
0: Ouais, ouais, ouais.
4: À toutes.
0: Non, c'est où avez-vous acheté ces chaussures?
3: Ah oui, c'est vrai.
0: C'est un truc que vous faites entre vous.
3: Bah, ou alors on complimente sur un truc joli que la personne porte, quoi. Genre, j'adore votre sac. Et puis après, c'est vrai que tu peux dire, et vous l'avez acheté où? Et
0: c'est vrai que j'ai jamais fait ça dans la rue.
3: Bah non, mais
0: quelqu'un.
3: Vous...
0: Ah. Ouais. J'avoue, Florent, notre producteur?
1: Moi, ça m'est déjà arrivé.
3: Ah bon?
1: Ah oui, oui, puis même des gens que je connais pas, et parfois je passe derrière, je fais, j'adore votre veste.
0: Ça, c'est angoissant.
3: Ah, ça fait
0: angoissant.
3: Peur.
1: C'est très chelou, ouais. Ça.
0: Parce que tu passes par derrière avec un petit souffle dans le cou en disant, j'adore votre veste.
4: Moi, j'ai un mec qui fait ça, je regarde dans mes poches, il m'a pas piqué un truc.
1: Elle dit comme ça, c'est vrai que.
0: Ah, mais moi, c'est pas piqué un truc, moi, c'est, mais pourquoi il se colle à moi comme ça? Pour me dire qu'il aime ma veste? Qu'est-ce que c'est que Mais qu'est-ce que c'est que cette personne? Mais qu'est-ce qui se passe? Mais alors?
3: Il est malade.
0: J'adore votre veste. Et puis derrière, t'as. J'adore votre veste.
4: Est-ce que alors, je peux la mettre?
0: Vous pouvez me dire où vous l'avez acheté? Vous pouvez peut-être m'emmener où vous l'avez acheté? Bah écoutez, j'ose pas, mais peut-être que je devrais oser. C'est l'objet qu'on emprunte le plus au travail. Quel est cet objet, d'après vous, Lorenza?
3: Bah, un stylo.
0: C'est, bah non, c'est pas un stylo.
3: Bah, c'est
0: Aurélio, Aurélio Standard?
5: Une agrafeuse?
0: C'est pas l'agrafeuse. C'est marrant ce truc, dans l'inconscient collectif, on prend les agrafeuses de tout le monde, mais en fait, plus personne se sert d'agrafeuse. mais pourtant, tout le monde dit une agrafeuse. Nico?
4: Est-ce que c'est une lingette pour nettoyer les ordi, là?
0: Ah non, trop pointu ça. Non,
4: trop
0: non,
4: pointu,
0: c'est
4: de
0: la...
4: okay.
0: Oh, ouais, on est dans la papeterie.
3: Ah.
0: Florent.
1: Ça tient dans une main?
0: Ah, complètement. Ouais, bien sûr. Nico?
4: Le scotch?
0: Le scotch, tout simplement. C'est l'objet qu'on emprunte le plus au travail.
4: Il y en a du bon chez Énergie, ouais.
3: Ah, mais ils ont des.
4: Parfois, la technique d'énergie, ils ont de, ce qu'on appelle le gaffer ou le Chatterton là.
0: Ah non, mais c'est pas du scotch ça.
4: Ah putain, ça non, c'est mais... un scotch mais qui scotch sa race quoi.
0: Non, mais ça c'est pas du scotch, c'est des gros rouleaux noirs.
4: Ah ouais, c'est de l'épilation ça.
0: Non, mais, mais tu t'en sers pourquoi de ça?
4: Je sais pas, mais j'adore le. Le bruit que ça fait quand tu le découpes.
3: Et après, justement,
4: tu le. Non, mais tu sais, je le mets sur ma main et je le décolle et waouh, ça colle vachement bien.
0: Ce qui est impressionnant, c'est quand il le découpe avec les dents.
3: Ah oui.
4: Ah, le bonhomme.
0: Oh, clac.
3: Il c'est le... un peu la classe.
4: Là, je passe à côté de lui, j'ai envie de lui demander « C'est quoi votre veste ?»
0: Mais non, mais il le découpe d'un coup avec les dents, c'est impressionnant. Alors que toi, si tu veux le découper, t'as plein de fils qui partent dans tous les sens.
4: C'est vrai.
0: Eux, c'est nickel. Bon, dernier sondage du matin. Un homme sur 10 mettra 1 an à le faire pour la première fois avec sa partenaire. 1 an. Qu'est-ce qu'il met 1 an à faire, Florent?
1: Présenter sa famille.
0: C'est pas présenter sa famille. Lorenza.
3: C'est intime.
0: Oui. Alors, Nico.
4: C'est pas prêter sa voiture. Ça peut être intime.
0: Prêter sa voiture, j'ai dû mettre 4 ans, moi.
3: Oh là là.
4: C'est très intime.
3: Mais on conduit très bien.
0: Mais c'est pas une question de conduire très bien, c'est.
3: C'est votre voiture.
0: Ouais, c'est.
4: Et si ton siège il a bougé en plus?
0: Oh là là. Mais attends, si tu prêtes ta voiture et qu'on remet pas le siège, alors là. Mais attends, mais.
3: Vous êtes trop long.
0: C'est
3: fou.
0: Mais remets le siège comme il était au début, quoi.
3: Bah, ça
4: putain,
3: va,
4: et le rétroviseur.
3: Vous pouvez
0: le
3: faire vous, hein.
0: Alors, je vais dire un truc
4: qui est adapté.
0: Attends, je vais dire un truc. Vous êtes les premiers aux toilettes à nous dire remets les toilettes dans l'état dans lequel c'était quand t'es rentré.
3: Oui.
0: Remets ma voiture dans l'état dans lequel c'était quand t'es rentré.
3: Cette comparaison est folle, mais ok, je veux bien l'accepter.
0: Merci de m'avoir écouté.
3: Avec plaisir.
0: Un homme sur 10 mettra 1 an à le faire pour la première fois avec sa partenaire, c'était dire je t'aime.
3: Ah, ah. C'est long un peu quand même.
0: C'est moins long que la voiture. Coldplay et Beyoncé, Hymn for the Weekend. Juste après, on vous prend au téléphone. Merci d'être là avec nous. Jusqu'à 10h, on est en direct. C'est Énergie.

0: T'as pas mis un peu trop de déco, Bernard? écoutez, Angèle et Justice avec What You Want dans 3 minutes. Tu auras aussi Taylor Swift. On est là, on démarre cette journée ensemble. Une question très simple depuis une demi-heure. Pour quelle chose votre chérie n'est pas très douée, ce qui fait que c'est vous qui devez vous en occuper? Alors ça marche aussi pour les colocs,
1: ouais.
0: Ça marche aussi en famille, à la maison. Quelle est votre responsabilité à vous? 0-870-42-48, parce que les autres sont pas très doués pour ça. Florent, notre producteur?
2: Moi je suis laveur de chaussures dans ma famille.
0: Laveur de chaussures?
2: Ouais, en fait j'ai un kit de nettoyage avec une brosse semi-dure et un chiffon microfibre.
0: Qu'est-ce que c'est que ça?
2: Bah c'est un petit kit de nettoyage, un peu de produit, bah mais ça nettoie. Hein. Ça marche sur du daim, sur de cuir, c'est quand vous voulez.
0: Ça sent le mec qui scrollait sur Temu, qui a vu ça pas cher et qui a dit tiens, pourquoi pas.
2: Non mais attends, je suis super content.
0: Un kit de nettoyage de chaussures?
2: Ouais.
0: D'accord, mais c'est pour les chaussures en cuir, pour les chaussures
2: à cuir, le daim traité, c'est parti.
1: Le daim traité.
3: Est-ce que toi, quand tu vas dans un hôtel et que tu vois, tu sais, les petites machines parfois à tirer les chaussures, tu mets ton pied en dessous?
2: Ça m'est déjà arrivé. Non, parce que ma mère, sinon, elle les met à la machine, c'est n'importe quoi.
1: Bah, ça va en machine. Si les tennis, ça va en machine. Ouais,
0: hein.
1: C'est ça.
2: Ouais. Oui, mais ça peut t'abîmer un petit peu. Voilà, moi, je préfère faire ça à la main.
0: Ouais, il est pas sûr. Ok, on va pas. Attends, il a acheté son kit, il l'a acheté une blinde. Donc ça, c'est le mec qui fait toujours du pain dégueu parce qu'il a acheté une machine à pain qui coûte super cher. Hein. C'est la même. Annabelle est avec nous. Bonjour Annabelle.
4: Bonjour Manu. Salut l'équipe.
0: Bienvenue sur Énergie Annabelle. On fait toujours appel à toi. Pourquoi toi?
4: Alors moi, c'est mes beaux-parents qui sont vraiment nuls en informatique et ils m'appellent dès qu'ils ont un souci avec leur ordinateur.
0: Mais ça, c'est le destin.
5: C'est comme toi. Hein.
0: C'est moi avec mon père. Hein. Ouais. J'y vais cet après-midi.
5: Ah bon?
0: Ah ouais. Ouais. Oui, parce que je vous avais dit qu'il y avait eu les travaux chez lui, donc il était venu un mois chez moi.
5: Il est retourné chez lui là?
0: Il est retourné chez lui, ça y est, les travaux sont terminés. Et il m'a dit, j'ose pas encore rallumer mon ordinateur.
5: Mais pourquoi il ose pas?
0: Parce qu'il sait que ça va être une galère. Il sait que ça va être une galère, donc j'y vais cet après-midi pour allumer l'ordinateur.
5: Ok.
0: Il y aura un imprimante à configurer pour la 16 millième fois.
5: C'est chaud.
0: Je pense que c'est la personne au monde qui arrive le plus à foirer l'imprimante. C'est un truc de dingue. C'est incroyable. Mais à chaque fois, et je suis là, et je dis, mais waouh, qu'est-ce qui s'est passé?
3: Sur quoi t'as appuyé? Et souvent, il dit, non, c'est pas moi. Non, oui, j'ai rien fait.
0: Toujours. Non, mais il y a quelqu'un qui est passé, qui l'a utilisé, qui a tout déglingué.
5: Oui, mais peut-être qu'il fait exprès pour que tu passes du temps avec lui.
0: Oh, t'essaies de m'amadouer là.
5: Ouais.
0: Non, parce que vraiment l'imprimante elle est.
5: Okay.
0: Ouais, non,
5: il y a un problème.
0: Sur son ordinateur, c'est marqué, il a essayé de l'installer environ 4000 fois quand même. Hein. Donc, on a vraiment un truc. Donc j'y vais cet après-midi, je vous tiendrai au courant.
5: Avec plaisir.
0: Voilà. Merci beaucoup, Annabelle, de nous avoir appelé. Pourquoi vous êtes douée et dans votre famille, les gens le sont pas, donc du coup, c'est vous qui vous en occupez. Nico, encore un truc?
3: Moi, j'ai ma mère qui fait appel à moi souvent pour tondre la pelouse chez elle, parce que c'est un gros tracteur et elle sait pas utiliser.
0: Oh, c'est bien ça.
3: Et je le fais avec plaisir parce qu'elle m'offre des trucs après.
0: Elle t'offre quoi?
3: Souvent elle me fait à bouffer ou alors elle va m'offrir une bouteille de vin, un truc, tu vois, pour me remercier.
5: C'est gentil.
0: C'est comme quand t'étais enfant et que t'avais un peu d'argent de poche, quoi.
3: Ouais, mais version adulte.
5: Ah, c'est trop stylé, en
0: putain, mais tu sais, c'est ce que je vais faire cet après-midi quand je vais réparer l'ordinateur. Hein.
3: Ah, tu lui demandes la pièce.
5: Ah, il y a des demandes.
2: Et si jamais elle veut que je lui lave ses chaussures, il n'y a pas de souci. Hein.
3: Touche pas à ma mère, toi.
2: Tu es disponible.
0: Arnold est là au téléphone. Bonjour Arnold.
6: Salut Manu, salut les wouin.
0: Bienvenue sur Énergie Arnold, t'es responsable de quoi toi à la maison?
6: Moi ma chérie m'appelle toujours pour sortir les araignées de la maison. Et attention, faut jamais les tuer hein. Et c'est avec un Tupperware et une feuille, le combo.
0: Mais bien sûr, alors c'est pareil, mais moi je suis assez d'accord pour ça.
5: Moi aussi
0: pour réussir.
5: Ouais.
0: Et vraiment j'en fais parfois un défi.
5: Vraiment,
0: je dois faire en sorte vraiment qu'elle s'en aille. Et je la jette pas, genre par la fenêtre.
5: Ah bah non.
0: Non, je vais aller la poser par terre.
5: Voilà.
0: Et elle va vivre sa vie d'araignée, quoi.
5: Je suis d'accord.
0: Voilà. Et tu vois, Arnold.
5: Vive les araignées, Arnold.
0: T'es une bonne personne.
6: Ouais. Et puis après, une chance sur deux qu'elle revienne.
0: Et là, je la tue.
6: Justement, super héros, je reviens une deuxième fois et paf, je la ressors.
0: Non, mais il parlait pas de l'araignée, il parlait de sa femme, là. C'est très
6: bizarre. Oui, voilà.
0: tu fais un beau geste et ta femme, elle te voit en super héros et là, c'est tout gagné, Arnold.
5: Bravo.
0: Voilà, tout simplement.
6: Merci.
0: On t'en prie, on te souhaite une belle journée. Il est 8h54, Angèle et Justice avec What You Want. On est avec vous jusqu'à 10h. On a encore plus d'une heure à passer ensemble. On va vous offrir une Nintendo Switch 2 tout à l'heure. Dans un petit quart d'heure, on va jouer ensemble. On est bien, on est là, comme chaque matin, dès 6h jusqu'à 10h en direct. C'est Manu sur Énergie, soyez les bienvenus.

0: Est-ce que vous êtes au courant qu'il y a un astéroïde qui a failli nous écraser ?
1: Ah non, pas du tout. Quoi ?
0: En vous souhaitant une bonne journée, je viens de découvrir l'info maintenant.
2: Alors, dis-nous.
0: Mais je vous explique, il y a un astéroïde qui a été découvert il y a seulement quelques jours, qui a frôlé la Terre cette nuit.
2: Ah ouais ?
1: Cette nuit,
0: il mesurait 30 mètres de diamètre, il est passé à 91 000 km de la Terre. Alors, ça paraît beaucoup, mais à l'échelle de l'espace, c'est
1: pas grand-chose, quoi.
2: Okay. Il nous prévient après, quoi.
1: On a eu chaud,
0: Et ça, c'est le cas de le dire. Hein. Mais de toute manière, avec tout ce qui se passe dans le monde, ils nous cachent des choses.
1: Bien sûr. Ils le savaient, ça.
0: Évidemment, ils veulent pas qu'on le sache. Hein.
1: Bien sûr.
0: Parce que c'est ce à quoi ils s'attendent. On a fait le tour. Ouais. Tant qu'on parle de l'espace, il y a le film Star Wars, The Mandalorian and Grogu. Je sais pas si vous avez vu la série Le Mandalorian.
2: Oui, pas du tout.
0: J'adore ce truc-là. Avec Bébé Yoda.
1: Bébé Yoda.
0: Mais oui, c'est Grogu, quoi.
1: Trop, oui.
0: Il y a le film Star Wars, The Mandalorian and Grogu qui sort demain au cinéma. 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Parce que oui, Bébé Yoda, il utilise Apple.
1: Bien sûr.
0: 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On revient tout de suite.
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0: Il est 9h. Qu'on amène le coq.

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1: Juste après les infos, on va faire un tour du monde. On va savoir ce qui est numéro 1 au Canada, en Mongolie, en Nouvelle-Zélande, en Finlande, en Espagne. On va savoir quels sont les hits qui cartonnent dans le monde entier. On va écouter Taylor Swift qui cartonne en France. Et puis on va vous offrir aussi une Nintendo Switch 2. On joue dans 10 minutes. Tout de suite les infos.
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2: Bonjour Manu, bonjour à tous. Un conseil, si vous aimez la pluie, profitez-en puisque la météo va radicalement changer à partir de demain. Retour du soleil, de la douceur pour tout le monde. Ce mardi, ça reste donc encore très nuageux et humide avec des averses un peu partout dans la moitié nord. Au sud, déjà quelques améliorations, un petit mieux avec des éclaircies mais aussi un temps sec. Du grand soleil cette fois pour les bords de Méditerranée. Température toujours fraîche, 13 degrés en ce moment à Lille, 18 près de Montpellier. Cet après-midi, il fera 15 à Brest, 16 à Belfort, 17 à Niort, 19 à Toulon, 19 aussi à Lyon, 23 Castres. On connaît tout ça, la galère, les délais parfois décourageants pour décrocher un rendez-vous. Selon une étude officielle ce matin, en France, il faut en moyenne 3 jours pour avoir un créneau chez son médecin généraliste, quasiment un mois et demi pour rencontrer un cardiologue. On est stable sur un an, il y a même des secteurs qui s'améliorent, comme les dentistes ou encore les ophtalmos. Les situations sont souvent très différentes selon les régions en fonction des spécialités. C'est l'hécatombe dans le secteur du tourisme ces derniers jours, mais de plus en plus de plateformes internet se font piller, tout secteur confondu. En matière de vol de données, on est sur une année record en France en 2025, selon un bilan présenté hier. Une hausse de près de 10% sur un an avec une accélération ces derniers mois. Le plus souvent, les hackers s'en prennent aux fichiers de l'administration, de la santé, des assurances, mais aussi des activités financières. C'est déjà pas mal. Total prolonge le plafonnement des prix dans ses stations-service, au moins jusqu'à lundi, c'est officiel. Ça devrait baisser un petit peu la facture si vous avez prévu de prendre la route pour le long week-end de la Pentecôte qui arrive. À la pompe, on reste donc à 1,99€ le litre de sans-plomb, 2,09€ le diesel. Pas question de ralentir, le nouveau patron de Disneyland Paris prendra ses fonctions début juillet. Il a déjà annoncé la couleur, le parc va continuer de s'agrandir. Après la zone dédiée à la Reine des Neiges qui vient d'ouvrir, un autre espace centré sur l'univers du Roi Lion est en préparation. D'ailleurs, les premiers travaux ont même déjà commencé. Un rêve qui se concrétise pour les fans de football américain en France. Ils auront droit à une affiche du championnat US cet automne. Steelers, Pittsburgh, Saints de la Nouvelle-Orléans. Ce sera le 25 octobre au Stade de France avec beaucoup de demandes pour les 80 000 places. Les préventes commencent le 2 juin pour une ouverture de la billetterie générale le 16 juillet. Et il vaudra mieux ne pas tarder. On attend de voir, la plateforme HBO Max s'apprête à lancer une nouvelle série centrée sur des super-héros. Ça s'appelle Lanterns. Nouveau trailer dispo ce matin. Le premier épisode est annoncé pour le 17 août. Et puis Cannes pour finir. Nouvelle journée, nouvelle montée des marches sur la croisette pour le festival. Ce soir, l'équipe du film Amarga Navidad, autofiction en français de Pedro Almodovar, foulera le célèbre tapis rouge. Il est 9h03, c'est la fin de ce flash. On commence ce mardi avec, comme d'habitude, Manu et tous ses ouin-ouin sur Énergie. Bon réveil, bonne journée.

0: 9h04, c'est mardi, on est le 19 mai 2026 et c'est reparti pour une nouvelle heure de radio plus ou moins contrôlée et approximative. C'est Manu sur Énergie, on va écouter Taylor Swift, il y aura aussi Alex Warren et on va vous offrir une Nintendo Switch 2 dans 5 minutes, on va jouer ensemble. Mais avant ça, on va faire un tour du monde. On va faire un tour du monde des hits dans le monde entier qui sont numéro 1. En ce moment, en France, numéro 1, Dracula. C'est Tame Impala avec Dracula. On l'écoute tous les matins, on est content, on adore. Mais Tame Impala n'est pas numéro 1 dans le monde.
1: Ah.
0: Non, ils sont pas numéro 1 partout. Ils peuvent pas être partout.
1: Oui, mais ils devraient.
0: Mais bien sûr qu'ils devraient. Mais au Canada, elle est numéro 1, s'appelle Ella Langley, s'appelle Be Her, et c'est numéro 1. Tu sens le Canada?
1: Ah ouais, c'est chill, c'est cool.
0: Comme dans les films américains, tu sais, sur un rocking chair. Et la langue est numéro 1 au Canada en ce moment. On va partir en Espagne. En Espagne, Quevedo et Nueve Linea sont numéro 1 avec ce titre.
2: Évidemment.
1: Voilà le soleil. Aïe aïe aïe.
0: Apparemment, il

0: On va aller très très loin maintenant parce qu'on va aller en Mongolie.
1: Oh,
2: oh.
0: Qui est numéro 1 en Mongolie? Parce que oui, ils écoutent de la musique aussi là-bas. Eh ben, c'est The Hu, H-U. Ils sont numéro 1.
1: Oula.
0: Ouais.
3: Ah, tu fais gaffe.
1: En plus, ça envoie. Hein.
0: Ah oui, ça envoie, oui.
1: Ben, j'aime bien.
3: Le rassemblement Harley Davidson.
1: Ah ouais.
0: Ou alors les mecs se rassemblent et disent bon ben quel pays on va envahir?
1: Ouais.
0: Ça fait viking.
1: C'est vrai. Sur leurs chevaux.
0: Ils ont pas des chevaux, ils ont des dragons. Numéro 1 en Mongolie, The U.
1: Ah oui, oula.
0: Ah oui.
1: On fait peur.
0: On va aller en Nouvelle-Zélande maintenant. 660 est numéro 1.
4: Don't be afraid, you got
1: ah, ça change du tout au tout là.
0: Bah disons là, t'as les mecs de la Mongolie qui sont arrivés, qui sont arrivés en leur disant. Et là ils ont fait, bon, on va y aller en diplomatie.
1: Ouais. On va faire un flow à la place.
0: C'est numéro 1 en Nouvelle-Zélande. C'est cool.
1: Ouais. Ça donne envie d'aimer quoi.
0: L'envie d'aimer, mais tu devrais en faire une chanson, tu sais. On va terminer en Finlande. Le groupe est pas évident à dire.
1: Okay.
0: Avera Gugidluk et Vesta. Ils sont numéro 1 en Finlande avec ce titre. Tu sens qu'il y a une différence de tension économique entre la Finlande et la Mongolie.
1: C'est sûr.
0: C'est pas la même chose. Ils sont beaucoup moins nerveux en Finlande. Je crois que c'est un des pays où les gens sont le plus heureux.
1: Oui,
0: la Finlande.
1: Ça a été élu le pays le plus heureux cette année encore.
0: Et ben voilà. T'es heureux, t'es content. T'es en Finlande. Ça caille, mais t'es heureux. Voilà ce petit tour du monde des numéros 1, des hits numéro 1 un peu partout. C'est cool, hein. Il y a eu des bons trucs, hein. Faut pas faire chier, en tout cas, en Mongolie, les gens. Ils sont un peu nerveux, on l'a remarqué. Taylor Swift tout de suite avec Elizabeth Taylor. Et puis juste après, on vous offre une Nintendo Switch 2. On joue ensemble dans 3 minutes sur Énergie. Bienvenue.

0: Mais avant ça, on a une Nintendo Switch 2 à vous offrir. On va jouer ensemble avec ce matin Roman. Bonjour Roman.
1: Salut les wawas.
0: Sois la bienvenue parmi nous Roman. J'ai pour toi une Nintendo Switch 2. Et ce matin, on va jouer au jeu des trois indices. J'aime bien ce jeu. Il y a de la pression, il y a de la tension, il y a du suspense. Faut pas paniquer, j'aime bien. Voici les règles du jeu des trois indices, je le rappelle. Tu vas jouer avec quelqu'un de l'équipe. Ce quelqu'un de l'équipe, ce sera Florent, notre producteur aujourd'hui.
2: Ok, je panique.
0: Tu vas devoir, Roman, deviner des mots. Pour y arriver, donc tu seras aidé par Florent. À chaque fois, il te donnera trois indices pour découvrir le mot à trouver. Il découvre le mot, il connaît pas les mots. Il va les découvrir. À chaque fois, il a 10 secondes pour te les faire deviner avec trois indices. Il y a 5 mots, il faut en découvrir 3 pour gagner. C'est tout à fait possible. Faut juste pas paniquer, faut être tranquille, faut être bien et faut se concentrer. Attention, c'est parti, le jeu des trois indices. Florent, 10 secondes, trois indices pour faire découvrir à Roman ce mot.
2: Oiseau, Paris, crotte.
1: Pigeon.
0: Oui.
3: Allez.
0: Yes. Quel bel hommage au pigeon on vient de faire. Ça fait un mot, ça fait un point. On continue, 10 secondes, trois indices pour faire découvrir à Roman ce mot.
2: USB, maison, molette.
0: Clé. Oui.
3: Bien joué.
0: On est bien là. On déroule.
2: Je suis chaud là.
0: On déroule. Ça fait deux mots. Il reste trois mots. Il en faut au moins un. You can do it. C'est de l'anglais. Attention. Florent, 10 secondes, trois indices pour faire découvrir à Roman ce troisième mot.
2: Cavité, sombre, lescaut.
1: Une grotte.
0: Grotte, c'est gagné.
3: C'est juste pas l'escaut, mais...
0: Alors,
1: on l'a compris. Ouais.
0: On a compris, mais alors c'est Julie. Hein, que je...
2: grotte de Julie Lescaut.
1: C'est génial. Alors,
0: c'est Julie Lescaut et c'est la grotte de Lescaut.
1: Ouais, il a fait un jeu de mots malgré lui.
0: Roman, mais c'est un sans foutre. 3 sur 3. Voilà.
1: Ah, c'est trop bien. Je suis trop contente. Merci beaucoup.
0: La Nintendo Switch 2, elle est pour toi. C'est gagné. C'était facile. C'était tranquille.
1: Trop bien. Florent, c'est le meilleur.
2: Merci.
0: On t'embrasse et on souhaite une belle journée à la grotte de Lescaut.
1: Merci beaucoup à vous tous. Bonne continuation pour l'émission.
0: Oh, c'est trop mignon. C'est gentil.
4: Wow. On dirait qu'on est malade.
0: Ouais, c'est ça, ouais.
4: On est malade et on doit.
1: Ah, je sais pas, vous m'avez stressé, là, je suis trop contente.
4: Oh,
0: bah, attends, détends-toi, il n'y a plus de stress, là, c'est gagné. Tu l'as, ta Nintendo Switch 2, alors.
1: Ah, bah, merci beaucoup.
0: Ouais. Oh, j'ai envie de me faire un épisode de Julie Lescaut, moi, ce soir. Gros bisous Roman et bravo à toi, il est 9h14. On vient tout de suite avec Alex Warren sur Énergie. Merci d'être avec nous, on démarre cette journée ensemble.
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2: Au programme de ce mardi 19 mai, le temps est bien ensoleillé avec de larges éclaircies et avec un vent généralement faible. Les températures maxi pour le jour comprises entre 20 et 23 degrés et 25 degrés dans le centre et au Var. 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
6: C'est génial, on a un jingle de Justin Bieber.
7: C'est trop la classe.
6: Alors, c'est en anglais, mais vous noterez quand même qu'il a dit sur énergie. Il a dit un mot en français quand même dans le.
7: Sur énergie.
6: Sur, sur. Il aurait pu dire on energy, il a dit sur énergie.
7: Ça, c'est tout un... Justin, ça.
6: Ça, mais c'est il nous surprend tu vois, à chaque moment. Ça, c'est.
7: C'est tout lui.
6: C'est Justin. Alex Warren avec Fever Dream tout de suite. Ça, c'est. Pff, mais c'est tout,
7: c'est Alex.
6: Ça aussi. j'ai un bon sujet pour après.
7: Oui.
6: Genre, on complète cette phrase, j'ai couché avec mon ou ma. Je vais vous expliquer ça. C'est un truc que j'ai découvert. Non, mais c'est très sérieux. J'ai découvert ça dans le forum du site auféminin.com. Où, en fait, les gens complétaient cette phrase, j'ai couché avec mon. Et les filles ont répondu. Genre, avec mon psy, par exemple. Non, non, c'est.
7: C'est étonnant, mais c'est bon cool.
6: Franchement, c'est un bon sujet jusqu'à 10h, ça. Ça peut. Même pour demain encore, on peut le continuer longtemps, celui-là. Juste après, Alex Warren et Fever Dream. Merci d'être là. Merci de nous avoir choisis. Pour démarrer, pour créer ensemble cette journée. Bienvenue sur

0: On est avec vous, les 9h23.
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0: On va écouter Aurel San avec Ailleurs. Et avant ça, je vous en ai parlé il y a 3 minutes. Je pense avoir un bon sujet. J'ai trouvé ça sur le forum du site auféminin.com.
2: Ouais.
0: En fait, les filles répondaient à la question j'ai couché avec mon. Exemple. Une fille a dit j'ai couché avec mon psy, à force de me confier, il m'a plu.
3: Ça ouais. M'étonne tellement pas.
0: Mais il paraît qu'à un moment.
3: Quand on se sent écoutée et comprise, c'est vrai qu'on a un déclic où on devient des petits oursons, quoi.
0: On devient amoureuse.
3: Oui, je sais pas, je trouve ça mignon comme image. Mais...
0: C'est vrai que les oursons deviennent souvent amoureux. Ou alors ils mangent les gens, ça dépend. J'ai couché avec mon rôtisseur au marché.
3: Oh,
0: depuis, je ne paye plus mon poulet.
2: Pratique. Pas mal.
0: Et ça, c'est ça, on devient des petits oursons.
3: Ouais. Bah oui.
0: On discute, on a

0: Uma, Lorenza.
1: Bah j'ai couché avec mon meilleur ami. Enfin, mon ancien. Plus... Mais non, du
2: ah,
1: coup.
2: Ah, du coup,
1: oui, bah,
0: du coup, ça a tout foiré.
1: Bah, en fait, non, pas oui et non, l'histoire elle est belle parce qu'on est quand même restés 6 ans ensemble, quoi.
0: Ah, pas mal.
1: Ouais, c'est pas mal. Donc,
0: ah oui, pour un meilleur ami.
1: Bah, je regrette pas du tout. Parce que. Bah, je regrette parce que du coup, on n'est plus amis. Mais je regrette pas parce que c'était une belle histoire et que c'était plutôt pas mal en vrai là-dessus.
2: comme quoi, l'amitié homme-femme.
1: Ah, ouais,
2: c'est souvent
1: c'était...
2: on se pose des questions,
1: ouais.
2: Est-ce que ça existe ou pas, ça dérape. Hein.
1: Oui, ben là, oui, on était alors, très proches, ouais.
0: J'ai une théorie là-dessus.
1: Quoi ?
2: Ouais.
0: C'est que, en fait, ça existe, l'amitié homme-femme. Mais si tu passes le cap de te demander si.
1: Eh ben ça, c'est chez vous les hommes. J'ai eu des discussions comme ça avec mes potes et ils m'ont dit, nous, les femmes, on n'a pas ce truc-là. Apparemment, quand vous nous voyez pour la première fois ou que vous nous côtoyez, vous vous dites celle-là, je pourrais peut-être la ken ou non. Et après, une fois que vous avez passé ça.
0: Alors, on parle pas forcément
1: oui,
0: comme
1: évidemment,
0: ça.
1: Évidemment, mais non, mais. Et une fois que c'est passé et que vous avez catégorisé le truc, ben c'est bon, on peut être poteau.
0: Exactement.
1: Ouais.
2: Ok.
0: Non, mais c'est vraiment ça.
2: Il faut
0: c'est
2: installer ouf. La friend zone avant de se dire ok.
0: Non, mais une fois que la friend zone elle est stabilisée.
1: Ouais.
0: Tu vois, une fois que c'est clair et que bon, bah là.
1: C'est bon.
0: Voilà, et ben là, tu peux vraiment devenir ami. Ou alors, si tu as couché avec ton ou ta meilleure amie mais, et que c'est réglé, voilà, bon, bah, on l'a fait maintenant. Ah, voilà, maintenant on peut rester amis.
1: Je sais pas. Quand t'as vu une personne, c'est compliqué, je trouve. Je sais pas.
2: Ouais.
0: Oh, j'ai vu des gens nus sur internet.
2: C'est pas compliqué, ça va. C'est un bon moment.
0: Mais voilà, alors c'est peut-être différent.
1: Oui.
0: Mais ok, moi en tout cas, c'est ça, ma théorie. Bon.
1: Okay.
0: Chacun la sienne. J'ai couché avec moi. Si vous en avez, bah appelez-nous. Ou dans l'équipe même. 0800 70 42 48. On vous prend au téléphone. Avec qui vous avez couché ? Votre quoi ? 0800 70 42 48. Tout de suite, Aurel San, avec Ailleurs. Merci d'être là, de démarrer la journée avec nous jusqu'à 10h. C'est Manu sur Énergie.
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0: On va écouter Sound of Legion avec San Francisco, Lady Gaga et Bruno Mars aussi, Die With A Smile. Mais c'est le petit moment de la récré maintenant. C'est le petit moment du jeu de Florent, notre producteur, tous les jours. Un thème, un jeu. Tel est son destin. Attention, parce que parfois, des fois, les thèmes, il va aller chercher loin. On a Audrey qui est avec nous au téléphone. Bonjour Audrey.
1: Salut Manu, salut les Wouwang.
0: Sois la bienvenue parmi nous Audrey, tu vas participer à cette petite récréation comme tous les jours. Il est 9h30.
1: Trop bien.
0: C'est le moment du jeu de Florent, qu'est-ce qu'on va faire aujourd'hui?
2: Alors ce soir, nouvelle émission sur W9 présentée par Laurence Boccolini qui s'appelle On connaît la chanson.
1: Ah
2: c'est
1: ouais,
2: un jeu. Exactement, c'est
1: trop
2: un
1: bien.
2: Jeu avec des quiz musicaux. Ce soir, le thème, c'est les années 90. Donc je propose un blind test années 90.
0: Donc là, on en est arrivé au point où pour trouver tes idées de jeu, tu regardes ce qu'il y a à la télé.
2: Exactement, on fait le même jeu que ce qu'il y a à la télé le soir.
0: D'accord.
2: Vous jouez chacun votre tour, d'accord.
0: C'est dommage parce qu'il y avait Koh-Lanta aussi ce soir. Toi, t'aurais pu faire un truc.
2: T'aurais pu faire l'épreuve des poteaux, mais c'est plus technique. Sympa.
0: On aurait pu bouffer des verres, toi.
2: Exactement. Donc là, un morceau chacun. J'accepte si vous me donnez soit le titre, soit l'artiste, ok.
0: D'accord. C'est un blind test sympa. Années 90.
2: Années 90.
1: Ouf.
2: Okay. On va commencer par Audrey. C'est parti.
1: C'est Blue.
2: Oui.
0: Oh bah oui.
1: Fontaine.
2: Bien joué, bonne réponse.
0: Ça fait une bonne réponse. On est méga calé aux années 90.
2: Attention, Manu, c'est à toi.
0: Ok, vas-y. Bouge de la MC Solar.
2: Oh la vache.
3: Allez, c'est fort.
0: Oh bah, c'est connu ça.
4: C'est ton époque.
0: Oh bah, c'est connu.
2: Ah, j'étais pas né moi.
3: Moi non plus, j'étais pas né.
0: Ah ouais?
4: Ah ouais?
3: Je crois pas.
2: Eh ouais.
0: Ok, bah, grand-papa vous souhaite une bonne journée. Tu connaissais Audrey?
1: Ouais, c'est Bouge de la.
0: Eh bah oui,
3: on vient de
0: le
3: dire. Génial.
4: C'était Solar, non?
0: Allez, on continue. Quiz années 90.
2: Lorenza, facile.
3: Ça va, c'est gentil, la mienne facile.
4: Audrey, elle gueule, trop simple.
3: Mais ça va, on s'est en jeu d'équipe, hein, Audrey.
0: Non, mais carrément. Les Spice Girls.
2: Attention, Nico, c'est à toi.
4: Ouais.
0: Ah. Frère.
3: Ah, si, si.
4: Ils ont tous des trucs hyper simples. Ah, et puis ça démarre jamais. Je me dis, je vais attendre la voix, tu vois. Mais... Attends.
1: Moi je l'ai. Moi aussi, je l'ai.
4: Les Backstreet Boys. Oui.
0: J'avais oublié le début.
2: Ah, très très bien.
3: J'adore.
0: Oh, les Backstreet Boys.
2: Et c'est à Audrey de jouer. Attention. C'est
1: parti.
0: Ah oui. Ah oui.
1: Mata.
3: Oui.
0: Mais oui. L'Ampreandro.
2: Audrey, elle est super forte. Hein.
3: Ouais, de ouf.
1: Mais c'est les années en même temps.
0: Et même Batmata, c'est un groupe sous-coté, moi, je trouve.
2: Ouais, moi aussi. Entièrement d'accord.
0: Mais non, mais vraiment, moi, des fois, je me fais des playlists Batmata quand je suis en bagnole.
3: Ah,
0: j'adore.
3: Okay.
0: Mais non, mais vraiment. J'adore. Vraiment.
2: Manu, c'est à toi.
0: Allez, vas-y, envoie.
3: Ah bah.
0: Viens, je t'emmène, Louise Attaque. Viens, alors, je t'emmène au vent.
2: Exactement. Je t'emmène au vent.
0: Facile.
3: Facile.
0: On est pas mal. Il y en a encore, allez. Attends, est-ce que Lorenza, tu peux mettre un truc plus simple que les Spice Girls?
2: Ok.
3: Plus difficile, tu veux dire?
2: Ok, on va mettre le dernier pour Lorenza.
3: Oh, j'ai peur.
0: Oh, facile!
4: Ah oui, facile!
2: Ah, mais je misais pas sur elle pour celui-là.
3: J'ai oublié.
0: Eh oui. Oh, si!
3: Non, en plus, je.
1: Nathalie Mbouglia!
3: Ah, voilà!
0: Mais oui!
3: Elle est
0: trop géniale.
3: En vrai, je la connais, mais je connaissais pas la chanteuse. Bah, elle a fait qu'un titre, non?
0: Mais non, elle a fait un titre qui s'appelait Shiver aussi après. Elle a fait trois titres. Mais bon, celui-là, c'est.
3: Oui,
0: mais
3: il est
0: intemporel, ce titre.
3: C'est vrai.
2: J'en ai un petit dernier si vous voulez.
0: Attends, on l'écoute encore un peu.
2: Ah, ok.
4: Attends,
5: Tu sens que Manu il glisse de plus en plus vers une radio un peu plus âgée. Il se fait les kiffs. Attends, laisse.
6: Attends, on va remettre un Matmata.
3: Vas-y.
0: Bah attends, laisse-moi tranquille avec Matmata et Nathalie Mourlia, quoi.
5: T'es bien.
0: Alors,
2: le dernier pour Nico.
0: Allez, vas-y.
2: C'est parti.
0: Vas-y.

0: Peut jouer.
1: C'est pas Snoop Dogg. J'étais sûr que c'était Snoop Dogg, merde.
2: Audrey.
0: Eh non.
2: Vas-y Audrey.
0: C'est Tupac.
2: Exactement.
0: Oui. Ah ouais. Eh oui, quand même.
3: Mais quand même.
0: Tupac. Mais quand même.
2: Ah franchement, vous avez eu beaucoup beaucoup de bonnes réponses, hein. Bien joué.
3: Bon, on l'a tout trouvé quasiment.
2: Sauf Nathalie. Ouais, enfin oui. Bon, Lorenza, moi.
4: Ouais, ça voilà. Va. Mais oui. Audrey, t'es là, c'est bon.
0: Mais oui.
3: Audrey, je vais t'offrir le. Je vais t'offrir le mug Manu sur énergie, Audrey.
0: Oh non.
3: Quoi
0: je
3: donc
0: jouer pour la Switch 2.
3: Pour la Switch 2. Ah non, bon, on a joué tout à l'heure pour la Switch 2. Non,
4: ah
3: là
4: oui,
3: c'était.
4: Oui, oui, c'est...
0: Ah merde.
3: Elle a récréé avec le.
1: À l'ascenseur émotionnel.
3: Alors tu sais quoi,
0: non, si. J'avais joué pour la Switch 2 moi à la base. Moi, bon, c'est pas grave, je prends le mug.
3: Mais on fait jamais de gros cadeaux au jeu de Florence, c'est une récréation.
0: Ah bah non. C'était pas la récré, c'était pour ça.
3: C'est la récré, t'imagines si on offrait un cadeau à tous les gens à la récré, ouais, on s'en tirait pas.
0: C'est sûr. Bon, mais tu prends quand même le mug.
3: Je vais t'offrir un cadeau en plus.
0: Ah
3: ouais, parce que je suis comme ça et parce que je suis dingue et parce que je suis un peu ouf. Et mon cadeau en plus.
0: Manu.
3: Non. C'est Nathalie Imbruglia Thorn.
0: Oh, trop bien.
3: J'en ai rien à foutre, j'adore ce titre, j'ai envie de l'écouter maintenant. Bienvenue sur Énergie.

0: Ça m'a pris comme une envie de faire pipi en leur écoutant comme ça, avec le jeu du parent. C'est trop cool, bien. Non?
1: Bah ouais, de ouf.
0: Nathalie Imbruglia avec Thorn, c'est difficile à dire. Imbruglia. Ça a plus de 30 ans, ce truc.
1: Oh, ce truc.
2: Ouch.
0: Petit coup de pain. Out. Et j'étais déjà vu à l'époque. J'ai couché avec ma. On complète cette phrase ce matin. C'est pas moi qui ai eu l'idée. C'est le forum auféminin.com. Je tiens à le dire. C'est là où j'ai trouvé ça. 0870 42 48. On continue à vous prendre au téléphone. Il y a Jade qui est là. Bonjour Jade.
3: Bonjour Manu. Bonjour les Wanwan.
0: Sois la bienvenue parmi nous, Jade. J'ai couché avec mon. J'ai couché avec ma. On t'écoute.
3: Avec mon coach de sport.
0: Oh! J'ai l'impression d'être dans un film érotique. Mais ton coach de sport personnel ou, oui. ou à la salle?
3: Non, non, chez moi. En fait, je l'avais pris pour tonifier un peu mon corps et puis pour maigrir un peu. Et puis, ça a commencé avec des petits regards. Ensuite, il a été un peu plus tactile. Et puis, un jour,
1: ça a bien tonifié, quoi.
0: Qu'est-ce que t'as dit?
1: Pardon.
0: Oh,
1: ça a bien tonifié, mais non, mais.
2: Ça a bien tonifié, en tout cas.
0: Et ça, je vais dire. Et là, le grand écart, et le grand écart, il l'a fait. Allez, et alors. Et dis-moi, et les abdos. Et alors. Merci, Lorenza.
1: Non, mais c'est le second métier des coachs de sport, quoi. On le sait.
0: Oh, allez ouais.
2: C'est un peu cliché. On embrasse tous les
1: coachs.
2: Écoutez,
1: mon ex l'était, j'ai pas cicatrisé, ok?
0: Voilà. Mais c'est quoi? Dans ces cas-là, commence par ça.
1: Oui, c'est que. C'est vrai.
0: Tu vois, t'es resté combien de temps avec le coach de sport?
1: Six ans.
0: Ah, c'était ton meilleur
1: c'était
0: ami.
1: C'était mon meilleur ami, ouais, il est devenu
0: parce
1: coach
0: qu'on en a parlé,
1: de sport.
0: Parce qu'on en a parlé tout à l'heure.
1: Exactement.
0: Ah, ton meilleur ami, coach de sport, d'accord.
1: Il était comptable, il a switché et.
2: Ça se trouve,
1: j'ai
2: c'était
1: compris.
2: Le coach de Jade, hein, après. C'est le même. Il fait la tournée en France.
0: Et c'est devenu son vrai métier, du coup. Vraiment, c'est pas son deuxième métier. Et vous êtes encore ensemble ou pas, Jade?
3: Non, on n'est plus ensemble.
0: Et c'est toujours ton coach de sport?
3: Non, ça y est, j'ai arrêté.
0: Oui. Bon, en tout cas, c'était une belle expérience.
3: Oui, c'est très sympa.
0: On t'embrasse, Jade. Merci beaucoup de nous avoir appelés. Il y a Guillaume qui est là aussi. Bonjour, Guillaume.
4: Salut Manu, salut toute l'équipe.
0: J'ai couché avec ma. C'est à toi.
4: Alors, j'ai couché avec l'ex-femme de mon meilleur pote.
1: Oh.
0: Ok. Vas-y, continue. Vas-y, déroule.
4: Ouais, alors du coup, en fait, pendant qu'elle était avec mon meilleur pote, j'ai appris qu'elle était amoureuse de moi.
1: Bah, y'a rien qui va.
0: Bah, attends. Mais ça peut arriver, tu peux avoir un crush pour quelqu'un. Voilà, et.
4: Sauf que du coup, en fait, j'ai appris aussi que mon pote était d'accord pour que je couche avec elle une fois qu'ils étaient séparés.
0: J'ai eu peur parce qu'il manquait la fin de la phrase, sinon c'était compliqué, sinon ça faisait un truc bizarre. Donc, ils se sont séparés et ensuite t'as couché avec elle.
4: Ouais, c'est ça, exactement.
1: Bon, ça va, c'est dans les règles de l'art, ça va,
0: oui.
1: J'ai eu peur.
0: Non, mais c'est correct, tu vois, c'est-à-dire, tout le monde était d'accord pour que tout le monde fasse n'importe quoi, donc voilà, c'est bien.
1: T'es pas un mauvais ami, quoi, c'est bon.
0: Non, il a dit oui.
1: Il y a eu un accord, okay. Allez-y gaiement, quoi.
0: Tu l'as toujours en ami?
4: Ah oui, c'est toujours mon meilleur pote.
0: Et lui? Et elle, pardon, t'es toujours avec elle?
4: Ah non, du tout, ça, il y a eu qu'une seule fois, et après, plus rien.
0: C'était un fantasme, quoi, c'est...
4: Ouais, je pense que c'était plus un fantasme, et du coup, quand j'ai appris qu'elle était amoureuse de moi, ça a un peu facilité la chose.
0: Mmh. Mmh. Bah, du coup, t'as un point d'avance sur ton pote. Merci beaucoup, Guillaume, de nous avoir appelé. Il y a Lisa qui est là. Bonjour, Lisa.
5: Bonjour, Manu. Bonjour, les mamans.
0: J'ai couché avec ma. C'est à toi.
5: Mon livreur Uber Eats, moi.
1: Mais non!
0: Ça, c'est ouf.
1: Quoi?
0: Vas-y, raconte.
5: Et j'étais sa dernière course. Et donc on vient à parler, il me demande s'il peut avoir un verre d'eau, donc je le fais rentrer. On a commencé à parler, on a eu beaucoup de délire, on a beaucoup rigolé. Du coup, je lui ai proposé de rester manger, on a passé la soirée et finalement, la nuit ensemble.
1: C'est une dinguerie.
0: Ouais, ça c'est ouf.
1: On dirait un film.
2: Il a mangé la bouffe qu'il a livrée, gratos. C'est malin ça.
1: Il est trop malin.
0: Ah ouais. Et en plus, attends, en plus il a eu le pourboire le mec. C'est génial. Alors c'est la meilleure soirée de sa vie. Lui, en ce moment, ça se trouve sur une autre radio, il est en train de répondre au sujet quelle a été la meilleure nuit de votre vie. C'est génial ton histoire, Lisa. Merci beaucoup de nous avoir appelé.
5: Je vous en prie.
0: Gros bisous, il y a Vivien qui est là aussi, j'adore ce sujet, je pourrais continuer pendant des heures. Bonjour Vivien.
6: Hey, salut toute l'équipe.
0: Hey, salut à toi Vivien. T'as couché avec ton ou ta quoi?
6: Ma prof d'anglais.
1: quoi? Mais c'est quoi de fou là?
0: Alors, attends, prof d'anglais de quoi? Explique d'où.
7: Alors écoute, j'avais pris des cours particuliers pendant un moment, parce que bon, voilà, j'étais un peu très nul en anglais, du coup elle est venue chez moi.
0: Attends, je peux avant de compter, t'avais quel âge?
7: J'étais en troisième, donc j'avais 15 ans et demi, 16 ans, parce que j'avais redoublé.
0: Ah mais oui, mais non, ça va pas là du coup là.
1: Bah c'est très grave.
0: Bah oui, en fait ça se fait pas.
7: Comment?
0: Bah ça ne se fait pas en fait, c'est illégal, c'est interdit.
7: Oui, mais c'était la stagiaire de la prof d'anglais, comment t'expliquer?
0: Mais elle avait quel âge elle?
7: Elle avait 18 ans. Hein.
0: Alors oui, alors on n'a pas le droit, Vivien. Ah. Alors c'est gentil de nous appeler pour te raconter, nous raconter ton histoire, mais je pense que t'es au courant quand même justement qu'on a pas le droit quand on a 15 ans, on est mineur. Tu vois, alors peut-être que votre histoire elle est belle et que ça peut arriver, etc. Mais voilà, on peut pas t'écouter et raconter ton histoire comme ça. D'accord?
7: Oui, d'accord, il n'y a pas de souci.
0: Et ben voilà, mais merci quand même de nous avoir rappelé. Je sais, il y a un petit moment de gênance et de malaise pour
1: bah
0: tout
1: oui.
0: le monde. Tout le monde me regarde en me disant Manu, démerde-toi avec cette affaire parce que moi je sais pas quoi dire.
1: Non, mais c'est un peu ça.
2: J'aimerais bien qu'on écoute un peu de musique là.
1: Oui, ça ferait du bien là.
0: Non, mais on lui a expliqué.
1: Oh, non, mais c'est vrai, c'est vrai. C'est bien.
0: Et voilà,
1: et très bien expliqué même.
0: Merci beaucoup.
2: mieux que nous, on l'aurait fait.
1: Voilà.
0: 9h46. Un petit Son of Legend.
1: Allez, avec plaisir.
0: Avec San Francisco pour le plaisir.
2: On va aller deux fois.
0: Ah, j'ai paniqué, j'ai appuyé sur le mauvais bouton.

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1: Ah oui.
0: Parce que dans le monde, il n'y a pas que des mauvaises nouvelles. Il n'y a pas que des vilaines histoires, il y a aussi des bonnes nouvelles. Et il y a des belles histoires et on vous les raconte tous les matins. C'est parti, tour du sud des bonnes nouvelles. Allez Lorenza.
1: On dirait un film de Noël. Dans le Maine-et-Loire, il y a un homme et une femme qui sont tombés amoureux. Et c'était au tout début de leur relation. Ils ont décidé de faire un loto ensemble.
0: D'accord, un loto, genre aller jouer au loto dans une salle ou faire
1: non,
0: un
1: non,
0: loto
1: non, faire un loto, ils ont rempli une grille avec des numéros fétiches, tu vois. D'accord. Mais c'était pour s'amuser, c'était leur numéro préféré.
0: Ouais.
1: Et ben ils ont gagné 8 millions d'euros.
0: Wow.
1: Donc ça part bien pour le couple, quoi. Qu'est-ce qu'il y a? T'es pas... Ouais.
0: Non, je pense à toutes les personnes qui jouent depuis 50 ans,
1: ah oui,
0: leur
1: bah,
0: même
1: oui.
0: chiffre, et qui se disent, mais ça n'arrivera jamais. Et eux, pour s'amuser, bim, ils gagnent 8 millions.
1: Mais c'est trop beau. C'est génial.
0: C'est beau. Oui, c'est beau, bah, c'est beau pour eux, ça c'est sûr. Hein,
1: ah oui.
0: Bon, je joue pas au loto, donc je peux pas savoir.
1: Bah voilà.
0: Nico, une bonne nouvelle.
2: Il y a un petit animal australien qui pourrait aider la médecine du futur.
0: Oh.
2: Il s'appelle l'échidné.
0: C'est quoi?
2: C'est une sorte de petit porc-épic.
0: D'accord.
2: Tu vois? Et en fait, il survit aux incendies en mettant son corps en veille. Et en faisant ça, en fait, c'est une capacité que les chercheurs étudient pour améliorer la réanimation, protéger les organes. Et ils peuvent peut-être même préparer l'hibernation spatiale.
1: Wow.
0: D'accord. C'est-à-dire qu'en fait, quand il y a un incendie, ça brûle autour de lui et lui, il brûle pas.
2: Bah, effectivement, ouais, avec sa peau, etc., il arrive à se mettre en veille et il brûle pas.
0: Putain, c'est balèze, hein.
1: Trop bien.
2: Ah, c'est un bon truc à étudier, ouais.
0: Est-ce qu'on peut faire ça quand je fais un poulet au four et que je l'oublie?
2: Écoute, on va voir. Hein. On va voir si la science peut faire quelque chose pour toi.
0: Si c'est possible, tu leur demandes. Si vous aimez dormir, j'ai une bonne nouvelle. Vous n'êtes pas du tout de gros flemmards si vous aimez dormir.
1: J'adore ça, moi.
0: J'irai même plus loin, écoute bien. Si vous aimez dormir, vous êtes une bête de sexe.
1: Ah, oh. Ben voilà.
0: Alors. Selon une étude de l'université de Floride, dormir plus permettrait d'avoir plus de relations sexuelles. Parce que lorsqu'on dort suffisamment, le désir ainsi que les hormones sexuelles augmentent. Voilà. En te souhaitant une bonne journée, Nico.
1: Allez.
2: Merci.
0: 9h50, on revient tout de suite avec vous. Si vous avez envie d'être notre dernier appel du jour, vous nous appelez au 0870 42 48. À tout de suite.
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26: Ben, je le dis alors.
27: Maintenant,
26: il se démerde. Mais il y a un, genre, je pense qu'il y a un album qui va sortir dans pas trop longtemps parce qu'il y a un nouveau single qui est prévu pour la fin du mois de juin.
27: Oh.
26: Ou la mi-juin, un truc comme ça, ouais.
28: Ah, ça sent bon.
27: Ah, petit bonheur, ah, ça.
26: J'ai quelques entrées dans le monde du show business.
27: Et là, wow. Le showman.
26: Ouais, je suis plutôt bien placé du côté de Marseille.
27: Il a le bras à l'info.
26: Alors, non, j'ai vu l'info passer.
27: Ah, okay.
26: On a Emma qui est avec nous au téléphone. Bonjour Emma.
29: Hello Manu, hello les wouin-ouin.
26: C'est avec toi qu'on va lancer cette journée. T'es notre dernier appel du jour, Emma. Et Aurélie au standard m'a dit que t'avais un projet de vie de dingue.
29: Oui.
26: Mais il faut que tu nous en parles. Parce qu'on est là pour toi. Genre, ce que j'ai compris, c'est que tu veux partir à l'étranger, monter un truc.
29: Oui, c'est ça.
26: Eh ben, dis-nous.
29: Tout à fait. Ben, là, je suis encore en études d'hôtellerie-restauration. Et à la fin de mes études, j'aimerais partir à l'étranger. Pour l'instant, je suis plutôt sur le Canada, mais à voir comment ça se concrétise pour travailler là-bas et à l'avenir monter mon propre projet d'hôtellerie avec mon copain qui lui est sommelier, du coup, donc, qui travaille dans le vin.
26: Tu veux monter ton propre hôtel à toi ?
29: Ouais, ça serait trop cool.
0: Incroyable.
26: Et pourquoi au Canada ?
29: Bah, c'est un pays qui m'attire beaucoup. Enfin, le seul bémol que j'ai, c'est la neige. Mais
26: Ah oui, ça c'est con, ça.
0: C'est quand même. Elle va revenir dans 10 jours. Bon, bah non.
26: Moi, ce que j'adore, c'est la Corse, mais je supporte pas la mer. Ah. Bah, après, il y a des endroits où il fait un peu moins de neige, quoi. Mais bon, c'est pas le Canada.
29: Oui, c'est ça. C'est ça. Mais la mentalité là-bas et tout, j'adore.
0: Ça, c'est vrai.
26: L'accent québécois.
29: Trop bien.
26: Mais franchement, avec l'accent québécois, tu peux pas être méchant, Lorenza.
0: Oui, ça c'est vrai. C'est comme un peu l'accent belge, je trouve.
26: Mais exactement. Les Belges et les Québécois, franchement, il faudrait leur donner les clés du monde. Je te jure, il y aurait plus de guerre.
0: C'est vrai.
26: Mais tu peux pas avec cet accent-là dire du mal.
0: Tout le monde est sympathique. C'est vrai.
26: Ben, je vais t'envahir. Mais c'est une blague. C'est une blague. Évidemment, c'est une blague. Ça peut pas être au sérieux. Ben, je vais te faire la guerre alors. Non.
0: Hey, il était pas si mal ton accent là.
26: Merci. Emma, je vais t'offrir le mug Manu sur Énergie. Comme ça, quand tu auras ton hôtel, tu pourras le poser sur la réception.
29: Ah, super.
26: C'est pour toi, on te souhaite une belle journée. Merci beaucoup de nous avoir appelés. Il est 9h57, on s'en va. On sera de retour demain à partir de 6h évidemment pour démarrer une nouvelle journée. Prenez soin de vous et comme chaque jour, on se quitte avec un titre qui va vous faire bonne journée. Et quand il y a des trompettes dans un titre, forcément, ça envoie. Panic à notre disco High Hopes. Comme chaque jour, un titre pour vous lancer votre journée. Il est bon celui-là, il est très bon. Passez un bon mardi, à demain sur Énergie.
1: À demain.

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3: À l'occasion de la fête de la nature du mercredi 20 mai, une sortie est organisée pour explorer la vie fascinante des sols au programme Balade Naturaliste, atelier ludique et animation pour petits et grands pour toute la famille. Le rendez-vous est donné à l'entrée du Cap Lardier, la cabane du parc national, gratuit, sur inscription obligatoire par contre au 04 94 55 12 deux fois. 04 94 55 12 deux fois, la fête de la nature à la Croix-Valmer. Sur la scène du théâtre de l'Esplanade à Draguignan ce mardi 19 mai, 20h30, Electrobac dans le cadre du festival Playback. French Fuse, Jerry Manoukian est un producteur et pianiste français originaire du sud de la France, formé au Conservatoire et au Ballet National de Marseille. Véritable explorateur du web, il déniche des pépites insoupçonnées, tout comme des standards classiques, et les transforme en compositions et arrangements originaux, générant une authentique émotion auprès du public. Plus d'infos ainsi que toute la programmation à venir, théâtreandrassény.com. Et comment réussir son burn-out? Réponse avec Fanny Pochol ce week-end au Café Théâtre Le Lézard à Cougolin, une comédie piquante sur le monde du travail. Lézardurère.com, lézardurère.com ou 06 14 80 92 91. 06 14 80 92 91. Vivez la rencontre inédite entre gospel et classique avec le Gospel Philharmonic Experience à Fréjus, samedi 30 mai à 21h, Gospel Live au Théâtre Romain. Plus d'infos sur villedefréjus.fr pour la programmation des animations à venir, villedefréjus.fr. Vous êtes fan de street art, le rendez-vous à Grimaud du lundi 18 au samedi 23 mai à l'initiative de la mairie de Grimaud. Pendant une semaine, des artistes investissent des sites d'exception, des ruelles médiévales du village à l'ancien hôtel en friche, le Kilal, jusqu'à Port Grimaud, entre collines surplombant la mer et panorama pittoresque. L'art urbain dialogue avec les lieux, offrant au public une expérience immersive unique où passé, présent et création contemporaine se rencontrent du lundi 18 au samedi 23 mai. C'est à Grimaud. Plus d'infos sur grimaud.fr. 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
1: Et on salue notre partenaire 11h. Vite à la suite, reviennent.
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1: Au programme de ce mardi 19 mai, le temps est bien ensoleillé, avec de larges éclaircies et avec un vent généralement faible. Les températures maxi pour le jour comprises entre 20 et 23 degrés et 25 degrés dans le centre et au Var. 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

0: Énergie Baron, plein cœur de Dite, à la suite. Pino Danjo, Trackhead arrive, Serge Rambo, Tame Impala et Amir dans cette prochaine heure.
1: Merci. 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

0: Angèle, Bruno Mars, Lynn, nouveauté, Teddy Swims, Amir, Tame Impala, entre autres, sont de la partie dans cette prochaine heure. Affirmatif, ma petite dame.
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Tiens, à l'occasion des 60 ans de Port Grimaud, le sympathique village, la cité lacustre, eh bien, Patrick Legac a tendu son micro. On va tout savoir. 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
4: Dans Energy Reportage, nous continuons notre tour d'horizon des endroits mythiques du Var. Et s'il y en a un qui reste toujours aussi incroyable 60 ans après sa création, c'est bien Port-Grimaud, la cité lacustre. En effet, il y a 60 ans, le 14 juin 1966, le premier permis de construire sera délivré. Une date qui donnera son nom à la première place de Port-Grimaud, la place du 14 juin. Pour parler de cette épopée incroyable, la mémoire vive de Port-Grimaud, Xavier Boll, de l'atelier Xavier Boll. Avant de parler de Port-Grimaud, Xavier, vous avez créé votre atelier en 1999 après une longue collaboration avec Françoise Poëri, le créateur de Port-Grimaud, c'est ça?
5: Tout à fait, exactement. Et donc j'ai travaillé avec lui 16 ans. Ah oui. Donc je n'étais pas effectivement des premiers jours de la création de Port-Grimaud, mais voilà, j'ai quand même bien connu et Françoise Poëri et ce qu'il a voulu faire ici. C'est extraordinaire.
4: Que... Oui, il paraît que vous êtes la mémoire vivante de Port-Grimaud.
5: Ah, il y a beaucoup de mémoire vivante, mais à quelques...
4: Vous êtes l'une des plus éminentes, on va dire.
5: Ah, ça c'est gentil. C'est gentil. Mais en tout cas, voilà, je suis très attaché à cet endroit extraordinaire. Et absolument unique au monde.
4: Alors Xavier, racontez-nous votre Port-Grimaud, tout d'abord la rencontre avec Françoise Poëri justement.
5: C'est assez original, en fait j'ai été très versé sur justement l'architecture douce puis l'architecture régionaliste, donc j'avais fait un petit bouquin qui est arrivé dans ses mains et à l'époque on travaillait au Mexique, donc ça l'a intéressé, ce livre l'a intéressé, il m'a contacté, c'est comme ça que ça a démarré notre collaboration en 1984.
4: Quel type d'architecte? Il était un peu fou, dans le bon sens du terme, bien sûr.
5: Écoutez, c'était un homme très exigeant. Ouais. J'ai eu un peu le bonheur de travailler pour lui. À un moment donné, il était connu et célébré. Donc, c'était vraiment quelqu'un de très humain, très proche de toutes les gens qui étaient autour de lui, les gens qui travaillaient ici, vous voyez. Donc, non, c'est un homme d'exception.
4: Et quand il a dit un jour, je vais faire de ces marécages, parce que c'était des marécages, une cité lacustre, on s'est dit, vous allez un peu loin ou on a adhéré à son projet tout de suite?
5: Alors, on a quand même dit qu'il était un peu un fada. Quand même, c'était...
4: Comment dire en Provence?
5: Voilà. Que c'était très curieux, que les maisons allaient s'enfoncer et tout. En fait, non, très rapidement et curieusement, très très rapidement, il y a eu un très grand succès. Françoise Poëri disait que dans les premières années, il vendait une maison par jour. Donc, vous voyez, ça faisait... Donc, il y a eu immédiatement un très grand succès. Un succès, il faut dire, de gens qui étaient assez aventuriers, qui voyaient qu'ils prenaient un peu des risques, parce qu'il fallait y croire.
4: Alors, sans rentrer trop dans des détails techniques, bien sûr, mais je présume que vous avez eu des différents... de contraintes à l'époque pour construire Port-Grimaud.
5: Alors oui, on dit toujours démarrage du permis de construire en 66, on oublie facilement qu'il y a eu 6 ans avant de travail pour obtenir les autorisations qui étaient à l'époque, c'était fait par le gouvernement, c'était pas les maires. Donc il fallait expliquer le projet qui était absolument une innovation incroyable. Donc il y a eu une grande phase de préparation et puis Françoise Poëri lui-même a dû adapter un petit peu à la réalité. Vous voyez, lui il pensait qu'on arrivait à sa maison en bateau, parce qu'il était comme un marin. Mais finalement, on arrive quand même en voiture. Donc, à un moment donné, il a fallu concilier le rêve et la réalité.
4: C'était son postulat de départ que chaque maison ait son bateau devant?
5: Oui, ça c'est vraiment l'idée géniale, l'idée de base, si vous voulez, un amarrage privé attaché à la maison.
4: Port-Grimaud s'est construit en combien d'années, Xavier, depuis le premier coup de pelle jusqu'à la livraison?
5: Oh ben ça a commencé en 66, fini en 2000 et quelques. Vous voyez, ça fait à peu près 40 ans, quoi. 40 ans, donc c'est un projet qui s'est fait vraiment petit à petit.
4: L'eau recouvre combien? 40% de Port-Grimaud?
5: Oui, à peu près, un tout petit peu moins, mais voilà, 37% des 70 hectares de Port-Grimaud.
4: 7 km de canaux, c'est ça?
5: Voilà, il y a 7 km de canaux, 14 km de quai.
4: Ouais.
5: Donc Françoise Poëri disait toujours, j'ai enlevé 50 mètres de la côte française, le littoral, et je lui ai rajouté 14 kilomètres.
4: 2000 maisons, chacune avec son anneau, chacune a son anneau d'ailleurs.
5: Oui, toutes les maisons ont des anneaux, et puis il y a des petits collectifs aussi, des petits immeubles habitants. Et dans ce cas-là, il y a plusieurs amarrages, mais cette fois, ça n'est pas automatiquement lié. Tu peux avoir un appartement et pas de bateau,
4: oui,
5: ou
4: tu peux avoir
5: un appartement et un bateau, comme tu veux.
4: Alors, on est ici sur le quai de l'Octogone.
5: Voilà, quai de l'Octogone.
4: Quai de l'Octogone. Quand on regarde les maisons autour de nous, on se rend compte que toutes sont différentes. Il n'y a pas une maison pareille à une autre. C'est pour donner l'illusion que c'est un village qui a traversé les années comme ça.
5: Voilà, c'est pas vraiment l'idée de donner une illusion. C'était vraiment des maisons différentes pour des gens différents. Alors elles ont un petit peu les mêmes plans, si vous voulez, mais pour aider à la différence, il a choisi des couleurs. Chaque maison a sa couleur, a son petit balcon différent. Donc c'était vraiment l'idée d'individualiser les maisons ou les immeubles.
4: Et puis une architecture qui forcément s'inspire des codes de la Provence.
5: Tout à fait. Alors, d'ailleurs, à l'époque, si on remet dans le contexte, on démolissait les vieux quartiers, comme le centre de Toulon, par exemple. Donc, lui, il a récupéré des vieilles tuiles, récupéré des poutres, récupéré des bancs, des candélabres, pour les utiliser à un prix abordable, évidemment, dans ses maisons. Donc, c'est vraiment l'idée de récupération, de réutilisation, et puis de s'insérer dans la région et le style de la région.
4: J'en parlais tout à l'heure de la poterie des Trois Terres qui a fourni énormément de choses pour Port Grimaud. Je présume que Françoise Perry s'est attaché les services de l'artisanat local.
5: Oui, Françoise Perry a regardé tout autour de lui et il y avait la famille Poix qui venait d'arriver et qui étaient très originaux aussi, qui ont cru et ils ont bien sympathisé. Et finalement, toutes les enseignes de rue sont faites en pierre de lave et beaucoup de choses ont été faites avec cette entreprise. Et continue d'ailleurs aujourd'hui.
4: Et d'autres entreprises du golfe de Saint-Tropez, je présume.
5: Oui, beaucoup d'entreprises locales, essentiellement locales, et qui ont duré. Ça a toujours été souvent les mêmes entreprises qui ont fait les opérations les unes après les autres.
4: Il était fidèle donc.
5: Très fidèle et très proche des entreprises. Ouais. On avait des fêtes de chantier qu'on appelle, si vous voulez.
4: Ça n'est pas être triste.
5: Le bouquet qu'on met sur le toit le jour où le gros œuvre est fait. Et alors on se réunissait pour en parler. Voilà, il y avait vraiment une proximité.
4: Et éventuellement pour festoyer. 60 ans pour la cité lacustre, une jeune fille quoi. Un bel âge pour Port Grimaud. Ses maisons de pêcheurs aux façades colorées, ses anneaux, ses coches d'eau, ses ponts pittoresques. Un endroit incroyable où histoire, charme et innovation se conjuguent toujours harmonieusement grâce au talent et à l'opiniâtreté d'un architecte visionnaire et un peu fou, Françoise Poëri. Merci Xavier Boll pour ce voyage dans le temps très Dolce Vita sur Energivar.
3: Vous

0: Le son magique de Corneille, parce qu'on vient de loin. Il est en tournée avec un nouvel album en préparation. C'est ce qu'il a laissé entendre. Bon, bah, sûr, sur Energivar, évidemment. Offenbach, Gims, Taylor Swift, Aurel San, Jennifer Lopez, Ed Sheeran, encore Vita, entre autres, arrive dans cette prochaine demi-heure.
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C'est la Story Energy, la version maxi comme ça. Jusqu'au bout, des meilleurs titres. Et c'est tous les matins dans le 10-13, au plus beau souvenir. 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Évidemment sur l'Insta ou le Facebook.

0: Capital avec Montmartre, Feel Alive, extrait de ce nouvel album, producteur et DJ, le talentueux, énergie à la pendule, 13h. Encore avec les copains, pour nous on sera là demain 10h avec toute l'équipe.
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3: À l'occasion de la fête de la nature du mercredi 20 mai, une sortie est organisée pour explorer la vie fascinante des sols au programme Balade Naturaliste, atelier ludique et animation pour petits et grands, pour toute la famille. Le rendez-vous est donné à l'entrée du Cap Lardier, la cabane du parc national, gratuit, sur inscription obligatoire par contre au 04 94 55 12 deux fois. 04 94 55 12 deux fois, la fête de la nature à la Croix-Valmer. Sur la scène du théâtre de l'Esplanade à Draguignan ce mardi 19 mai, 20h30, Electroback dans le cadre du festival Playback. French Fuse, Jerry Manoukian est un producteur et pianiste français originaire du sud de la France, formé au Conservatoire et au Ballet National de Marseille. Véritable explorateur du web, il déniche des pépites insoupçonnées, tout comme des standards classiques, et les transforme en compositions et arrangements originaux, générant une authentique émotion auprès du public. Plus d'infos ainsi que toute la programmation à venir, théâtreandraceni.com. Et comment réussir son burn-out? Réponse avec Fanny Pochol ce week-end au Café Théâtre Le Lézard à Cougola, une comédie piquante sur le monde du travail. Lesardurer.com ou 06 14 80 92 91. 06 14 80 92 91. Vivez la rencontre inédite entre gospel et classique avec le Gospel Philharmonic Experience à Fréjus, samedi 30 mai à 21h, Gospel Live au Théâtre Romain. Plus d'infos sur villedefréjus.fr pour la programmation des animations à venir, villedefréjus.fr. Vous êtes fan de street art, alors rendez-vous à Grimaud du lundi 18 au samedi 23 mai à l'initiative de la mairie de Grimaud. Pendant une semaine, des artistes investissent des sites d'exception, des ruelles médiévales du village à l'ancien hôtel en friche, le Kilal, jusqu'à Port Grimaud, entre collines surplombant la mer et panorama pittoresque, l'art urbain, dialogue avec les lieux, offrant au public une expérience immersive unique où passé, présent et création contemporaine se rencontrent du lundi 18 au samedi 23 mai. C'est à Grimaud. Plus d'infos sur grimaud.fr. 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

d'énergie, je vous accompagne pendant la pause déj. C'est le cas d'Emilie qui vient d'envoyer son message sur l'Insta d'énergie. Elle a la flemme de manger avec ses collègues, elle vient de s'enfermer dans sa voiture. T'es ma star, Emilie. Moi, je t'accompagne avec Miley Cyrus et Dr. Aero sur énergie.

0: Énergie, ça y est, là, la Coupe du Monde, c'est dans moins d'un mois. Ça va être une folie, j'adore ce mood. Et en plus, on a notre star Shakira qui fera la finale de la Coupe du Monde. Elle fera la mi-temps, ça va être une folie, elle sera pas toute seule. Avec BTS et Madonna. J'ai beaucoup trop hâte, on patiente ensemble avec Shakira qui arrive ici sur Energy. Et Son of a John pour votre playlist mixée.
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0: Énergie, tout à l'heure en sortant du tas, vous ne serez pas tout seul. Bah non, il y aura Charlie avec vous, avec la Hit List Énergie dès 19h. Le classement des 40 hits à absolument connaître. Donc rendez-vous tout à l'heure à partir de 19h. En attendant, je suis là, je vous accompagne. On va démarrer plus de 30 minutes de hit non-stop avec PLK et ma star Zara Larsson sur Énergie.
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avec vous pendant votre pause déj, avec évidemment vos hits préférés Gims qui arrive. Et là, c'est Zara Larsson, David Guetta. David Guetta qui a annoncé trois nouveaux guests pour ses trois stades de France. Afrojack, Ugel, Elvis Guetta. Ça va être une folie. On n'a plus qu'à patienter ici sur NRJ. Zara Larsson, David Guetta, c'est maintenant sur NRJ.

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qui va faire l'Olympia le 20 mars 2027 et elle sera évidemment en tournée partout en France. Allez checker tout ça, moi je vous accompagne ici sur Énergie 14h06, peut-être que ça bosse avec vos hits préférés. D'ici c'est Théodora et là si vous êtes fan de Gossip Girl, évidemment il vous dit quelque chose, c'est Lady Gaga sur Énergie.

0: Le matin, pendant que vous prenez votre petit déjeuner, bah vous êtes avec Manu. 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Moi, je vous accompagne avec votre playlist mixée Justin Bieber et Katy Perry sur Energy.
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0: 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Dès que vous entendez Shakira suivi de Bruno Mars à la suite, vous appelez Direct Énergie au 3937. Ça peut passer n'importe quand, donc restez là pour la suite. Je m'en occupe. Gims qui arrive et Dua Lipa sur Énergie.
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19: Ok.
7: On démarre plus de 30 minutes de Hit Non Stop avec Dua Lipa et Gims sur NRJ.

présente Marine avec vous sur Énergie. Je vous accompagne peut-être au travail. Courage, si c'est le cas, c'est le cas de Caro qui vient d'envoyer son message sur l'Insta d'Énergie. Je vais te motiver, Caro, avec une énorme masterclass qui arrive ici. Rihanna et Drake. Et avant, c'est Julien Lib sur Énergie.

0: Marine avec vous en ce mardi après-midi, peut-être de taf. Je vous encourage avec évidemment que vos prefs, Justé et Taylor Swift sur Energy.
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15h06, Marine avec vous sur Énergie. Je vous accompagne peut-être au travail, peut-être même chez vous, tranquille où que vous soyez. J'ai que des stars pour vous. Lil Nas X qui arrive, et là c'est Angèle Justice. Angèle qui a posté un dump sur son Instagram de son séjour à Cannes. Allez checker tout ça, elle est beaucoup trop canon. C'est Angèle sur Énergie.

0: Énergie, c'est qui arrive à partir de 16h? Eh ben c'est Camille Combal sur Énergie. Oui, peut-être que vous serez en train de rentrer du taf, peut-être la journée était un petit peu relou, eh ben ça tombe bien, on va kiffer. Rendez-vous tout à l'heure à partir de 16h. En attendant, j'ai des hits pour vous. K-pop Demon Hunters qui arrive et Sound of Legend sur Énergie.
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7: Au programme de ce mardi 19 mai, le temps est bien ensoleillé avec de larges éclaircies et avec un vent généralement faible. Les températures maxi pour le jour comprises entre 20 et 23 degrés et 25 degrés dans le centre et au Var. 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

0: Les Bordelais, c'est pour vous. Je vous ai trouvé votre week-end du 23 et 24 mai, le brunch électronique avec Énergie à Bordeaux. Amélie Lenz sera là, Eric Pritz. Et pour tous ceux qui pourront pas être présents, on s'occupe de tout avec Énergie Extravagance ce jeudi. On aura Amélie Lenz et Eric Pritz. Rendez-vous jeudi minuit. Pour la suite, je m'occupe des hits Alex Warren et Lady Gaga sur Énergie.
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0: Le mardi après, on le passe ensemble, ici sur Énergie, avec que vos prefs. Alex Warren qui arrive, Lady Gaga, forcément Camille Combal à partir de 16h. Mais avant, ça s'est passé hier.
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25: Une info pour vous, tiens, il y a Guillaume qui est avec nous. Ça va Guillaume?
26: Ouais, salut, ça va?
25: Oula Guillaume, qu'est-ce qui se passe là?
26: On est tranquille à la maison.
25: Ah ouais? Tu bosses dans quoi toi? Qu'est-ce qui se passe? Pourquoi tu manges comme ça?
26: Moi je suis manip radio, je bosse à l'hôpital de Soissons.
25: Bon Guillaume, t'es heureux dans la vie?
26: Ouais.
25: Est-ce que tu connais le pape?
26: Là j'ai plus le nom du dernier en tête, mais...
25: Alors, tu connais le nom du pape?
27: Bah bien sûr.
28: Léon.
27: Léon 14.
25: Exactement. Léon 14, il avoue un truc fou. Est-ce que vous savez qui a raccroché au nez du pape?
27: Trump?
25: Non. C'est pas quelqu'un de connu. C'est quelqu'un qu'il a dans son entourage et on en a tous. Un ou une.
2: Un papa ?
25: Non.
2: Une maman ?
25: Non.
2: Ah. Un frère ?
25: Un papa, une maman ou un papa et un papa.
2: Oui, hein, bien non. Sûr. Le message bien était assez oui, traditionnel.
25: Disons, oui.
2: Un papa.
25: Pour moi, en tout cas. Pardon. Je vous laisse, j'ai une manif. Guillaume, alors, qui a raccroché au nez ? C'est lui qui l'a dit, hein. Qui a raccroché, c'est complètement improbable, au nez du pontife ?
2: Au banquier. Le banquier.
25: Oui, mais comment ça t'est venu ?
2: Parce que je viens de recevoir un texto de ma banque comme quoi j'ai plus de carte. Et là, bah, ça m'est venu, quoi, comme ça m'est apparu.
25: Eh bien oui, il a raconté cette histoire dingue, je voulais absolument vous la raconter. Il a raconté ce week-end que son banquier lui a raccroché au nez.
3: Oh, mais attends. Oui.
25: En fait, il raconte cette anecdote folle où quand il est accédé au pontife, enfin à la papesse, pas papété, c'est pas pété, hein.
3: Papété, c'est loin, hein, mais c'est beau.
25: Quand il est devenu pape, Guillaume, écoute ça, le monsieur, il est américain et il a une banque. En fait, il était archevêque, j'imagine, et il a une banque à qui parler.
3: Ah, en tant que lui, pas en tant que pape, en tant que lui.
25: Que Léon, en tant que. Bah, tu sais quoi son vrai nom d'ailleurs ? Il est marrant son vrai nom.
3: Jason Fonegan, rien à voir.
25: Comment il s'appelle le pape Léon ? Robert Prévost.
2: Mais non.
25: C'est vrai. Le pape, son vrai nom, c'est Robert Prévost.
2: Il est américain.
25: Ouais, ouais.
2: Ah oui, parce que tu le dis à la française, je suis con.
25: Robert Prévost.
2: Oui.
25: Et donc, Robert Prévost, il était dans une banque.
3: Oui.
25: Et donc, il appelle son CIC à lui et il dit bah, bonjour, c'est pour changer d'adresse. Donc, le gars prend au téléphone, ouais, très bien, je suis client chez vous. Donc, il appelle sa banque à lui, la banque en bas de chez lui. Il dit ouais, très bien, Robert Prévost, ok, ouais, pourquoi vous changez d'adresse ? Bah, parce que je suis devenu pape. Pardon ? Bah ouais. Et c'est quoi l'adresse ? Le Vatican. Bon, monsieur, arrêtez de vous foutre de nous. Ils lui ont raccroché au nez. Oh. Il a été obligé, il a essayé à plusieurs fois, les gars ne le croyaient pas. Il a été obligé de faire appeler quelqu'un de connu au Vatican, qui connaissait le directeur de la Société Générale ou peu importe où il était, pour faire changer l'adresse et pour dire c'est vraiment le pape qui veut changer d'adresse. Il reste quand même une personne avec une banque. Il a vraiment une banque,
3: mais
25: le pape.
3: C'est fou.
25: Et donc, il faut mettre juste son adresse postale au Vatican, parce que maintenant, il va vivre au Vatican.
3: Bah oui, mais c'est dingue que personne ne s'occupe de ça, que ce soit le pape qui soit obligé d'appeler sa banque.
2: Claire.
3: Pour lui dire, bah, j'ai changé d'adresse, mon pote, je suis devenu pape, tu vas faire
25: c'est
3: quoi, quoi.
25: Surtout, c'est fou que le pape ait le nom d'un personnage dans un dîner de con.
3: C'est clair.
25: Oh, pas Robert Prévost.
3: C'est fou. Robert Prévost, on Robert le voyait Prévost. Pas là-dessus.
25: C'est fou, non ?
3: Ah ouais. Lyon 14, là, ouais.
25: Voilà. La dernière fois qu'on vous a raccroché à la gueule, c'était qui ?
3: Oh bah. Bah. Moi, c'est ma femme, avec tout le respect.
25: Vous raccrochez au nez ?
3: Ça peut arriver, ouais.
25: Je raccroche au nez de ma femme, écoute-moi, je dors plus dans la chambre pendant un mois. Je...
3: Bah, c'est. Bonjour.
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avec vous ici sur Énergie avec dans 10 minutes le goûter et Camille Combal sur Énergie. Oui, c'est super. Moi, je vous accompagne avec évidemment vos hits préférés. Imagine Dragon qui arrive. Et là, c'est Vita sur Énergie.

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0: Avec Oriane qui est avec nous.
1: Absolument.
2: Je suis là. Non, c'était une blague, c'est moi, Oriane.
0: Ah, pardon, tant pour moi. Je monte du doigt Rémi en disant bonjour, Oriane. Et avec Rémi qui est avec nous.
3: Salut tout le monde.
2: Ah là là. Non, c'est dur, hein.
0: Bah ouais. Comment vous allez tout le monde? Je vous présente Mylène. Mylène sera notre première auditrice ce soir. Elle lance officiellement l'émission. Comment tu vas, Mylène?
4: Et bonjour à tous. Bonjour, l'équipe. Ça va très bien et vous?
0: Ah, ça va super. Ça va super. Comme un mardi, quoi.
3: Comme un mardi. Pardon, oui. Monsieur Combal. Bah, mardi, ça va en principe. Hein.
0: Bah, ouais, comme un mardi, quoi.
4: Début de la semaine, avec des semaines courtes au mois de mai, on apprécie.
0: Bah, bien sûr, non, mais mardi, c'est bien. On dit pas que c'est pas bien le mardi.
2: Le mardi, c'est la saga du mardi.
0: Ouais, pardon. Mardi, c'est bien. C'est pas vendredi.
5: Bah, non, vendredi, c'est.
2: Mais vendredi, il est presque trop franc. Moi, je suis un peu jeudi où l'excitation avant le vendredi commence à monter. Vendredi, t'as trop la pression de devoir kiffer ta soirée.
0: Non, mais jeudi, c'est le pote que t'aimes bien le jeudi. Mais parce que t'es impatient quand même que vendredi arrive pour faire la vraie soirée.
3: Après, jeudi, c'est after work. Hein. La pinte, elle a 5 balles, hein. Pardon. Hein.
0: Ouais.
2: Ah, c'est le nouveau vendredi.
0: Bah voilà. En revanche. T'en reviens vite de dimanche.
3: Ah ouais.
0: Parce que dimanche, tu l'adores jusqu'à midi. À partir de midi, c'est donc on commence à préparer le lundi. Allez, donc 14h. On pense déjà à être bon, bah, faut rentrer, faut machin.
3: Ah ouais, c'est
0: truc,
3: cafard.
0: Faut préparer le truc, les couches.
2: Faut l'occuper le dimanche. Je supporte pas ne rien faire le dimanche. Je l'occupe, je bourre.
0: Comment va l'équipe? Tiens, regardez. Quel est votre jour? Attendez, on se fait tous notre jour préféré de la semaine. La vérité. Notre jour préféré de la semaine. Ok, Oriane.
2: Jeudi.
0: Rémi.
3: Samedi.
0: Ah non, c'est week-end.
3: Ah, de la semaine? Bah, c'est de la semaine. C'est samedi.
2: Non, mais t'as bien compris, fais pas l'andouille.
0: Du lundi au vendredi. Il avait vraiment pas compris.
3: Non,
0: c'est mignon parce qu'il dit oui, je fais l'andouille, mais samedi. Je vois sa tête, j'avais pas compris.
3: Non, moi j'aime bien le mardi, bah, j'aime bien ce jour, moi. J'aime bien,
0: Le mardi.
3: Ouais, j'aime bien le mardi.
0: Qu'est-ce qu'il y a de bien le mardi?
3: Eh ben, c'est pas lundi parce que lundi t'es là, et ça y est, mardi t'es dans l'ambiance, t'es dans le truc. J'aime bien mardi.
2: Je l'aime bien aussi, mais t'es un peu au milieu de l'océan. C'est-à-dire qu'il te reste.
3: Mais je sais nager, donc cool.
0: Pas fou.
6: Bon. Moi, c'est mercredi, c'est déjà le week-end, le mercredi. Enfin, en gros, il reste que jeudi.
0: Ah oui,
6: parce que vendredi, ça compte pas.
0: Moi, je suis pas du tout mercredi.
3: Ah bon?
0: Ah non, t'es au milieu, c'est pareil. Là, je suis un peu d'accord. T'es Paris-New York et t'es en plein océan, mais trop loin pour revenir. C'est encore très loin d'y aller.
2: C'est ça.
6: Oui, mais là, tu sais où tu vas. C'est-à-dire que tu sais déjà ce que tu vas faire le week-end. Demain, là, je sais déjà que je vais booker mes trucs de vendredi, de samedi, tu vois.
0: Ah ouais, puis attends, mercredi, on voit que t'as pas d'enfant.
3: Voilà, c'est ça.
0: Il faut aller aussi, gérer, l'amener là. Et toi, tu travailles et faut l'amener à gauche, à droite. C'est l'enfer.
6: Moi, je suis en popcorn. Je vois les parents en galère et je regarde et je suis content.
0: Mylène, ton jour préféré, c'est quoi, toi?
4: J'aime beaucoup le mercredi parce qu'on approche du week-end et on a passé la bascule de fin de semaine. Mais je suis team vendredi parce que possibilité de RTT aussi. Voilà.
0: Bien sûr. Fifax qui fait la
4: le
0: vidéo.
4: Week-end déjà.
0: Ben, je comprends. Voilà. Fifax qui fait la vidéo, ton jour préféré. Alors lui, je sais, ben, lui c'est la danse. Ah bah oui, vie pour la danse électro, donc toi c'est le vendredi.
7: J'aime bien le jeudi, hein. Comme ça tu démarres un peu comme il faut, un petit after work et tu sais que t'as vendredi, samedi
0: encore
7: pour enchaîner.
0: C'est
7: quoi.
0: C'est fou, hein. C'est fou, quoi. Cette équipe,
7: on est team Anna, quoi. Voilà, on boit un petit verre et on sait que vendredi ça commence le week-end et on a encore samedi et dimanche pour se reposer.
0: Anna, est-ce que tu veux me faire un micro-trottoir et partir
2: bien
0: dans
2: sûr.
0: Les couloirs, me dire un peu quel est le jour préféré des gens? Pour l'instant, on est quasiment mercredi, vendredi, égalité. Ouais.
2: Alors, on se retrouve dans quelle ville, Camille, aujourd'hui?
0: À Tours.
2: À Tours, okay.
0: Les habitants de Tours?
2: Oui, alors je suis devant un habitant de Tours.
0: Quel est leur nom? Quel est leur nom?
2: Bonjour, comment vous appelez-vous?
8: Bonjour, Christian.
2: Christian, tu as quel âge?
8: 40 ans.
2: Waouh. Quel est ton jour préféré de la semaine?
8: J'aime bien le samedi.
0: Non, c'est pas la semaine, c'est le week-end.
8: Ouais. De la semaine. J'aime bien le mardi.
2: Pourquoi?
8: Ça sonne bien, c'est un bon jour.
2: Ok, 40 ans, il aime le mardi.
0: D'accord, on note le mardi, c'est très rare.
2: Okay,
0: demande à Julia, notre standardiste, qui curieusement est à Tours à ce moment précis.
2: Ah oui, elle est à Tours. Comment allez-vous?
9: Bah, ça va, bien.
2: Quel jour vous préférez?
0: Excusez-moi, attends, c'est Julia qui a fait cet accent?
2: Oui,
0: tu peux lui expliquer que c'est vraiment pas l'accent de Tours?
2: C'est pas l'accent de Tours, apparemment. C'est quoi l'accent de Tours?
0: Bah, y a pas d'accent.
3: Y a pas d'accent.
2: Ah, y a pas d'accent. C'est le lundi.
0: Lundi. Bon, toujours l'accent.
3: Après, elle a le droit de venir de Marseille et être mutée à Tours, hein?
2: Elle vient de Dunkerque quand même.
0: C'est vrai, elle aime bien le lundi, Julia?
2: Oui, pourquoi le lundi?
9: Est-ce que je vous retrouve?
0: Ah,
2: lève cul un peu.
0: La journaliste de France Info là.
2: On vous entend.
0: Dans les couloirs, vite là-bas, allez. Alors encore deux personnes au moins dans les rues de Tours.
2: Je me retrouve devant une jolie demoiselle. Bonjour, comment vous appelez-vous?
10: Laurie.
2: Laurie est avec nous. Quel âge avez-vous?
10: 42 ans.
2: Et quel jour vous préférez?
10: Le vendredi.
2: C'est
0: bah
2: le vendredi.
0: Oui, bah bien sûr, team vendredi, bah bien sûr. Allez, et... encore quelqu'un, allez, allez, encore, allez. Ouais.
1: Attendez, je me déplace.
0: C'est la carte au trésor.
1: Bonjour.
0: Pour l'instant, on a deux lundis, deux mardis.
1: Bonjour, je m'appelle Carla. Et Carla, quel âge avez-vous?
5: J'ai 18 ans.
1: Et vous préférez quel jour, vous?
5: Le jeudi.
1: Et le jeudi pour l'apéro aussi, hein.
0: Alors attendez, on a une égalité parfaite entre le jeudi et le vendredi. Ah. C'est important pour moi parce que je crée un véritable sondage. On élimine lundi, mardi, mercredi. Il va me falloir une dernière personne.
1: Waouh.
0: Eh ouais. Ouais, bah, c'est fou, il était déjà revenu en studio. T'as vu? Eh, Tour Paris, c'est deux secondes. Dans Journaliste attendez. Terrain, il y a terrain.
1: Hein. Waouh. Bon. Wow. Maintenant, je me retrouve aux étages de Chérie FM. Peut-être que la date va changer, hein, du coup. Hein.
0: Bah, ils vont dire 1902.
1: Excusez-moi, bonjour. Énergie. Sur Énergie, on est en direct de Tours. Ici, et on voulait savoir quel jour de la semaine vous préférez.
11: Le vendredi.
0: Eh ben voilà,
1: c'est le vendredi qui a gagné.
12: Ça prend la timbale.
0: Eh bien sûr.
1: Merci beaucoup.
0: Je savais, mais c'est un peu logique. Mais oui. C'est vrai que le jeudi quand même.
3: Ouais, c'est pas mal.
0: J'aime bien ces sondages qui servent à rien comme ça, ça me met de l'intensité moi.
3: Ouais, mais ça sert pas à rien parce que ça représente un peu la France, qui on est, pourquoi, où on va, tu vois.
0: On devrait faire une émission avec que des gens dans les villes, on pose des questions et on fait des sondages dans les villes.
3: Ah ouais.
0: Ah ouais.
3: Ça ah ouais, c'est une
0: bonne idée, hein.
3: Bah ok, Tourbus.
0: Non mais nous on reste là.
3: Ah d'accord.
0: Et on envoie des gens dans toute la France. Et tu dis tiens à Nancy, qu'est-ce qu'en pensent les gens? Bah je suis avec machin. Pas mal.
3: Pas mal. Pas
11: je
3: mal
11: à bosser quand même. Je suis sûr que Tours et Angers n'ont pas le même jour préf.
3: Je suis sûr que oui. Le vendredi ça reste le vendredi malgré.
0: Ah ouais, mais comme quoi ça veut dire que c'est, tu vois, c'est là, c'est un peu tristoun. Ça veut dire qu'on...
3: Mais non, on est pressé de retrouver notre famille, nos amis, c'est normal.
0: Oh, oui. Bon les copains, plein de choses vont arriver dans l'émission Thème Impala. Bien sûr, on a des cadeaux magnifiques à vous offrir cette semaine.
3: Une Switch 2, une Apple Watch et des AirPods 4.
0: Oh, ouais. T'entends ça, Mylène?
4: Ah oui.
0: Mais bon, on t'offre tout pour toi.
4: Ah bah c'est bien sympa, c'était mon anniversaire il y a pas si longtemps.
0: Oh, je te souhaite un bel anniversaire. C'est pas vrai pour les cadeaux. Bel anniversaire quand même, on t'embrasse, on t'envoie une carte immédiatement dédicacée par toute l'équipe et notre journaliste à Tours. Restez avec nous, on est sur Énergie, on est là jusqu'à 19h, c'est ça.

0: merci de nous choisir pour terminer vos après-midi. C'est notre bonheur d'être là tous ensemble. Pas d'invité ce soir, on fait l'émission entre nous, 16h, 19h, avec toute l'équipe, puis avec vous tous. Un seul numéro pour nous joindre, pour gagner des cadeaux, pour nous parler, pour passer un moment sur l'antenne, pour passer un coup de gueule, faire ce que vous voulez. Je l'ai dit souvent ici, c'est la sitcom de la vie.
1: Ouais.
0: Ce qui vous traverse l'esprit, venez le raconter ici. 0 870 42 48. Beaucoup de gens nous demandent, vous, pourquoi vous jouez pas Zao comme Caroline?
1: Et ouais, mais toi tu sais répondre aux attentes, et ça c'est beau.
0: Beaucoup de gens à Tours, dans les rues de Tours, demandent Zao comme Caroline, et bah c'est ce qu'on va écouter tout de suite. Belle après-midi sur Énergie.
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0: Merci de nous choisir pour terminer vos journées. On est là, il y a Oriane, hein?
29: Ben oui.
0: Et vous, vous êtes Rémi?
1: Non.
0: Mince.
1: Ouais, c'est marrant, on dirait, hein.
0: Vous êtes qui?
1: Son frère jumeau.
0: Incroyable.
1: Michel.
0: Vous lui ressemblez étrangement.
1: C'est fou, hein?
0: Ouais, c'est dingue.
1: Ah ben, j'ai une petite. Enfin, je vous le montre pas là, mais j'ai une petite coiffure qui est pas dégueu. À l'inverse de Rémi, qui a malheureusement.
0: Bah, qui a une calvasse.
1: Hein. Voilà, c'est tout.
0: Comme Marilyn, hein. Chauffe comme un homme. On part à Bordeaux. La semaine dernière, un joueur de casino a remporté 80 000 balles sur une machine à sous. Ah. Quand le montant s'est affiché, le joueur qui souhaite rester anonyme a une réaction inattendue. 80 000 euros au bandit manchot, là, vous savez, les machines, là. Il a annoncé qu'il reversait l'intégralité de son gain à des œuvres caritatives.
29: Oh,
0: il
29: n'y
0: a pas un centime.
1: Oh, je suis... franchement, ça, je trouve ça énorme. Parce que 80 000, quand même, quand tu les prends à la machine à sous.
0: Et c'est pas du mytho, hein. Il a dit au casino, il a dit, vous versez directement l'argent à une œuvre caritative.
29: Et on sait si ce monsieur était extrêmement fortuné, si 80 000, c'était rien pour lui ou c'était vraiment un mec lambda.
0: Non, on n'en sait rien du tout. Peut-être juste qu'il a un grand cœur, pas toujours une mauvaise intention derrière.
29: Pardon. Bah, ça doit être ça, ouais.
1: J'ai une petite question, Camille. On connaît l'association? On sait à qui il a reversé?
0: Les vacances de Bernard, association loi 1901, qui vont lui permettre de voyager. Non, on sait pas, il a voulu que ça reste anonyme, c'est très très bien. Et sachez que lui, il a rien dit, hein. Il a demandé au casino, et c'est le patron du casino qui a rendu ça public.
29: Ah,
0: c'est génial. J'ai un client magnifique qui a fait ça, lui, il a même pas demandé, il a pas sa photo dans les journaux, il a rien demandé.
1: J'ai un petit coup de gueule à passer d'ailleurs concernant
0: les gens généreux. Parce que nous, on passe pour quoi après?
1: Ouais, non, mais concernant les machines à sous, je vais très très très rarement au casino, mais j'y étais récemment à La Rochelle, et les machines à sous maintenant sont des machines électroniques, tu vois, c'est que des trucs, tu appuies sur des boutons. Remettez-nous les machines à l'ancienne où vous pouvez tirer un truc.
29: Il n'y a plus la machine.
0: Non, mais si tu tires, mais c'est juste que c'est électronique. Vraiment pareil, je suis pas très casino, mais c'est juste que bah tu vis avec ton temps, quoi.
1: Ouais, non, j'aime bien. Moi, j'aimais bien les trucs à l'ancienne. Tu te dis que, je sais pas, le hasard, il joue aussi sur la manière.
0: Bien, ouais, tu fais. T'as l'impression de te servir une bière à chaque fois. Allez, hop là. Mais j'aimais bien. Mais faut vivre avec son temps.
1: Oui,
0: moi,
1: aussi.
0: Oh, c'est bon.
29: Moi, j'aime bien aller aux tables sur le petit tabouret là, comme ça.
0: Moi, j'ose jamais. J'ai trop envie d'y aller. J'ose pas.
29: Mais c'est génial.
0: Ben ouais, mais bah, comme je sais pas jouer, je me dis ah là là, c'est la honte. Et tu sais, je me dis, je vais être le lourd qui va leur, je sais pas, leur couper des mains. sais, je crois qu'il faut pas faire n'importe quoi au blackjack et tout ça.
29: Pas sur la roulette, il suffit clairement de miser sur un chiffre.
1: Moi, je suis l'assistant de ma femme au casino. Elle se met à la roulette, elle connaît tout par cœur.
0: Moi, je suis derrière.
1: Globalement dans la vie.
0: Oui, dans la vie aussi. Mais au casino, beaucoup quand même.
1: Ah, je suis vraiment, elle est là, ouais, la rouge, un père. Et moi, je suis là, un petit coca, peut-être. Je suis là, un enfant.
0: Qu'est-ce qu'on a perdu, la maison? Bon, ben, il n'y a pas de soucis.
29: Magie d'orange.
3: Pas de soucis.
1: Il n'y a pas de problème. Allez, Zao, tout de suite. Dans un instant, je vous parle d'un nouveau métier dingue qui arrive en France. Ça va forcément vous intéresser. Restez avec nous, on est sur Énergie.

0: Bienvenue tout le monde, comment va Angèle sur Énergie? Tiens, salut Angèle.
1: Salut, ça va?
0: Ça va très bien, et on l'attend le nouvel album, hein?
2: Bah ouais, dis-moi.
0: Faut te bouger là, ma Angèle, hein?
1: Ouais, j'y vais.
0: On attend, hein, parce que Brawl, ça fait un moment, hein.
1: Ça va venir, là, je suis en pleine écriture.
0: T'habites où, Angèle?
1: À Melun.
0: Ça se passe bien là-bas?
1: Ça va,
0: c'est
1: Melun.
3: Ça change de Bruxelles, quoi, c'est...
0: Ah bah, Angèle à Bruxelles, et cette Angèle-là, elle est à Melun, hein.
2: Ouais, c'est autre chose.
0: Tu fais quoi là-bas, à Melun?
1: Je suis enseignante.
0: Oh, en quoi?
1: En maternelle.
4: Oh, bravo.
0: Génial, mon Dieu, je t'aime, mais je vous aime trop. Mais c'est un... Quelle chance on a de vous laisser nos enfants.
4: Quel courage.
0: Attendez, je l'ai eu tout seul ce week-end, moi, j'ai en burn-out. Tu le laisses à la crèche. Tu le laisses à cette dame à l'école, et tu dis, mais elle va le prendre toute la journée, là. Et c'est même pas le sien, mais c'est fou.
4: Non, mais
0: c'est
4: elle beau, le prend toute la journée, multiplié par 30.
3: Mais ouais.
4: T'imagines? Et ils se mélangent et c'est pire parce qu'ils s'agressent les uns les autres. Franchement, bravo Angèle. Bravo.
0: Ah non, mais bravo. Franchement, toi, les ATSEM, tout le monde. Franchement, bravo Angèle. Hein.
1: Ouais.
0: Ah non, mais il vous faut une décoration. Il faut arrêter. C'est même plus...
3: Au-delà de la déco, faut peut-être leur rallonger un peu la paye mensuelle, quoi. Essayez.
4: Ouais. Angèle,
0: moi, il est en privé. Je te cache pas que c'est déjà une belle rallonge.
3: On est sur une multiprise.
2: Ouais, je vois bien.
0: On est déjà pas mal. Hein.
4: Angèle, t'as des enfants préf? J'ai tendance à penser que ma fille est la préf.
1: Non, pas préférée, mais dès qu'ils sont plus faciles.
0: Ah oui. Mais vous avez forcément un préféré, dis-le honnêtement.
4: Bah oui.
1: Non, on en a plusieurs. On a des groupes. Ouais.
4: Et est-ce que le cadeau des parents à Noël ou à la fin de l'année est indexé sur la préférence que t'as sur l'enfant?
0: Je le fais pas, moi.
4: Quoi?
1: Pas du tout.
4: Mais pas tu du tout.
1: Il y en a, ils veulent se faire pardonner.
0: Ah voilà, ouais. Attends, comme quel cadeau à Noël? Non, mais je vous fais pas une blague là. Hein,
4: là, à Noël, t'as pas fait de cadeau à la maîtresse et à la SM?
3: Non, en fin de saison. Fin de saison.
0: Attendez, il y a Johan qui est papa aussi, là, il le fait pas non plus.
3: Fin de saison. Fin de saison, faut faire.
4: C'est genre le béaba. Il y a des gourdes même personnalisées. Merci maîtresse pour tout et tu reçois ta gourde. Ouais. C'est trop bien. Tu peux mettre le prénom de la maîtresse.
0: Elle doit en avoir 9 déjà.
3: Après, tu peux faire aussi un petit diams, ça dépend. Voilà.
0: Alors ouais, je me la raconte, ouais. Non, mais je t'attendais un diams plutôt sur un bracelet, je te cache pas. Oh, tant pour moi.
3: Eh ben,
0: coupe la sono, Patrick.
3: Tu la connais par cœur.
0: Dans un instant, tiens, on parle de musique. DJ Snake, Justin Bieber qui arrive. Ah, quel kiff. Let me love you.
4: Ah, trop bien.
0: I won't give up, na, let me love you. Vous vous rappelez de la pochette? C'était une station de métro parisienne en plein désert.
3: Ouais. C'est bien foutu, hein.
0: Ah, c'était génial. Bon, alors, Angèle, tu parles, toi, tu nous fais perdre un temps, mon Dieu, mais quelle bavarde. Oh là là, Angèle, tu me fous dedans, Angèle, hein. J'ai un article du Parisien aujourd'hui en France qui fait beaucoup réagir. Sachez qu'il existe un nouveau métier qui cartonne aux États-Unis depuis des années et qui arrive en France. Ce métier facture 65€ la séance de 45 minutes. Qu'est-ce que c'est? À quoi sert ce métier? 65€ la séance de 45 minutes. Je vous laisse chercher. Pendant ce temps, je mange mon sandwich.
3: Allez, c'est sportif?
0: Non.
4: Mais est-ce que tu coaches quelqu'un pour qu'il s'améliore dans la vie?
0: Pour répondre à un besoin.
3: La bouffe, savoir faire à manger.
0: Ah, arrête avec ta bouffe.
3: Je savais qu'il allait réagir. Je le connais par cœur.
4: Bah, ton couple? Mais bon, ça existe déjà, c'est thérapeute, quoi.
0: Non.
4: Tu te coaches pour être poli?
0: Non.
3: Alors attends.
0: Angèle, si t'as une propale, on t'écoute. Hein.
1: Sur du sport?
0: Non, c'est pas du sport. Est-ce mais que ça aide les couples quand même. Hein.
3: Ah, donc c'est peut-être pour savoir dispatcher la charge mentale à deux?
0: Non.
4: Faire le ménage, on t'apprend à balayer?
0: Non.
3: Attends,
4: ça aide les à faire des courses.
0: Quelque chose parfois on a du mal à se mettre d'accord en couple.
4: Les vacances?
0: Non.
3: La déco?
4: Le programme télé?
0: Non.
1: Les enfants?
0: J'ai l'impression qu'il y a beaucoup de choses sur lesquelles vous n'êtes pas d'accord. Oui, ça concerne les enfants. Quelque chose de précis concernant un métier. 65€ la séance de 45 minutes. Normalement, il n'y a besoin que d'une séance et c'est réglé. Et ça vous met d'accord avec votre chérie.
4: Le prénom de l'enfant?
0: Oui!
4: Ah, trop bien!
0: Quoi?
4: Ah, j'adore!
0: Bravo!
4: Bravo, Oriane! Oui!
0: Quoi? Bravo, Oriane! Un iPhone 17 pour Oriane. J'ai décidé maintenant, à chaque bonne réponse, vous gagnez un iPhone.
3: Allez!
0: Oui, il existe, et ça peut peut-être arriver en France, 65€ la séance de 45 minutes pour vous aider à choisir le prénom du bébé.
3: Quoi ? Mais ma femme, avant la naissance de mes filles, avait déjà un carnet rempli depuis 10 ans.
4: Ah bah oui, la liste.
0: Tu comprends pas ce que je te dis ? C'est se mettre d'accord. Après toi, je sais que souvent, se mettre d'accord, c'est donner raison à ta femme.
3: Bah exactement.
0: Mais là, c'est pour se mettre d'accord parce que t'as pas forcément la même idée de prénom et c'est pour en choisir un des deux ou trouver un troisième qui mette d'accord tout le monde.
3: Oui, mais de là à faire intervenir une tierce personne, je trouve ça un peu fort de café.
4: Mais parfois, tu as besoin de quelqu'un qui prend un peu de hauteur. Non, mais c'est quand même un des choix les plus importants de ta vie.
0: Ouais, bien sûr. Sachez que 9 parents sur 10 sont satisfaits du

0: Jusqu'à la préfecture.
1: Moi, mis, ils sont durs parce que moi j'ai mis les prénoms des grands-pères.
2: Ah bah moi j'ai mis le prénom des grands-mères, bien sûr, mais ça a été un vrai débat.
1: Ah bah moi pareil, elle déteste. Elle déteste, ma chérie, moi j'ai mis le prénom des grands-pères, bah donc voilà. Je te cache pas que notre deuxième prénom c'est Henri.
3: Ah bah oui, mais c'est souvent comme ça. Nous on en a qu'un et c'est le prénom et de mon grand-père et de sa sœur. Comme ça tout le monde participe un peu.
1: Ouais, c'est un
2: Gérard quoi, sa sœur Gérard, elle était très sympa.
3: Emmanuel.
1: Ça faut rien dire. 45 minutes seulement, il choisit le prénom, c'est fou quand même. Moi j'ai même pas le temps de choisir ce que je mange au McDo en 45 minutes.
2: Je sais pas si je suis capable de payer pour ça, moi. Franchement, je trouve ça. Aux States,
1: Ça se tente, hein. Comment il s'est fait, toi, le prénom de vos enfants? Comment vous êtes mis d'accord? Est-ce que c'était dans une liste? Est-ce que toi, t'as choisi ceux de ta femme? Comment ça s'est passé, Oriane?
3: Ma fille s'appelle Luz, comme dans Saint-Jean-de-Luz. Exactement.
1: Et c'est vraiment pour ça?
3: C'est pas tout à fait. On dîne avec des potes chez moi et j'ai une énorme affiche avec écrit Saint-Jean-de-Luz. Et bon, les autres étaient bourrés, pas moi, par définition.
1: Donc c'est Jean, un garçon, ça aurait été Jean.
3: Je pense, peut-être, mais en gros, on était là, comment il va s'appeler cette fille? Et donc, on disait chaise, table, on montrait des objets dans la pièce pour rire. Et là, pour rire, quelqu'un pointe Luz, et là, on est là, c'est très drôle. Sauf que moi, dans ma tête, je fais, mais c'est magnifique ce truc.
1: Mais c'est vrai que je trouve ça joli.
3: Et il y avait un mec, il est toujours là d'ailleurs, un dessinateur de Charlie Hebdo qui s'appelait Luz et qui arrêtait pas de passer à la télé par définition. Et je voyais tout le temps son nom, je disais, c'est trop stylé. Et j'en ai parlé à mon mec quelques jours après, il a dit, c'est trop stylé. Et on s'est mis d'accord comme ça.
1: Eh ben, c'est mis d'accord. Et toi, comment t'as choisi?
2: Bah nous, on voulait on voulait des prénoms qui ont un petit rapport un peu avec les Balkans, les origines de ma femme. Donc Mila, ça a été cohérent et ça, c'est moi qui l'ai trouvé, celui-ci.
1: Qui est une fille Balkany, bien sûr.
2: Ah oui, rien à voir avec la région.
1: Bien sûr,
2: hein.
1: Bien sûr.
2: Ah non, c'est le Valois-Perret, voilà. Et ma fille, la deuxième, c'est ma femme qui voulait absolument Sacha. Donc on a trouvé un équilibre plutôt cool. Et pour les garçons, on avait des idées aussi sur lesquelles on s'était mis d'accord tous les deux.
3: Ah, c'est quoi?
2: C'était Marlo.
3: Ah, c'est
2: stylé, hein.
3: Ouais.
2: Spécial, mais stylé.
1: Bah nous, on avait une liste. Et moi et elle une liste et on a trouvé un des prénoms qui était dans la liste des deux.
3: Ah génial, c'est super rare.
1: Et ça fait un match, ouais.
3: Ah génial.
1: Pour aucun des deux c'était le top 1, mais en gros il était dans le top 3 de chacun et du coup on a dit bah match, ça part.
2: Ah,
1: on a fait
2: fort.
1: La liste, chacun sans parler, chacun de notre côté.
3: Très simple ton histoire.
1: Pas mal, hein.
3: Ah ouais.
2: Ah, mais ouais.
1: Les copains, on va s'écouter DJ Snake, Justin Bieber tout de suite sur Énergie. Je vous souhaite de passer une très belle après-midi. Merci de nous choisir, on est là jusqu'à 19h avec vous.

0: Oh, je vous ai même pas parlé des infos pour Brio dîner de ce soir. Vous qui avez l'habitude de nous écouter, vous connaissez ce rendez-vous. Il y a peut-être des gens qui nous écoutent pour la première fois. On est là avec vous, 16h-19h avec vous, en podcast, sur l'appli Énergie. Et les infos pour Brio dîner de ce soir, 4 fun facts.
1: Oui.
0: 4 infos, on essaie d'avoir la meilleure ce soir encore. Le thème, Oriane ?
2: Le gagnant du loto ?
0: Ouais. Gagnant du loto.
2: Oui.
0: Pas le gagnant.
2: Le seul et unique.
0: Que des gagnants de loto. Que oui. Des gagnants qui ont pris le jackpot. On raconte leurs histoires dans un instant. Qui

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29: Nous choisir, on passe cet après-midi ensemble, bien sûr, comme tous les soirs, avec Rémi, avec Oriane.
30: Oui.
29: Et oui. Et je vous emmène en Haute-Garonne.
30: Allez.
29: Depuis quelques jours, un vent de panique souffle sur la commune de Castelginet.
30: Oula.
29: Un cobra.
30: Hein?
29: Un cobra. Serpent au venin mortel a été aperçu mardi dernier sur la route de Fontbezard et n'a pas été retrouvé.
30: C'est horrible.
29: Faites bien gaffe, les gars. Il y a un cobra en Haute-Garonne.
31: Ça, c'est un serpent.
32: On dirait un film avec Steven Seagal. Un cobra en Haute-Garonne.
31: On y croit, hein, moi j'y vais. Hein. Je mets 10 euros dans un ticket.
30: Non, mais j'aurais tellement l'impression qu'il me grimpe dessus la nuit. Je deviendrais ouf.
31: Mais surtout, tu sais ce que c'est, ça? C'est un vivarium de chien particulier qui est resté ouvert et il est sorti, il a fait sa vie quoi.
32: Bah ouais.
30: Oh. Et c'est
32: on parle d'un cobra, c'est venin mortel, hein. Il te mord, tu meurs.
30: Mais pourquoi t'as ça chez toi?
32: Il y a des collectionneurs, je crois même que c'est autorisé, je sais pas, mais en tout cas, il s'est échappé, ça c'est sûr. Hein. Pour protéger les habitants, la ville a mis en place un arrêté préfectoral pour fermer les parcs et les écoles.
31: Bah attention, ils aiment les combles.
32: Les gars, imagine, ils débarquent dans l'école Jean Ferrat, là, t'es mal. Hein.
30: Mais ils sont combien à le chercher? Il faut être spécialisé pour chercher un serpent, là.
32: Le serpent, il reste introuvable. La ville a décidé de rouvrir les écoles, parce que ce rapport à la scolarité.
30: Quel enfer.
32: Mais appelle à la plus grande prudence.
31: Ah, c'est chaud. Après, je te dis, ils aiment les. Je connais un peu les cobras, moi. Hein. J'ai été cobraïste. Et ils aiment les combles. Ils aiment se foutre dans les combles des maisons. Oui. Ils grimpent et ils se foutent.
32: Puis faites gaffe au collège, avec les cours de musique, avec votre flûte à bec.
31: Oh là.
32: C'est ça qui les cobras. Vous allez commencer à jouer à When the Sense. Le cobra, il va arriver, il va se dresser dans la salle. Vous allez moins faire les marioles. Hein.
30: Non, mais c'est ça. Il faut qu'on fasse tous de la flûte. Enfin, qu'ils fassent tous de la flûte dans la rue pour l'attirer et qu'on puisse le capturer.
32: Bon, évidemment, en tout cas, sans blaguer, si vous voyez le serpent, n'agissez pas seul parce que c'est vraiment dangereux. Quoi.
30: Il faut un expert en nuisible. J'ai un très bel expert en nuisible. J'ai un ponte qui s'occupe.
31: Un peu plus de ce ponte.
30: Et c'est vrai.
32: C'est 5 fois qu'elle nous raconte ce truc de.
30: Si, et c'est un mec, dès qu'il y a un nuisible, mais attends, il les repère.
32: Pourquoi tu me parles tout le temps de ce gars?
30: Parce que c'est un génie, que
32: c'est
30: ça sauve
32: amant,
30: des vies.
32: C'est son amant, c'est sûr. C'est sûr. Tu peux pas avoir autant envie de placer un gars.
30: C'est parce qu'il m'a sauvé la vie. J'avais la phobie des punaises et grâce à lui, je suis tranquillisée.
32: J'ai l'amour. Ouais. J'ai trouvé l'amour. J'ai plus peur des punaises et je suis une femme comblée. Tant sur le plan émotionnel que sexuel.
30: Il se trouve qu'effectivement, il est très bel homme, mais là n'est pas le problème. Mais tous les nuisibles, à l'odeur, il les sent. C'est incroyable.
31: Tu regarderas quand même, il y a une petite différence entre la punaise de lit et le cobra, quoi.
1: Trois fois rien, hein.
31: Non, rien.
30: Mais il est expert en tous les nuisibles. Oui. Moi, c'est mon problème, c'est les punaises. Mais je pense qu'il sait capturer les cobras.
1: Et puis, il embrasse super bien.
32: Ouais. Oh, la chose qu'il a pu vite capturer, c'est mon cœur. Qu'il a mis dans une cage dorée et qu'attendait que ça, mon beau Benjamin. Gims au soleil, voilà ce qu'on écoute tout de suite. Dans un instant, les infos pour briller au dîner de ce soir sur les gagnants du

0: Bien Rémi, ça va?
1: Ça va super plein.
0: T'as une bonne info ce soir?
1: Ah oui, je suis pas mal, oui.
0: Je sais que vous êtes en train de nous écouter dans la voiture, à la maison, au travail, sur l'appli Énergie, partout. Un kiff d'être là avec vous. Oriane, t'as une bonne info?
2: Oui.
0: Ouh.
2: Très.
0: Je te connais, t'es pas stable.
2: Je sais plus ce que c'est en fait.
0: Ah, est-ce que je commence à te connaître ou pas?
2: Par cœur.
0: T'as vu, j'ai dit, elle est pas stable, elle faisait semblant, elle l'était pas. Thibaut, t'es comment ce soir?
3: Je suis trop bien, j'ai trouvé un truc qui m'intéresse de fou en tout cas.
0: Le thème?
3: Le thème, c'est le loto.
0: Le gagnant du loto, je vous explique pourquoi, jingle.
4: Qui aura la meilleure info sur les grands gagnants du loto?
0: Oh, jingle en live. Oh, Anna Serena, qui nous fait les jingles tous les soirs en live ce soir.
2: C'est pas mal, hein.
0: Peste un peu, mais foutez-la, l'Olympia, hein.
5: Mettez-moi de la reverb. Je me fais mettre de la direct, mettez-moi la reverb.
0: Il y a Julien qui est avec nous, salut Juju.
6: Salut tout le monde, salut Oriane, salut Camille,
2: coucou.
0: Ça va? Ça va très bien mon poteau, merci d'être là. Tu fais quoi dans la vie?
6: Je suis responsable commercial à Bordeaux.
0: Tu surveilles des commerciaux?
6: Ouais, exactement, une belle équipe de commerciaux.
0: J'ai cru que t'avais... équipe de cons.
6: Non. Bah, ils sont géniaux, faut pas dire ça, ils sont géniaux.
0: Bah, j'en suis sûr. Tu t'es dans quoi toi, Jules? Tu vends quoi? Ils vendent quoi tes commerciaux?
6: De la prise de rendez-vous en ligne, ça te parle?
0: Bah non. Hein.
7: Qu'est-ce que c'est?
6: Est-ce que tu connais Doctolib?
0: Ah,
6: déjà ça parle. Est-ce que tu connais quelque chose pour éventuellement les coiffeurs ou les instituts de beauté?
0: Non.
2: Oui.
0: Planity.
6: Exactement.
0: Ah, t'es commercial pour Planity. Enfin, tu es responsable commercial.
6: Exactement.
0: Alors, je m'excuse, je pense que je suis pas le seul à être largué. Je connais pas du tout. Tu peux faire de la pub, profites-en. Je sais pas du tout ce qu'est Planity.
6: La meilleure plateforme de réservation pour tout ce qui est beauté, soins. Donc, chez les coiffeurs, chez le barbier, dans un institut, pour dès qu'il y a besoin de prendre un rendez-vous, 24h sur 24, 7 jours sur 7, c'est Planity Direct. Il y a l'application, il y a le site internet, c'est le top.
0: Je connaissais pas du tout.
2: Extrêmement pratique. Avant, on galérait à joindre nos coiffeurs, nos esthéticiennes.
6: Exactement.
3: Et puis, ils te renvoient un petit message juste avant le rendez-vous pour dire attention, c'est dans une heure.
6: Hein. Exactement.
0: Comme Doctolib,
6: c'est
0: bravo.
6: La vie, c'est la vie. 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Et sauf que c'est Planity, c'est le feu. Faut prendre rendez-vous, Camille.
0: Bah, Jules, franchement, je m'en servirai. Je la connaissais, mais je l'avais pas vu du tout.
7: Il faut surtout que le professionnel ait l'appli. Parce que c'est lui,
6: c'est
7: via le professionnel. Bah,
0: c'est eux qui démarchent, c'est pas les clients. Lui, il démarche les professionnels.
6: Et d'où l'intérêt d'avoir mes commerciaux, exactement.
0: Et bien sûr. Bah, attendez, monsieur Jobert, vous voyez bien que c'est votre salon de coiffure. Pourquoi est-ce que les coiffeurs voulaient absolument mettre votre nom? Je me demande vraiment au coiffeur, parce qu'on rigole souvent sur sélectif, diminutif, mais il y a quand même très souvent, j'étais à l'île de Ré l'autre jour, et il y a Jean-Marc Jobert.
2: Oui, c'est vrai.
0: Coiffeur vis-à-vis. J'ai dit, bon, on s'en fout, mais coiffeur, pourquoi tu mets ton nom?
6: C'est plus personnalisé.
0: Ouais, mais j'aimerais vraiment comprendre. Je suis sûr qu'on m'écoute dans plein de salons de coiffure. Tu sais, je comprends pas. Quand tu vas sur un resto, il n'y a pas j'écris chez Pierre-Henri, restaurateur pizzaiolo. Il y a écrit le Vésuvio, quoi.
2: Ouais, c'est vrai qu'il y a un vrai truc de nominatif chez les coiffeurs.
0: Ouais, de genre un peu Jacques Dessange.
7: Il y a un truc de gage de confiance. Tu sais, tu sens que s'il y a le nom du proprio, c'est comme Franck Crovo, en effet, Jacques Dessange, Jean-Louis David, et c'est que des noms, quoi.
0: Patrick Sandrin, coiffeur visage. C'est juste été dans ma rue, j'y vais quoi.
2: Mais pour le boucher, moi je préfère qu'on me dise où c'est. Boucherie du centre, boucherie de l'église. Ça j'adore.
0: C'est très rare que t'aies Patrick Bouvier, coiffeur. Boucher.
7: Il y a qu'un truc qui marche pas, c'est souvent le café des sports. Bah non, on est tous à la pince, donc on fait pas. Enfin, toi.
3: Oui, mais on regarde le sport.
7: Oui, mais moi aussi, mais c'est marrant le rapport. Tu vois.
0: Le Balto, le café des sports. Et excuse-moi, je vais sur une mairie, il y a pas le café de la mairie, c'est pas.
2: Ah ouais, le café de la mairie.
0: Le café de la mairie, place de la mairie. Où que t'ailles en France, t'as envie de trouver le café de la mairie.
3: Bien sûr, mec.
0: Bien sûr.
2: Avec des cacahuètes.
0: Et avec chaque fois, il t'y va, mais elle est où la mairie? Ah ben, elle a changé maintenant, elle est zone là-bas, mais c'est resté le café de la mairie.
3: Putain. On adore ça.
0: La base. Pourquoi je parle aigu comme ça? Je sais pas. Shakira dans un instant. Avant ça, Julien. Ah ouais, c'est ce qui arrive. Zou. On va commencer ces infos sur les gagnants du loto. Pourquoi? Parce qu'on est le 19 mai. Et le 19 mai 1976, il y a 50 ans jour pour jour, premier tirage du loto de la Française des Jeux.
2: Ah ouais,
0: le loto a 50 ans.
2: Ah ouais.
6: Mais en tout cas, c'est pas nous qui avons gagné, ça c'est sûr.
0: Ah non, on n'a pas gagné. Moi, je joue pas, donc je peux pas me plaindre. D'ailleurs, la cagnotte, elle a combien ce soir du loto? Ça doit être fou pour les 50 ans.
3: 50 millions.
7: Non, ils font plus.
0: Plus,
7: il y a forcément plus. Après, on parle d'un loto, c'est pas l'euro million. Hein.
3: C'est déjà énorme.
7: D'un loto.
0: Moi, s'il est à 50 millions, c'est fou.
3: Ouais, mais ça me.
0: Il y a forcément un truc. Les 50 ans du loto, ils le fêtent. Anna Serena.
4: Je suis en train de regarder.
0: Ah ouais, bah pour faire les jingles en live, il y a du monde.
4: 92 millions d'euros.
2: Waouh.
6: Allez, ça part. On fait un ticket, c'est parti.
0: Oh pas mal. Là, je suis comme un fou. Bon, Jules, on y va. On commence avec Thibaut.
3: Et ben moi, j'ai une belle histoire à vous raconter. Je vous amène aux États-Unis. Là-bas, il y a un loto aussi, un peu comme en France. Et il y a un mec qui a décidé de jouer
8: des chiffres un peu particuliers, des nombres un peu particuliers au loto. Et je trouve que l'histoire elle est trop mignonne. Il était dans un restaurant chinois et vous savez, à la fin du petit resto chinois, ce qu'il y a, c'est des petits biscuits avec dedans soit une petite phrase. Et là, il y avait une petite phrase, il y avait marqué jouer ses numéros au loto. C'est sa petite fille qui a récupéré le biscuit. Il s'est dit, bah vous savez quoi, je vais le faire. Il a joué une fois au loto, il n'arrive pas à gagner. Deux fois, il ne gagne pas. Trois fois, il ne gagne pas. Quatre fois, il ne gagne pas. Au bout de 10 fois, il gagne. Et ce mec-là a remporté 344,5 millions de dollars au Powerball, donc le loto des Américains. Il a gagné comme ça. Il a refait sa vie grâce à un petit biscuit qu'il a trouvé dans
0: Est-ce
8: un petit
0: gâteau. Est-ce qu'il a donné de l'argent au resto? Pas du tout, non.
8: Non, l'histoire ne le dit pas.
0: C'est que ça n'existe pas. Sinon, l'histoire le dirait.
8: Mais je trouve que c'est fou parce qu'à chaque fois, il y a des petits signes comme ça. On dit, ah, c'est si je devrais le jouer peut-être au loto. Moi, je fais jamais. Mais là, ça me donne envie de le faire. Voilà, belle histoire du jour.
0: Pas mal. Mmh. Pas mal, pas mal. Rémi pense savoir mieux, je crois.
7: Bah, moi, je suis aussi aux States. Je suis aussi aux States. Alors, moi, je vais vous parler de Tonda. C'est une serveuse d'un bar. Et en fait, il y a un client qui a un peu l'habitude souvent de filer des tickets de loterie en guise de pourboire aux employés. Et donc elle a l'habitude de recevoir et puis c'est jamais gagnant. Bon là t'as compris, un jour c'est gagnant, elle prend 10 millions. Et là elle se dit, bah ça y est, c'est la timbale, je me casse, ciao, bye bye, elle jette son tablier. Sauf que là, les employés portent plainte pour dire, bah en gros, nous c'est considéré comme un pourboire et les pourboires on les divise.
2: Ah.
7: Donc là, procédure. Ensuite, le mec qui lui a filé le ticket, qui file des tickets toute l'année, il dit, mais attends, tu m'avais pas promis un camion si tu gagnais que des paroles. Reprocès. Et là, le clou du spectacle, malheureusement, son ex la kidnappe.
0: Aïe, aïe, aïe.
7: Écoute bien.
0: Il la kidnappe.
7: Il la fout dans un coffre. Elle chope. Elle arrive machin. Elle arrive à choper une arme ailleurs. Elle lui tire dessus. Non, mais écoute bien le
0: attendez,
7: truc.
0: Attendez,
7: hein.
0: attendez.
7: Légitime
6: c'est
7: défense.
6: C'est un film.
0: C'est un film. C'est fou de. Rémi, c'est fou. C'est vous le savez si vous êtes des fidèles de l'émission. Les anecdotes, elles sont toujours trop longues. Mais genre, pour nous parler d'un rideau, il va mettre 1h30. Et là, il nous emballe, et donc il fait, on comprend rien. Au moment où on avoue, il dit, bon, là, elle est dans le coffre, et là, elle lui tire dessus avec une arme. D'où l'arme, rappelle.
7: Non, mais en gros, il l'a kidnappé. À ce moment-là, je pense qu'ils sont, on n'a pas les détails vraiment de l'histoire, mais ils sont dans une maison qui est peut-être l'ancienne maison commune, dans laquelle il y a des armes, parce que le port d'armes est autorisé aux États-Unis. Elle chope une arme pour se défendre, elle tire dessus, elle ne le tue pas. Légitime défense, mais reprocès.
0: Si vous tuez pas, vous rend plus fort.
7: Exactement. Reprocès. Et du coup, tout le monde a été débouté dans ces histoires. Et les employés, et le proprio du ticket qui voulait son camion, et son ex qui a été condamné parce qu'il a voulu la kidnapper. La belle histoire, c'est qu'elle est quand même repartie avec ses 10 millions. Mais t'imagines toute cette tanasse?
2: Non, mais l'argent rend ouf.
7: Ah, mais c'est ça. La prochaine fois, vous laissez 2 euros et on n'en parle plus. Hein.
0: Incroyable cette histoire.
2: Bon.
7: Voilà.
0: Kidnappé.
7: Ouais, ouais. Tonda dans l'Alabama. Ah, bah, je peux te dire.
0: Pas.
7: Elle est millionnaire, mais.
0: Ouais, ça a été une galère. Elle les mérite. Toi, elle a dû dépenser en vérissure, je t'explique.
7: C'est clair.
0: Mon gars, elle a dû dépenser le commercial vérissure. Il a dû faire une belle année, lui.
7: C'est clair.
0: Julien reste avec nous dans un instant. Il reste Oriane et moi.
2: Ah.
0: La Champions League? Je sais pas, c'est pas à moi de.
2: Non.
0: On va vérifier ça dans un instant. Qui aura la meilleure info? Le temps d'écouter Shakira.

0: Il faut que tout le monde trouve un peu du kiff. Et c'est pour ça aussi qu'on a Rémi et Oriane pour que chacun puisse trouver un peu son kiff où il est.
1: Bien sûr.
2: Le yin, le yang.
1: On picore, bien sûr.
0: On picore. On est en train de se battre, pas du tout. Non, s'affronter, en tout cas, dans la bataille des infos, dans les infos pour Brio Dîner de ce soir. 4 fun facts. Le thème ce soir, en fait, les 50 ans du loto aujourd'hui, c'est gagnant du loto.
2: Ouais.
0: On a eu une anecdote de Rémi, une anecdote de Thibaut. Il reste Oriane et moi. Tu veux que j'aille ou tu veux finir?
1: Non, je veux pas finir. Je veux y aller.
0: Tu veux y aller? Allez, vas-y, alors je terminerai. C'est parti. Oriane, tout de suite pour son info. Je rappelle, c'est Julien qui va décider qui a la meilleure info ce soir.
1: Nous sommes le 11 mars 2020. Et Julien, à ce moment-là, on approche d'une date hyper importante, le confinement. Sauf qu'à ce moment-là, exactement, il y a un couple de Belfortin qui choisit ce jour précis pour jouer au loto. Et là, jackpot, il remporte 2 millions d'euros. Sauf que justement, quelques jours après, le 16 mars, on est tous enfermés. Et là, ils doivent attendre 3 mois avec leur ticket gagnant dans un coffre-fort avant de toucher l'argent en juin quand on est tous déconfinés. Donc, ils sont restés enfermés avec le ticket sans que...
3: Ils auraient pu se faire une autorisation pour aller chercher le ticket, chercher l'argent quand même.
1: Ah non, ils ont pas eu.
2: Parce que la française des jeux était fermée.
1: Exactement.
2: Quel stress.
1: Donc pendant 3 mois.
3: Il y a bien un responsable.
1: En fait, tu te dis, faut pas que je sois hospitalisé ou qu'on soit tous les deux hospitalisés, sinon le ticket reste tout seul à la maison.
2: Ils avaient gagné combien?
1: 2 millions. Ce qui est absolument énorme.
0: T'es dans ton 25 mètres carrés avec ta cuisine en formica, en train de tourner en rond avec ton chat bubule qui ne peut pas sortir. T'es au balcon en train d'applaudir le service médical et tu sais que t'as 2 bars qui t'attendent. Maman.
2: Tu m'étonnes. Franchement, ils avaient une cachette ou un coffre ou un truc?
1: Ils sont achetés sur internet un petit coffre-fort en fait.
0: Bon,
1: je crois, ouais. Et enfin, je crois, je sais.
0: De toute façon, c'est le confinement, personne pouvait rentrer chez toi, donc t'étais bien.
1: Ouais, mais tu sais, t'es parano, tu te dis, sur un moment de folie, tu l'avales, je sais pas, moi je me dirais. En fait, tu sais, quand il faut pas faire un truc, tu te dis tout le temps.
3: Tu manges des choses bizarres, rien.
1: Tu le déchires, tu le jettes à toi. Tu sais, parfois, quand tu dois pas dire un truc ou faire un truc, t'as l'impression que tu vas forcément le faire.
0: Mais tu dois aller vérifier toutes les 6 secondes s'il est bien caché sous la salière.
1: Bien sûr, tu ne dors pas. Et puis, est-ce que tu le dis aux gens? D'entre moi, je serai riche.
2: Ah bah non, t'attends de l'être.
1: Mais moi, je suis trop excité. Mais moi, je suis un puits à info.
0: Après, tu faisais, tu faisais ton petit zoom apéro avec toute la famille le vendredi.
2: Imagine, t'as mis une énorme caisse. Faut que je vous le dise. Voilà, tu es millionnaire. Voilà.
1: Et finalement, ils ont eu l'argent, ils ont pas perdu le ticket, ils sont malins.
0: Ils n'ont pas mangé sous le coup de pression. Surtout ce que plein de gens feraient, bien sûr.
2: Il est bon,
0: oh mon dieu, j'ai gagné au loto, faut surtout pas que j'avale ce milieu. Oh non, c'est plus fort que moi.
1: Vous voyez ce que je veux dire?
0: Bon, quel couteau.
1: Vous voyez pas ces pensées intrusives?
2: Si,
1: parfois, tu vois un balcon hyper haut, tu dis, faut pas que je saute.
2: Ah oui,
1: j'ai pas envie de sauter.
2: Ça porte un nom.
1: Oui.
2: Ce truc de, t'es même dans une réunion, tu dis, mais là, si je pète, je peux pas. Je peux pas, je suis en réunion pro. Mais c'est vrai, ça arrive.
3: Ça s'appelle les démons, c'est différent ça.
1: Je m'attends.
2: Mais c'est vrai, c'est des réactions intrusives.
0: Mais qu'est-ce qu'il raconte?
2: Mais je te jure que ça existe.
4: Mais moi, ça me fait ça aussi des fois. Genre à la radio, j'ai envie d'appuyer sur un bouton, on entend.
0: Boum, branche.
2: Il est fou celui-là.
0: Bon, écoutez, moi, je vais vous parler de Bill Morgan. C'est la plus belle histoire. Je sais même pas comment tu pourrais ne pas voter pour moi, Julien. Je vais vous présenter Bill Morgan, puisqu'on parle de gagnant du loto. C'est l'homme le plus chanceux au monde. Écoutez bien. Déjà, il a survécu à une crise cardiaque. On est en 1998. D'accord? Deux buts de Zidane de la tête. Bref, vous vous rappelez de 98.
3: Et un but d'Emmanuel Petit, faut pas l'oublier.
0: Bien joué. Mais on a tendance à l'oublier quand même. Crise cardiaque en 98. Bill Morgan gagne quelques jours après 30 000 dollars avec un ticket à gratter. Vous comprenez? Il survit, il sort de l'hôpital. Premier truc qu'il fait, il va chez le buraliste. Il gratte un ticket, 30 000 dollars. L'histoire fait le tour et le JT australien, parce qu'il est australien, dit « C'est extraordinaire cette histoire. Si vous êtes d'accord, on fait un reportage là-dessus pour une télé locale. » quoi. Donc, il retourne et il est devant la caméra de la télé australienne et il dit « Bah voilà, c'est là, mardi dernier, que je suis allé acheter mon ticket. Bah incroyable et tout. Bah venons, re-rentre. » Donc, vous imaginez la télé locale qui dit « Bah alors, le buraliste, il dit ça va. Bah alors, ils refont la scène. Là, je vais acheter le ticket. Voilà, bah, j'avais acheté le ticket il y a une semaine. » Il dit « Là, après, je me suis mis sur cette table et j'ai gratté. » Là, il regratte le ticket. Il prend 250 000 dollars en live devant la télé.
1: Non.
0: Devant les caméras.
2: T'imagines? Deux fois de suite, le mec.
0: Non, mais vous vous rendez compte qu'il y est allé.
1: C'est ouf.
0: Et la caméra dit, maintenant, vous pouvez le gratter. Il gratte et il prend 200. Et il y a l'image qui existe. Allez voir sur YouTube de l'image du gars. Elle a fait le tour du monde. Vous l'aviez peut-être connu. On va l'écouter. Il y a une archive de ce gars devant la télé qui apprend, qui découvre, qui regagne au loto. Écoutez.
5: Je viens juste de gagner 250 000. Je ne rigole pas. Je viens de gagner 250 000.
0: C'est fou. 250 000, tu peux te garer 2 heures à Paris avec ça. Avec un SUV, c'est pas mal.
2: C'est pas mal.
0: C'est pas mal.
1: C'est gourmand.
0: Pardon de vous le dire.
3: Pour retourner une troisième fois dans le bureau de tabac, c'est pas possible.
0: Bah, je te jure, il a dû retourner, c'est obligatoire. Tu sais que je connais quelqu'un, pardon, je donnerai pas son nom, qui a gagné deux fois au loto.
2: Hein?
0: Je connais quelqu'un, un pote de mon père. Non, il a pas trop dit, mais on sait. Il a gagné deux fois au loto.
1: Mais qu'est-ce que.
2: Mais moi, je connais personne qui a gagné au loto.
3: Enfin, ouais. Bah déjà une fois, déjà connaître une fois déjà.
0: Ouais. Bah, en fait, je vous explique ce qui s'est passé. C'est un pote de mon père, il a gagné une fois au loto. Avec cet argent-là, il était jeune, il s'est acheté un bureau de tabac. Et dans le bureau de tabac, donc tous les jours, il continue de jouer les mêmes numéros. Et genre 10-15 ans après, les numéros sont retombés, les mêmes numéros. Il a regagné cette fois-ci un gros lot au loto.
2: Énorme. Moi, j'ai une pote sur qui on a des doutes. Tu sais, quand le train de vie change un peu, les voyages, les voitures, les trucs, on se dit, ah, il y a eu.
1: T'es sûr qu'elle a pas changé de job, juste?
2: Non, non, ou un bel héritage.
0: Ou
2: peut-être.
0: Un go fast.
2: Ou un go fast.
0: Ou alors, bon, maintenant, elle part au Mexique, c'est peut-être une mule. Hein. C'est juste peut-être une mule. Hein.
3: Il y a des signes.
0: Bah, bien sûr, il y a des signes. Julien, quelle est la meilleure info selon toi ce soir?
3: Oh là là. Entre l'Australie, les États-Unis de Rémi et Thibault et Belfort, Allez, on va se jouer Chauvin, on va jouer pour Oriane avec les 2 millions.
1: Yeah, merci Juju, c'est gentil.
0: Pourquoi Chauvin?
3: On va la jouer Chauvin.
1: Parce que c'est une histoire française.
3: Voilà, la France.
1: Enfin, Belfort dans l'Est.
0: Mais c'est une très bonne info, bravo, tout le monde avait une bonne info ce soir, c'est mérité, c'est vrai, Oriane. C'est toi qui prends le point, tu nous diras qui tu veux éliminer. J'ai pas envie maintenant, j'ai pas envie que tu retires un point.
1: Ouais, mais moi non plus, j'ai pas envie de le retirer là.
0: Bah, il faudra quand même le retirer, mais j'ai pas envie maintenant, on le fera plus tard.
1: Ok.
2: En tout cas, ce sera pas moi quoi, tu peux le dire, non?
1: T'es où là? Oui, t'es assez bas.
2: Il est
1: à
2: la caméra.
1: Laisse-moi me regrouper.
2: Là, actuellement, je fais pousser des asperges là, si tu cherches. Tu me cherches.
3: Compliqué en ce moment.
0: Ah ouais, c'est dur. Julien, je t'embrasse fort.
3: Merci, merci beaucoup.
0: Merci d'avoir passé un moment avec nous. Oh pardon, je t'ai coupé la chic, excuse-moi Julien.
3: Est-ce que je peux faire un petit coucou à mes enfants et à ma femme?
0: Mais bien sûr poto, t'es chez toi, vas-y.
3: Raphaël, un gros bisou à mes deux enfants, à mes deux fils que j'aime. Et à ma femme plus que tout, Sandra, mon amour. Voilà, merci à tout le monde. À bientôt, bisous.
0: Des gros bisous Julien, passe une belle après-midi. Merci d'avoir passé un moment avec nous. PLK tout de suite. 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

0: je vais vous parler d'une histoire de dingue. 16h-19h, vous le savez, vous sortez du boulot, vous sortez d'une journée de cours, vous n'avez pas eu le temps de voir toutes les infos. On les a pour vous et on va jouer aussi 0870-42-48 dans un instant. Quel jeu je vous ai préparé? Dites-moi, je sais. Hein.
1: Ah, dis-nous.
0: Je sais, mais je sais plus. Il y a un jeu qui arrive. Hein.
1: Des indices?
0: Non. L'histoire selon les... Ah, je vais essayer un truc d'histoire.
1: Ah ouais.
0: Ah, je vois pas. L'histoire selon l'équipe. Je vous explique tout dans un instant.
1: Ok.
0: Avant, j'ai une info que je vais partager avec Aurélie. Salut Aurélie.
2: Salut Camille, salut tout le monde.
0: Salut. Aurélie, tu fais quoi dans la vie?
2: Moi, je suis coiffeuse.
0: Ah bah énorme. Je parlais des coiffeurs. Pourquoi est-ce que les coiffeurs donnent souvent leur nom à leur salon de coiffure? Est-ce que c'est le cas du tien?
2: Oui, c'est exactement ça. Mais je suis pas la patronne.
0: Et comment il s'appelle ton salon?
2: David's Coiffure.
0: C'est David dingue. Coiffure.
3: C'est son nom de famille, coiffure?
0: Oui.
2: Non, pas du tout.
3: C'est génial.
2: C'est le prénom, quoi.
0: Imagine-toi, un matin, tu nais, tu t'appelles Adrien Plombier. Est-ce que vraiment, tu te dis pas...
2: Tu deviens plombier.
0: La vérité, si tu te dis pas, on y est, quoi.
4: Mais ouais. Tu te formates à ça, peut-être. Ouais,
1: je pense que c'est conditionné. T'es conditionné, tu dois faire des trucs gamin, tu dois raccorder des tuyaux, tu dois être dans un truc quand tu t'appelles plombier.
4: Et quand tu t'appelles fort, il y a plein de forts.
1: Moi, je m'appelle
0: fort. J'en connais un.
1: Mais je m'appelle Guilloton.
0: Mais le syndrome du personnage principal.
4: Une vie,
0: il s'appelle Rémi Guilloton et moi, je m'appelle fort. Mais non, on sait que non.
1: Pardon.
0: On sait que non.
1: Pardon, je précise. Voilà. Ma mère, son nom de jeune fille, elle, c'est fort.
4: Et elle est forte?
1: Et elle est très forte.
4: Ça veut rien dire, vraiment.
1: Non, mais c'est fort. Souvent, les forts en France, c'est F-A-U-R-E, pas F-O-R-T.
0: Ouais, je connais un fort, c'est F-A-U-R-E.
1: Ouais,
4: mais je trouve que ça te forge, et justement.
1: Je me demande si c'est pas lié, justement. Parce que tu te souviens, les noms à l'époque, c'était l'inverse. Ça venait de ta profession. On t'appelait un tel parce que t'étais ferronnier. On t'appelait machin.
0: Mais c'était des pseudos, c'était pas
1: non,
0: ton
1: non,
0: nom.
1: Non, non, non. Ça devenait ton nom de famille après. Quand tu n'étais pas noble.
0: Quoi, tu veux dire, quand t'étais pas noble, David Coiffure, il se serait vraiment appelé David Coiffure.
1: Exactement. Exactement. Bah oui. Parce qu'il coiffait
0: les gens.
1: Ouais, bien sûr.
0: Vous force, ça vient ça, de... Parce qu'on met 5 balles dans la tirelire.
1: Ah, je suis sûr de moi.
0: Ah ouais, bah, on vérifie quand même.
3: J'adore le sûr avec le
1: bon. Après, ça fait longtemps que j'ai pas lu. Enfin, bon, bref, on verra.
0: Je vais vous parler d'une femme argentine qui a perdu son chien et elle l'a retrouvé. Merci à tous, l'équipe.
4: C'est génial.
0: Écoutez bien, il y a une dame qui a perdu son chien, elle l'a retrouvé d'une façon complètement improbable, tout en restant sur son canapé. Ah. Comment elle l'a retrouvé?
1: Il est passé à la télé.
0: Oui.
1: Oh, il est passé à la télé dans une série?
0: Non, en direct?
1: Oui.
4: Ah. Au journal?
0: Non. Elle le cherchait, elle était très triste, elle l'avait perdu. Et dans quoi elle est devant la télé, elle le voit passer?
1: Bah, il a été retrouvé par quelqu'un qui était avec. Mais si, mais attends, c'est mon chien ça, c'est Pépette?
0: Non. On est en Argentine. Comment est-ce que cette dame a vu son chien, que son chien était en bonne santé et qu'elle allait pouvoir le retrouver? Tout est bien qui finit bien, elle a réussi à le retrouver.
4: Un concours de chiens filmé?
0: Non.
4: Un concours de quelque chose filmé?
0: Non. Oui, quelque part oui. En tout cas, filmé, puisque c'est à la télé, oui.
1: Ah, il est devenu chien renifleur et il sauvait des gens.
0: Ah non, mais elle l'a perdu quelques jours.
1: Ah, d'accord.
0: Pas le temps de se faire une reconversion non plus.
4: Est-ce que c'est devenu déjà le chien de quelqu'un de connu?
0: Non, pas du tout. Elle l'a perdu 2 jours après, elle l'a vu en direct à la télé.
4: Il passe en arrière-plan ou en avant-plan?
0: En plein avant-plan.
1: Ah, mais il est passé pendant une interview de quelqu'un dans la rue et.
2: Dans la rue, ouais.
0: Non.
1: Ah là là.
0: Il a traversé un terrain de foot en plein match.
4: Oh, chérie.
0: Imaginez-vous Lorient l'OM et d'un coup tu vois mon Gaspou, mon chien Gaspou qui passe au milieu du truc. Mais
2: qu'est-ce
0: qu'il
2: est là?
0: Non mais c'est magnifique comme histoire.
4: Mais il a dû flipper, il comprenait pas ce qu'il faisait.
0: C'est un petit chiot coco 7 mois. Il s'était échappé lors d'une promenade et elle est dans le canapé, son mari est en train de regarder le match, d'un coup elle passe et parce que en plus ça fait beaucoup de bruit parce que le match a dû être interrompu, c'est tellement rare qu'un chien traverse un stade de foot que tout le monde s'est arrêté, ça tourne autour de ça, elle dit mais c'est mon chien, c'est Coco.
1: Après il s'est peut-être barré parce qu'il voulait voir le match hein. Faut tout couper hein, tu vois.
0: Mais sache qu'elle a appelé le club et elle a pu venir chercher son chien après le match.
1: Ah bah voilà.
0: Le club avait retenu le chien. C'est beau, non?
1: Ah oui, c'est
4: magnifique. C'est ma hantise. Quand j'étais petite, je suis allée promener le chien de quelqu'un parce que je trouvais ça mignon. Je l'ai perdu, je l'ai lâché. Il y avait... Non mais depuis, je ne veux plus jamais qu'on me donne une laisse. D'ailleurs, je ne tiens jamais les chiens en laisse, je les perds tous. Et donc j'avais, je sais pas, à 8 ans, on louait la maison de quelqu'un en Bretagne. Il m'a dit, oh bah va balader le chien, je connaissais pas trop.
0: T'as perdu un chien?
4: Et il est revenu le soir. Mais quelle horreur, j'ai cru que j'avais perdu le chien à tout jamais. Donc depuis, je ne tiens plus le chien en laisse, j'ai pas assez de force dans le bras. Tu le perds jamais,
0: mon
4: ton
0: mari,
4: chien?
0: Mon mari, parfois. Ça dépend des soirées, ça dépend de l'ambiance. Mais les chiens,
4: non.
5: Quand le Christian, je le tiens bien au pied, il est là. Bouge pas, calme-toi.
0: Aurélie, embrasse David Coiffure pour nous.
2: Ça marche, bisous Camille.
0: Bisous, on joue dans un instant 0870-42-48. Avant tout ça, on écoutera du Taylor Swift. Restez avec nous.
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0: Bienvenue sur Énergie, bel après-midi tout le monde, on va jouer dans un instant, ça vous dit?
4: Oui, oui.
0: 0 800 70 42 48, c'est le seul numéro, il est gratos, vous passez sur l'antenne, vous pouvez parler à l'équipe, vous pouvez jouer avec nous. Dans un instant, je joue avec vous, on fait duo ensemble et l'équipe, vous allez essayer de nous berner avec des filles historiques.
4: Ouh, on va vous berner. Yes.
0: Je vous explique tout dans un instant. Restez là, sachant que je lis en eux comme dans un livre ouvert. C'est-à-dire que ça va être... Normalement, c'est tout droit vers... Quel cadeau on a?
3: On a une Switch 2, une Apple Watch ou les AirPods 4.
0: Oh, c'est pas mal. Excellent. Restez avec nous, on est en direct sur Énergie.

0: Bienvenue, bienvenue sur Énergie, bienvenue chez vous, 16h, 19h, votre rendez-vous, vous le savez, pour vous accompagner, pour ceux qui ont une longue soirée de travail, pour ceux qui terminent une journée de boulot sur le chemin retour, vous avez quelques minutes à nous accorder, ça nous fait très plaisir, vous nous retrouvez aussi beaucoup en podcast.
1: Oui.
0: Rémi, Oriane sont là.
2: Absolument.
0: Je vous présente Delphine, ça va Delphine?
3: Ça va et vous?
0: Ça
3: et
0: va tout le monde? Très bien Delphine, tu fais quoi dans la vie Delphine?
3: Je suis vendeuse à domicile.
0: On va essayer de te faire gagner un cadeau Delphine.
3: Trop bien.
0: Ah ouais, t'as envie de quoi? D'une Switch 2, d'une Apple Watch?
3: Apple Watch, pour le boulot, ça va être pratique.
0: Parce que vendeuse à domicile, t'as besoin d'une Apple Watch?
3: Alors, en fait, je suis vendeuse à domicile et je vends des articles culinaires, des moules en silicone et de l'électroménager. Donc, je fais des ateliers chez les gens, mais je fais également des lives sur mes réseaux sociaux. Donc, quand il faut mettre les minuteurs pour les cuissons et tout ça, c'est vachement pratique.
0: Ah ouais?
3: Plutôt que de mettre...
0: Génial. Donc, les moules en silicone plus le matériel électroménager, tu vas chez les gens faire des démos?
3: C'est ça, chez les gens. Et puis, du coup, ils peuvent également venir chez moi pour en faire.
1: Et puis, bon, si tu fais de la vidéo, tu peux avoir le petit retour de la vidéo sur l'Apple Watch en plus.
3: Ça, c'est énorme. Ah bah, trop bien. Ah
0: oui. Eh bah, trop bien. Tu fais ça où, Delphine?
3: Je suis du côté de Gap.
0: Me lève-toi.
3: Depuis peu, mais je suis du côté de Gap.
0: Mais tu sais que je suis né à Gap. Je suis pas de la région. Je suis né à Gap.
3: Ah bah, écoute.
2: Mais attends. Ta mère qui adore cuisiner, il faudrait qu'elle passe une petite tête lors des ventes.
0: Ah bah ouais, va vendre chez ma mère. Hein. Ma mère, ça peut être vraiment un pigeon. Hein.
3: Non.
0: Ah bah tu cherches des pigeons là, Evelyne, tu peux y aller là.
4: Non, arrête.
3: Ah non, mais elle peut te faire prendre 5-6 kilos avec nos moules sans souci.
0: Delphine, c'est parti. Le principe de l'histoire selon l'équipe. Vous allez chacun nous donner une info, chacun votre tour, et on devra deviner si elle est vraie ou fausse pour Delphine. On va le jouer 5 fois, il faudra qu'on ait 3 bonnes réponses.
4: Ouais, allez, c'est bien.
0: On va voir si vous arrivez à me piéger. Oriane.
4: Le mot viking signifie mourir pour notre roi. Le mot viking signifie mourir pour notre roi.
0: T'en penses quoi, Delphine? Moi, je pense qu'il y a un piège parce que viking, c'est pas les vikings, c'est un. Parce que king, c'est roi en anglais, mais je pense pas que c'est les anglais qui aient nommé les vikings. Je pense que les vikings se sont appelés vikings eux-mêmes.
3: C'est des chefs. Ouais, c'est des chefs, c'est pas des rois, donc. Ça n'irait pas en fait. Le raisonnement il est bizarre. Donc pour moi ça serait faux.
0: Bah moi aussi, donc on est raccord. Après j'en sais rien, on va vérifier, c'est vrai ou faux.
4: C'est faux.
0: Allez.
1: Oh bravo, ça vient un point pour nous.
4: Pas mal.
1: Allez à moi.
0: Bah oui, parce que King Roy, mais c'est, je vois où vous voulez vous nous amener avec le film. On n'est pas complètement con.
4: Oui, ouais, ouais, j'ai bien fait. J'ai bien senti que vous n'étiez pas con, j'ai bien senti.
3: Bon, moi ça je suis blonde, donc ça peut. J'aurais pu foncer dedans, hein, mais.
0: Non, moi aussi je fais le malin, mais t'inquiète, on va se refaire.
1: Moi je vous fais un petit sujet que je maîtrise très bien. L'inventeur du saucisson s'appelle Pierre de Rosette, d'où le nom de la rosette. Pierre de Rosette, inventeur du saucisson, de la façon de faire du saucisson. Qui a inventé la rosette après. Pierre de Rosette, vrai ou faux?
0: J'ai envie de dire vrai, Delphine, t'as envie de dire quoi?
3: J'ai envie de dire vrai aussi.
0: J'en sais rien.
3: Mais après, ça paraît tellement logique. Enfin...
0: Ouais, j'en sais rien du tout. Après, lui, c'est un beau parleur. Hein. Je peux dire, elles sont nombreuses à être tombées dans ses filets. Je crois que je suis aussi en train de tomber dedans.
3: Bah après, c'est de la bouffe, alors je serais capable de tomber dedans aussi. Moi, je dis vrai.
0: Allez, je dis vrai aussi.
1: Eh bien, c'était faux. Voilà.
4: Quel coquin.
0: J'ai cru. Oriane.
3: Même moitié.
4: Les Mayas pensaient que l'intelligence se mesurait au nombre de cheveux qu'on avait sur la tête.
0: C'est archi faux.
2: Ah, j'étais vraiment très con moi à l'époque. Hein.
0: C'est archi faux. Pour moi, ouais, c'est archi faux.
3: Je pense pas non plus. Je pense que c'est faux.
0: Ouais, pas. Je pense que c'est faux, Oriane.
4: C'est faux.
3: Mais après, allez.
4: Vous êtes fort ou je mens mal?
0: Je mens mal.
4: Ah oui, c'est ça. Attends, ça m'énerve. On l'a fait
3: que le jeu avec Oriane alors.
1: Rémi.
2: Allez à moi. Vous connaissez Charlemagne?
0: Ouais.
2: Vous m'en connaissez Charlemagne?
4: Oui.
0: De toute façon, ça va être vrai parce qu'il va alterner avec une vraie. Vas-y.
2: Pas du tout.
0: Ça fait trois fois s'il va aller sur une vraie, ouais, c'est sûr. Vas-y, Charlemagne.
2: Charlemagne, il a inventé l'école. Vous le savez. Bah, sachez que il ne savait ni lire, ni écrire. C'est fou, hein? Et il a inventé l'école.
4: Il répète.
2: C'est ce sacré Charlemagne.
0: Sacré. C'est quoi déjà ça?
2: C'était Sheila qui chantait ça. Dans les années 60.
0: Ouais, bisextile.
2: Ouais. Voilà, Charlemagne, il savait pas lire, il savait pas écrire.
0: Delphine, moi je dis oui.
3: Moi je dirais vrai.
0: Ouais, moi aussi, mais c'est sûr, il a pris une vraie, ça fait trois fois s'il a pris une vraie. Mais,
3: voilà, ce que j'allais dire depuis tout à l'heure, c'est que du faux, alors.
0: Rémi.
2: Ah, il me connaît trop bien.
1: C'est vrai.
0: Je t'ai dit même avant Charlemagne, je te l'ai dit.
2: T'es fort, t'es fort.
0: Allez, pour le plaisir, Oriane. Pourquoi tu caches tes yeux?
4: Faut pas que tu me regardes.
0: Ah.
4: Faut pas que tu me vois pas. Napoléon III avait interdit les lunettes et les lentilles à ses militaires car selon lui, je cite, « voir flou rend les soldats plus courageux ».
3: Ça existait à cette époque?
4: Oui.
5: Ouais, c'est fou, allez, c'est moi. Le oui, il est fou. Delphine, tu l'as grillé. Oui,
4: oui.
5: Le oui,
4: oui
5: de, le oui de panique.
0: Mais il y a assez de canaux pour tout le monde là sur le Titanic. Oui. Vous êtes sûr? Parce que je crois qu'on a bien pris l'iceberg là. Oui.
4: Oui, parfaitement.
5: Ouais, c'est complètement faux.
3: Moi, j'irais faux.
4: C'est faux.
5: Allez.
3: Encore les lunettes, ça aurait pu passer, mais les lentilles, je pense que c'est plus tard. Bien
4: oui,
3: plus tard.
4: Bah oui, tout à fait. C'est pas réfléchi.
0: Napoléon III disait pas de switch quand on est sur le front parce que ça déconcentre. Est-ce que c'est vrai? Est-ce que c'est faux?
4: Mais j'avoue, c'est complètement con.
0: C'est anachronique.
2: Ouais, c'est ça.
0: Bon, Christophe bah, Colomb roulait en T-Max. Vrai ou faux? À Waterloo, attention, il est parti en Y. Hein. Ah, c'est quelqu'un. Hein. Bon, ça veut dire que c'est gagné pour Delphine. Oh, bah moi aussi, Delphine, l'Apple Watch pour aller arnaquer ma mère aux ors. Bravo!
3: Non, je lui ferai des bons gâteaux que tu pourras venir manger.
0: T'as un cœur, je t'embrasse.
3: Moi aussi. Je peux juste donner ma page pour que les gens
0: bien
3: puissent
0: sûr,
3: venir
0: vas-y,
3: voir.
0: Bien sûr, vas-y, je t'en prie.
3: Alors, c'est Delphine et c'est Gourmandise. Et du coup, je suis sur Facebook, TikTok et Instagram.
0: Oh là là, hey, t'es partout, voilà. Toi. Et copain d'avant. Et LinkedIn. Et Guidon également.
4: Ça n'a rien à voir avec
2: après,
4: mes
2: après, ça
4: boules.
2: Marche bien avec le site. Hein. Delphine Gourmandise, ça rentre. Hein.
5: Delphine, je te fais des gros bisous. Bon courage pour la suite. Elena, tout de suite, tout a changé. C'est ce qu'on écoute. Belle après-midi sur Énergie.
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0: bienvenue. Merci de nous choisir pour passer ce mardi avec nous. Ça nous fait trop plaisir. C'est notre meilleur moment de la journée de savoir qu'on est avec vous pendant quelques heures pour vous accompagner après une journée de taf. Il y a Oriane qui est là.
1: Oui, oui, oui.
0: Il y a Machin qui est là aussi. Il est là, bien sûr, mon Rémi. Et Émilie.
2: Ah! Bonjour, je suis trop contente d'être parmi vous.
0: Oh là là là là. Émilie, tu me dis rien. Toi, tu es pâtissière.
2: Ah, pas du tout.
0: Allez, tu fais quoi dans la vie?
2: Je suis infirmière libérale.
0: Ah, c'est bien ça. Donc tu fais les rondes avec ta voiture?
2: Tout à fait.
0: T'as quoi comme voiture? Ne me dis pas. Attends, dis-moi ta ville.
2: Lens.
0: Lens, pour ta voiture. Alors pour toi, pour faire ta tournée, t'as une Peugeot 3008.
3: Non.
2: Non.
3: Non, non. Rémi, non. Une Zoé.
2: Je suis partie grand pays.
0: Attends. Zoé?
2: Non.
1: Dacia?
2: Non. Électrique.
0: Bah, oui. Électrique. Une Tesla?
2: Oui.
0: Oh la vela, moi c'est là. Eh ben, oh, ça marche bien, oui. Les petits cousins.
2: Ah ben, ça marche bien. Ouais. Petit une petite prise de sang.
0: Ah ouais, t'es en Tesla, trop bien. Bon, Émilie, alors écoute bien, moi je vais vous parler de justement, je t'amène aux États-Unis.
3: Ah, aux States?
0: Ah, je vous amène aux States, le pays de Tesla. Hein.
3: Ah bah oui.
0: Il y a la Coupe du Monde qui va arriver aux États-Unis. Du 11 juin prochain, c'est demain, hein, au 19 juillet, aux USA, au Mexique et au Canada. D'ailleurs, j'en profite pour préciser les gens qui ont l'habitude de nous écouter, qui vont peut-être en avoir marre du foot, ça sera pas une spéciale footy. S'il y a des petites choses qui se passent là-bas, on vous le racontera, mais on va pas être tous les jours à regarder les matchs, tout ça, rassurez-vous. On vous fera une offre pour ceux qui ne suivent pas forcément la Coupe du Monde. Oui. Il y a tellement de gens qui vont être à fond Coupe du Monde, on sera sur autre chose.
3: Merci.
0: D'accord?
3: Ouais.
0: Pour tous ceux qui peut-être sont pas fans de Mexique-Danemark, par exemple, bah, on parlera d'autres choses, bien sûr.
1: Exactement.
0: Eh bien, sachez en tout cas que la Coupe du Monde va démarrer et que le patron de la FIFA, Gianni Infantino, pourra, le jour de la finale, vous apporter un hot dog et un coca à votre siège.
3: Ah bon?
0: Ah ouais?

0: Voilà, elles sont disponibles. Sachez que j'amènerai moi-même le Coca et la Sampé ou la Perrier Fine Bulle.
1: D'accord.
0: Les places valent 2 millions d'euros la place.
2: Oh, mais attends.
0: La place.
3: Mais moi, tu m'as. Alors, moi, il faut m'annoncer Dua Lipa. Annonce-moi Taylor Swift, le patron de la FIFA.
1: Alors,
3: mais pardon, avec tout le respect.
1: Je ne saurais pas le reconnaître. Bah dans voilà. La rue. Je ne sais pas qui est.
0: C'est, bon, c'est Rémi en plus grand.
3: Ouais.
1: C'est vrai.
3: C'est vrai.
1: C'est vrai.
3: Ouais, c'est vrai.
1: J'avoue que c'est pas vraiment indexé sur le prix de la place. Il est charmant, hein, au demeurant. Je viens de voir sa photo.
0: Ah non, non, c'est un sale type.
1: Ah merde.
3: En plus.
0: Ouais, ouais, c'est vraiment un sale type.
1: Bah, on a vraiment pas envie qu'il nous apporte un hot dog.
0: Non, non, je vous assure. C'est, attends, c'est pas du bien au foot.
3: Mais dis-moi qu'avec ces 2 millions, on n'a pas que ça. Que le service du patron de la FIFA, il y a forcément autre chose.
0: Non, mais il y a les billets, vous apportent les meilleures places dans le stade. Vous imaginez bien, 2 millions. Après, il y a un grand débat sur le fait que les billets sont très chers. Puisqu'en gros, la moyenne hein, d'un billet en finale de la prochaine Coupe du Monde, c'est 11 000 $. La moyenne.
1: Mais oh non.
0: Sachant qu'au Qatar, où c'était déjà cher, c'était 1 300 $.
1: Bien sûr, c'était plus. C'était
0: et beaucoup c'était déjà
1: plus
0: cher. Donc, il dit qu'il a mis en vente ce billet-là parce qu'en gros, il justifie le fait qu'en gros, la FIFA, ils ont tous les 4 ans pour rentabiliser tous les frais. Et donc, il faut mettre les billets très chers. C'est n'importe quoi. Non. En tous les cas, vous aurez les plus belles places. Et en plus, il a dit, je vous amènerai moi-même le Coca.
1: Il a quand même un ego de ouf. C'est-à-dire, pour croire qu'on va être tout excité en payant 2 millions qui nous apporte un hot dog, il faut vivre dans une autre planète. Enfin,
3: surtout, il est prêt à tout pour empocher de l'argent. Parce que déjà, les mettre à 2 millions, c'est énorme. Ça reste quand même un match de foot en finale. D'accord, mais 2 millions, c'est fou. Et puis, ça a plus value d'amener
0: surtout,
3: à...
0: Surtout, t'achètes avant. Imagine-toi, t'es pour la France et t'es pas à l'abri que ça sorte en quart et tu te retrouves à aller voir Mexique-Suède. Hein.
3: Ouais.
0: Pardon, hein, contre les deux équipes. Mais quand c'est pas ton équipe, à 4 millions de dollars avec ta femme, tu vois, Mexique-Suède, t'es un peu deg. Hein.
1: Non, ouais. Mais c'est un peu... Oh, Céline Dion, elle vendait des places. Et ben, il y avait des packages où t'avais ta place. Un petit ras-le-cou avec écrit Céline Dion, la sacoche et une lettre écrite par Céline. Bon, photocopiée, voilà. Mais écrite par Céline.
3: Après, à 2 millions, elle t'amène un burger, hein, Céline.
0: Attends, elle te cuisine scène, devant toi, elle met une plante chat, mon pote.
4: 2 millions d'euros, bah, tu verras.
1: Entre deux titres.
0: Ah, bah, ma Céline, elle te fait une salade de choux. Hein. Elle te fait tout, puis t'as le tuto, tu pars avec. Hein.
3: Ah oui. Voilà.
0: Je te jure. Hein. Est-ce que vous avez fait une bonne affaire dernièrement, vous tous?
1: Oui.
0: Pas le droit des bonnes affaires, mais moi, j'ai un pote à moi, il m'a fait essayer son vélo électrique.
3: Ouais.
0: Il le vendait et du coup j'ai trouvé le vélo électrique exactement que je voulais d'occasion. Mon pote le vendait, j'ai dit vas-y je te le prends.
1: Oh, génial.
0: Ouais, et je pense qu'il vaut au moins 2 500-3 000 € et je l'ai payé 900 €.
1: C'est vrai?
0: Il le vendait 900 et je lui ai dit mais le mets pas sur le bon coin, je te le prends tout de suite.
1: Trop
0: bien.
1: Il
0: avait quelques années, hein. Il avait 2-3 ans,
1: on
0: voyez,
1: s'en
0: mais
1: fout.
0: Oui, bah, bien sûr, mais ouais. Il s'en est servi 5 fois et j'ai payé 900 €.
3: Moi j'ai fait une bonne affaire, mais comment dire? Bon, en gros j'ai été acheter de la vaisselle, d'accord? Dans un grand magasin qu'on connaît tous et la caissière n'a pas tout bipé parce que toutes les assiettes forcément se ressemblaient et les tasses aussi. Donc j'ai payé que la moitié des tasses. Et forcément, t'imagines bien que je ne l'ai pas dit.
0: Ouais.
3: Hein, voilà. Donc c'est une bonne affaire.
1: Mais si elle se fait gronder?
3: Ah, mais elle se fera
0: alors,
3: pas
0: attention,
3: gronder.
0: Attention, parce que j'ai vraiment dit qui a fait une bonne affaire, pas qui a volé Ikea.
3: Ah, d'accord. Ah, c'est pas ça l'info.
0: Ah, non, non, c'est pas
3: pardon.
0: Qui a volé Ikea pour
3: pardon.
0: Avoir plus d'argent sur son compte. C'est vraiment qui a fait une bonne affaire. Hein. Attention, hein, vous perdez pas. Oriane, bon, toi, tu dois négo.
1: Je négo. En fait, là, c'était sur Internet, donc en fait, je suis tombée sur une bonne affaire. Mais souvent, je négo. T'as raison. Et c'est, vous voyez les packs de glace qu'on met au congèle pour
0: bien
1: mettre dans le sac à dos isotherme. Bon, il y avait une promo, j'ai pris les 4. Voilà.
4: Oh, regardez-la, moi.
1: À l'aube de l'été, normalement.
4: Mais
1: à l'aube de l'été.
4: Jeff Bezos, on se calme ou quoi?
1: Écoutez, normalement, vaut mieux les acheter en hiver. C'est comme les clims ou les ventilos pour payer moins cher. On est à l'aube de juin. J'ai eu une promo sur les 4 packs. Je sais pas, je suis contente parce que j'avais le sac isotherme.
0: Ça s'entend.
1: Oui, mais ouais. Je suis contente, vous me cueillez le lendemain en plus. Donc vous me l'auriez demandé dans 3 jours, j'aurais été un peu plus.
4: Tu es redescendu, ouais, ça reste 4 points de glace quoi. Mais là, hier, t'es encore dans l'euphorie du truc quoi.
1: Mais je suis contente.
3: Elle a un sac isotherme. Allez.
1: Alors,
0: moi j'ai un sac isotherme.
3: J'ai une glacière isotherme, mais de là à l'avoir en sac à dos, la glacière.
1: C'est beaucoup plus pratique que de la tenir à bout de bras. Je mets mon sac à dos, je mets mes 4 nouveaux packs de glace.
0: Ah oui, mais si à un moment donné tu veux faire une partie de pêche, tu vas pas t'asseoir sur ton sac à dos. Alors que la glacière devient un bon.
3: Il y a les Twitchy, il y a les asticots. Donc on a tout le bazar.
1: Non mais
3: c'est... T'as ce que tu veux dans le truc. Hein.
4: Oh là là.
1: Je suis contente.
4: Émilie, je te fais un énorme bisou. On va s'écouter Justin Bieber et Nicki Minaj. Dans un instant, restez avec nous sur NRJ.
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6: Un homme sur 10 mettra un an à le faire pour la première fois avec sa partenaire. Qu'est-ce qu'il met un an à faire? Lorenza.
7: C'est intime?
6: Oui. Nico,
8: c'est pas prêter sa voiture, parce que ça peut être intime.
6: Prêter sa voiture, j'ai dû mettre 4 ans, moi.
7: Oh là là.
8: C'est très intime.
7: Mais on conduit très bien.
6: Mais c'est pas une question de conduire très bien, c'est.
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6: Ouais, c'est.
7: Mais... Vous êtes relou, c'est fou.

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25: Aïe, aïe, aïe, aïe, aïe, on va avoir un peu de tristesse là maintenant sur Énergie. Ah oh non, je vous embarque. Ah oui, oui, il va y avoir un peu de tristesse. Puisque c'est le dernier jour d'Oriane. Non, non, non. Jeudi dernier, le chien Lazare est mort.
26: Oh non.
25: C'est sa propriétaire qui a annoncé la nouvelle sur Instagram. Pourquoi est-ce que tout le monde en parle et moi ici maintenant? Parce qu'il était probablement le plus vieux chien au monde. Il était âgé, les papiers le certifient, ouais, c'est pas juste à peu près. Il était âgé de 30 ans et 5 mois.
0: Ah, quand même.
25: Non, mais quand même.
1: Mais en année chien, c'est quoi ça?
0: 210, ça fait une belle année.
1: C'est énorme.
25: 210 ans, il avait. Ouais.
1: Mais il devait être à bout.
25: Ah ouais, même lui, il devait dire ça. Il laissez-moi partir. Ouais. Ça, il est.
0: Tu lui files pas des croquettes à Lazare. Il n'a plus rien.
25: Ah bah non, c'est de la compote. Au moins votre compote, Lazare. Au moins la compote et le carré frais.
1: Ah oh bah ouais, le pauvre, il était temps. Il a eu une belle vie, là.
25: Et ouais, alors le chien entendait plus, il voyait plus, il portait des couches, il dormait toute la journée, mais il était encore très vif, selon Félix, sa maîtresse. Elle était en train de le faire les démarches pour l'inscrire au Guinness Book, et malheureusement, le temps que les démarches aboutissent, il est mort.
0: Non, mais je pense que vraiment. C'est le chien qui allait dire à sa propos. Mais tu me fais chier.
25: Regarde la gueule que j'ai, j'allais faire concours du plus vieux chien du monde, moi. Même pas sortir de chez moi. Il a dû lui dire allez, c'est bon, allez, fin du bal. Terminé. Vous vous rendez compte que Lazare était né le 4 décembre 95. C'est fou pour un chien.
0: C'est dingue.
1: Il a vu la Coupe nourri. Du Monde 98.
25: Il a vu, bien sûr qu'il a vu.
0: Mais il a été bien nourri, elle s'en est bien occupée, c'est ça qui est beau. Tu vois.
1: Bon entretien.
0: Pour tenir
1: oui.
0: autant, non, mais c'est vrai.
25: Ah bah oui.
0: T'imagines en frais veto là sur 30 ans, combien ça a dû lui coûter la propriétaire?
25: Je sais même pas, vous savez à quel point j'aime les chiens et mon chien, mais je sais même pas au bout d'un moment si vraiment au bout de 25 ans là quand ça commence tu dis pas bon allez.
0: Ouais, parce que de là lui mettre les couches et tout, t'imagines tous les matins.
25: Ah non, mais il faut les chiens, tu les as, jusque dans le dur aussi hein.
0: Mais t'es dans le dur là.
1: Vous avez une mutuelle pour les chiens?
0: Il a pas de mutuelle, hein, j'ai pas de mutuelle pour mon chat, mais j'ai fait venir une psychologue là récemment.
1: Ah mais alors, ça donnait quoi? Mais oui. Mais si,
6: il y a une psychologue qui est venue à la maison.
0: Oui. Parce qu'il commençait à chiquer tout le monde, parce qu'il s'était embrouillé avec le chat de la voisine, et ça l'avait retourné complètement, mon pauvre Pablo là. Alors qu'au début, c'était un peu le chat du quartier, puis à un moment donné, il s'est pris une ratasse par le chat d'en face, et il est un peu redescendu dans
25: ça
0: son.
25: En fait, ça l'a tué dans son ego.
0: Ouais, dans son amour propre. Et donc, il pétait les plombs, et j'ai fait venir une psychologue qui est venue.
25: Tu pouvais pas ramener le chat et refaire une revanche?
0: Mais j'ai essayé. Mais j'ai vu. C'est comme quand tu pousses un pote sur un ring où tu dis, ah non, on va pas y aller. L'autre en face, il était trop chaud. Et donc, elle est venue. Elle a juste regardé mon chat, son attitude et tout machin. Elle m'a pris ça en train de se battre. Ouais.
1: Bah bien sûr, c'est le prix des psys. Hein.
0: Mais je dois le dire.
1: Des psys habituels, je veux dire. Mais
0: elle a réglé le problème. Et elle est trop mimes parce qu'hier elle m'a envoyé un mail en disant comment va Pablo, j'ai pas eu de nouvelles.
25: Est-ce que je peux revenir? Voilà. J'ai pas eu le virement.
0: Non mais bon, ça coûte très cher, mais mon chat est sauvé.
1: Mais qu'est-ce qu'elle a fait à part l'observer?
0: C'est des attitudes qu'elle nous a demandé d'adopter par rapport à lui.
1: Tu fais quoi, d'une révérence par exemple?
0: Pas que.
6: Ils font semblant d'avoir peur de lui pour lui redonner du courage. Les gars viennent, oh mon Dieu Pablo. Et ils vont de l'autre côté, genre en mode oh mon Dieu le renégat. Le renégat de Saint-Ouen.
0: Et ils passent à côté de nous comme ça. Voilà, c'est mieux, c'est mieux. Mais non, je joue la comédie, tu vois. Elle pourrait faire ça, ouais.
25: Voilà. Non, mais bon. J'ai remis le respect ou j'ai pas remis le respect. Voilà.
0: Non mais bon, ça a marché.
25: Justin Bieber, Nicki Minaj, voilà ce qu'on écoute tout de suite. Et dans un instant, Rémi nous donnera l'adresse de son podologue de son chat. Pareil, tu lui as fait de la création ovulaire, c'est magnifique. Il va nous dire tout ça. Restez avec nous, c'est sublimissime. Écoutez ça, Beauty and the Beast.

0: Ah, bienvenue tout le monde sur Energy. J'espère que vous allez bien. Tout le monde à la maison. Il y a Alexandra qui est avec nous. Salut Alexandra.
1: Bonjour à tous.
0: Alexandra, voilà, bienvenue sur Energy. On est là tous ensemble. On passe l'après-midi, bien sûr. On est là. On va enchaîner plus de 4 heures de Hit Music Only. C'est parti. J'ai des nouvelles de Madame Combal.
2: Oh, doit
0: Bah, qui d'autre?
2: Pardon.
0: Doit Lipa. La seule et unique Madame Combal.
2: Appelle ta femme quand même.
0: T'inquiète pas.
2: Passez une bonne soirée, celui-là encore.
0: Elle risque d'avoir un beau chèque de 15 millions de dollars. Il en manquait un peu.
2: Ah ouais?
0: Elle va prendre peut-être un chèque de 15 millions de dollars de la part de Samsung. Pour quelle raison?
2: Oh, c'est une histoire de contrat qu'elle aurait signé avec eux et
0: non,
2: il en manquait.
0: Non.
3: Ils ont utilisé son image à son insu.
0: Exactement.
2: Ah, bien joué.
0: Samsung a utilisé l'image de Dua Lipa sans son consentement. C'est ce qu'elle dit en tout cas.
1: Bravo.
0: Pas bien Samsung, hein. Sur tous les emballages, ils ont utilisé une photo de Dua Lipa dans la télé qu'ils vendaient. En mode, c'est cool, si vous achetez cette télé, vous pourrez regarder Dua Lipa. Mais... D'accord, mais en plus pour dire on est fan d'elle, quoi. Je pense que ça parlait d'une bonne intention. Ce qui laisse penser que Dua Lipa, elle est gérie de la marque. Sauf que elle dit, mais non, je suis pas gérie de la marque. Elle est déjà Bulgari, Chanel, Nespresso, Yves Saint Laurent beauté, mais pas Samsung.
2: Et paysan breton, t'as pas noté, mais elle est dans le beurre. Ouais.
0: Et donc elle dit, mais non, mais là je peux pas. En fait, c'est pas bon pour mes autres marques aussi. Et en gros, j'ai pas fait de contrat. En plus, à la maison, on est une LG.
3: Bah oui. Avec toi, et là, on est très satisfaite. En
0: on est très content. Ouais. Ça nous permet de regarder l'amour est dans le pré. The love is in the grass.
2: Non, mais ce qui est fou, c'est quand tu t'appelles Samsung, qui est l'une des plus grandes marques mondiales, tu fasses pas gaffe à ça.
0: Ben non, mais je pense qu'ils ont fait attention. Mais je pense qu'ils se sont dit dans la télé, comme si on regardait un concert, ils auraient pu mettre, je sais pas moi, Bad Bunny.
2: Ouais, mais là, c'est son visage, quoi.
0: Ouais, elle leur réclame de l'argent. Les avocats de Doha ont montré des captures d'écran de publication sur les réseaux sociaux dans lesquels des utilisateurs affirmaient avoir acheté la télévision pour voir Dua Lipa qui figurait sur la boîte.
2: Ah là là, 15 millions. Ah, quand t'as pas prévu, hein, je veux dire, quand, dans la ligne de budget, tu l'as pas prévu. Bon,
3: même si
2: t'es
3: Samsung, voulait...
0: ouais, bon. Oui. Ça va dans les charges, ça va pas dans les produits. Hein.
2: Non,
0: tu le sais. Hein. Oh là là, mais c'est pas possible ça.
2: 15 millions.
0: Ça fait du grabuge. Après, attention Samsung, si on s'en prend un doigt, on s'en prend un doigt.
3: Non, mais elle a raison, ils sont larges, ils ont un matelas. Tu vois, c'est pas un pauvre monsieur qui a une petite marque de petite télé, quoi.
0: Puis tu mets pas Doua dans un écran plat. Doua, c'est quelqu'un qui a besoin d'espace.
2: Ah oui.
0: Qui a besoin de s'exprimer, ma Doua. Oh.
2: Hey, c'est du plein air.
0: Ah,
2: hein.
0: C'est quelqu'un qui a besoin de donner le max.
2: Oui.
0: On la bloque pas dans une télé. Elle est sur scène, c'est une showgirl. Voilà, c'est tout ce que c'est. Elle y va. Hop, on y va. Mettez de la cryo froide. On y va. Oh là là, let's go, show must go on. On la fait, on m'encadre pas dans une télé. Je suis Doua Lipa, j'y vais. Bref, elle est pas contente. Voilà. Est-ce qu'il y a une marque où vous pourriez être égérie?
2: Moi, je te faisais la blague sur Paysan Breton là il y a 2 secondes, mais moi j'ai été un peu. Hein. J'ai été égérie de la marque. Hein.
3: T'as fait les pubs. Ta tête.
2: Ouais, en fait, j'allais rencontrer les producteurs et les agriculteurs partout en France.
3: Mais filmé.
2: Bien sûr. Toi, ça serait quoi?
0: Moi, parce que j'ai été leur salarié et qu'on a fait un très bel été ensemble, moi, je pourrais être égérie Intermarché.
3: Ah oui.
2: Bien sûr,
0: les mousquetaires de la distribution.
3: Tu y vas encore en tant que client?
0: Non, ma mère est fâchée.
3: Ah mais oui, elle est passée chez U.
0: Attends. Elle est passée chez U. Parce qu'elle a toujours été cliente chez Intermarché. Intermarché, le jour de Noël, elle est descendue récupérer son plateau de fruits de mer le 24. Le plateau de fruits de mer de Madame Combal était pas prêt.
3: Je me souviens.
0: Même
3: la
0: pas prêt. Ils savaient plus, ils avaient plus aucun rien. Et elle avait pas eu son plateau de fruits de mer. Elle est plus jamais allée chez Intermarché.
3: Mais c'est une femme d'honneur. Elle tient parole.
2: Bien sûr.
0: Mais comme Corinne Touzé.
2: Exactement.
3: La même.
2: Mais j'ai une question. Ta mère donc est fâchée avec Intermarché. C'est que toute la famille Combal est fâchée finalement avec l'Inter, parce que tu ne peux plus
0: non.
2: mettre les pieds.
0: Ah ben non, c'est pas moi. Mais moi je vais là où moi quand je rentre chez moi, je vais pas aller là. Je vais là où ma mère va faire les courses.
2: Okay.
0: Donc on va à Super U.
3: Et non, elle est contente chez U.
0: Ah, on est super chez U.
3: Vous êtes bien.
0: Ah, ouais, ils sont super. Non, je vous jure, ils sont super. Ils sont très gentils, franchement, ils sont adorables, vraiment un très bon. Puis ils ont un petit espace culture à l'entrée. Hein.
2: Ah, sympa.
0: Ah, le Super U d'Embrun, tu rentres, il y a le petit espace culturel, t'as toujours de conneries à acheter dont t'as pas besoin pour ton fils,
3: bien sûr,
0: machin. Tu rentres dans le magasin, t'arrives tout de suite aux bonnes affaires, machin, les barbecues et tout. Non, il est bien organisé.
2: Ah, bien.
0: Et en plus de ça, ce qui est fou, c'est que la poissonnière qui s'était larguée chez Intermarché, qui avait oublié la bruche d'huître, elle est passée chez Super U.
3: Mais non, elle se sort croisée.
0: Et j'étais là.
3: Écoute
0: bien, c'était à Noël là, c'était à Noël où ma mère et elle se revoient. Et donc, et ma mère arrive et dit Et ma mère arrive et Henri lui dit bah écoutez, je savais pas que vous étiez venu ici. Elle dit oui, je suis là maintenant, Madame Combal et tout machin. Et ma mère arrive, dit bon bah écoutez, en tout cas on est sans rancune et j'espère qu'on repart du bon pied. Beaucoup de pression. Et là, elle dit mais bien sûr, elle était adorable d'ailleurs. Mais donc en plus, celle qui part, pour laquelle elle est partie Intermarché est partie à Super U. Donc alors, Super U ont tout gagné, hein, la poissonnière et la cliente.
2: Enfin, hein. Attends, il y a un truc, c'est que là, décembre 2026, attention quand même, à la poissonnière.
0: Hein. Pas se louper là.
2: Vérifiez deux fois quand même. Hein.
0: Oh là, elle se foirera plus. Là.
2: Tu crois ouais,
0: voilà, bien compris. Pop. La bourriche d'huile de la mère Combal, je peux dire, elle est prête. Je peux pas dire qu'elle aura pas craché dans un mulot, mais en tout cas,
2: ce sera prêt.
0: Il sera prêt. Il sera prêt en temps, bien sûr. Alexandra, je te fais un énorme bisou.

0: tout le monde, bienvenue sur Énergie. Merci de nous choisir pour terminer vos journées. Oriane, Rémi, je vais avoir besoin de vous. C'est le 60 secondes cadeau. Vous trouvez l'info en 60 secondes, vous la devinez.
1: Let's go.
0: Et vous ferez gagner un cadeau à Florian Jingle.
2: Et qui fera-t-elle gagner un auditeur?
0: Ah bah je sais pas.
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0: Après c'est Rémi et Oriane, hein. C'est pas forcément bien embarqué l'histoire. Mais
4: Rémi il est bon en vrai.
0: Non, vous êtes bons tous les deux.
4: Il est vif.
0: Vous êtes très bons tous les deux les copains. Attention, on va vous faire la connaissance de Florian qui a peut-être gagné des AirPods grâce à vous. Salut Florian.
5: Salut
0: Flo. Salut. Tu appelles d'où Flo?
5: Toulouse.
0: Très bien. Ça se passe bien là-bas, t'es heureux?
5: Bah ouais, tout se passe bien. On a une bonne équipe de rugby, un peu moins au foot, mais ça va.
0: C'est une belle ville, très belle ville Toulouse.
1: Ah ouais, magnifique.
0: C'est bien, il fait bon vivre. Il y a plein de gens qui déménagent à Toulouse, ouais. Alors qu'il n'y a pas la mer, hein.
1: Non, il n'y a pas la mer, mais c'est vrai que la ville est belle, la ville rose, quoi. Tout est.
5: C'est à côté de tout, la mer, génial. La montagne, l'océan. C'est pas mal.
4: Jamais été.
0: Ah bon?
1: Ah mais vas-y.
4: Il y a des villes comme ça, je les connais sans les connaître, j'ai jamais été. J'irai, Florian, tu me donnes envie.
5: Ah non, franchement, faut venir. Vous êtes tous les bienvenus.
0: Ah ouais, c'est un régal. Tu vois, la canne bière. Après, tu remontes promenade des Anglais, là. Là, tu finis croisette.
1: Ah ouais, ouais. Et puis, attends, il y a Big Flo et Oli. Toujours, à un moment donné, tu croises Big Flo et Oli. Hein.
0: Ah bah, ils sont en concert. C'est eux, ils annoncent quand ils sont pas en concert à Toulouse.
1: Voilà.
0: Bah, dis, en fait, samedi prochain, on sera pas en concert. Là, c'est l'événement, tu vois. C'est rare. La salle soit libre. Eh bien écoutez, voici le 60 secondes cadeau. Vous trouvez la bonne info en 60 secondes, tu gagnes des AirPods. Florian, je vais vous parler du club de foot de Southampton,
1: oh,
0: qui est dans la sauce. Le club de Middlesbrough accuse le club de Southampton d'avoir triché la veille du match. Comment, top chrono?
1: Ils ont foutu des trucs dans les plats, du coup tout le monde a eu la castaf et voilà.
0: C'est arrivé à Michael Jordan, ouais. Non c'est pas non. Ça.
4: Et d'avoir pris du dopage.
0: Du dopage?
4: Du de la dope.
1: C'est sur des...
0: La dope.
1: Est-ce que c'est un rapport avec les paris sportifs?
0: Non.
4: Ouais. Un joueur aurait été pot de vin. On lui aurait donné un pot de vin.
0: Non, c'est pas non, ça.
1: Aurait été coco vin.
0: Vous êtes en train de faire perdre Florian.
1: Attends. Le gazon, c'est une histoire de gazon. Le jardinier a mis quelque chose sur le gazon.
4: C'est une histoire de joueur ou une histoire de terrain?
0: C'est une histoire d'avant-match.
1: Ils ont fait boire tout le monde en mode ouais, c'est la bamboche et machin.
4: Non. Et c'est une histoire de femme?
0: Non, il n'y a pas de femme.
1: Veille du match,
4: famille, c'est lié à la famille?
0: Non.
4: C'est lié aux habits?
0: Non.
4: Oh, on leur a piqué quelque chose dont vous avez besoin?
0: Oui.
4: Les chaussures, plus de lacets?
1: Il n'y avait plus
4: de
1: crampons?
0: Non, c'est en ballerine.
4: Est-ce qu'on leur a fait quelque
0: chose pour qu'il soit... La veille des entraînements? La veille des jours?
1: L'entraînement?
0: Ouais, il s'est passé quoi?
1: Il n'y avait pas de. Il n'y avait pas de quoi s'entraîner.
4: De la pluie? Ils ont mis de la fausse pluie. Ils ont fermé le stade à clé.
1: Il n'y avait pas de quoi s'entraîner.
4: Ils ont les clés du bus.
1: Il n'y avait pas de ballon.
4: Pas de maillot, pas de lessive.
1: Pas de ballon, pas de match.
6: Donc, pas de palais, pas de pierre, pas de palais.
4: Ah zut.
0: Eh non.
1: Oh non.
0: Sachez que le club de Southampton a envoyé un espion camouflé à l'entraînement de l'autre équipe. Et il s'est fait griller. Ah bah fallait le dire Flo.
5: Je n'osais pas le dire, ça parlait trop.
0: Oh là là là là.
5: J'allais dire qu'ils allaient espionner la tactique.
0: Eh bah exactement. Écoutez bien, c'est digne d'un James Bond. Hein. Révélé par la BBC, je vous dis ça pour vous dire que c'est pas une connerie. Hein. C'est vrai de vrai. Veille d'un match très important, entraînement fermé au public. Les joueurs ont vu un buisson bouger pendant l'entraînement. Je vous jure que ça, mais qui se cache encore dans des buissons? À part l'inspecteur Gadget.
1: Ben ouais.
0: Ils le poursuivent jusque dans les toilettes d'individu. À l'intérieur, le gars a effacé les données de son téléphone et s'est changé pour passer incognito. Le photographe du club présent à l'entraînement a réussi à prendre l'individu en photo, ce qui a permis de l'identifier et retrouver son profil. Il appartient bien au club de Southampton. Southampton a envoyé un mec de son club dans un buisson pour surveiller l'entraînement. Moi, je fais pas avec Rémi tous les jours à 14h, il a Fun Radio.
1: Bah ouais, j'ai espionné la. Je suis en buisson. Hein. Si vous voyez un buisson aux toilettes, c'est moi. Hein. C'est un buisson qui fait pipi, oui. C'est chaud, hein.
0: Mais il va y avoir des
4: suites. Heureusement que c'est chaud.
0: Tu passes pour un. Tu passes vraiment pour un tricheur.
1: Ah ouais.
4: Non, un con. Enfin, c'est ridicule.
1: Je vois le gars, mais comme le concert de Bad Bunny, tu sais, toutes ces vidéos qu'on a vues sur les réseaux, les petits ficus qui bougeaient là, qui se mettaient en place dans le Super Bowl. C'est vraiment ce gars-là qui devait être poursuivi.
0: Bon, Florian, maintenant on va changer les règles comme t'as failli le dire. C'est gagné, bravo!
5: Ouais! Ouais, trop bien, merci.
0: Les AirPods, c'est le jeu du tu as failli le dire. On va créer le jeu du.
5: Non, mais j'étais pas sûr si c'était que à vous de dire ou si j'avais le droit.
0: Mais t'avais le droit, poteau, mais c'est très bien, t'inquiète pas. Florian, félicitations, AirPods pour toi!
5: Merci, merci beaucoup, c'est super cool.
0: Bah,
5: je suis trop content d'être passé, d'avoir pu faire un jeu et tout. Et donc, c'est top.
0: Eh bah, t'es adorable, merci mon poteau. 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Le plus dur, c'est de nous joindre. Hein. 0870 42 48, Katy Perry tout de suite. 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

0: Bienvenue la team, j'espère que tout le monde va bien, on est en plein festoche de Cannes, vous le savez ça.
1: Hein.
0: On voit que ça sur les réseaux sociaux, festival de Cannes, festival de Cannes, mais moi je vous amène pas à Cannes, je vous amène à Avallon dans Lyon. On va parler cinéma aussi. Vendredi dernier, le cinéma Le Vauban a proposé une drôle de soirée, une séance de cinémaille.
2: Cinémaille avec de, autour de l'ail, du concept de l'ail.
0: Non.
3: Mikey Mai.
0: Non.
3: La moutarde.
0: Mikey Mai.
3: Ouais.
2: Cinéma. Ah, autour de l'argent. La maille.
0: Non.
3: Maille. Maille.
0: Bon, le tricot, les gars.
3: Ah, oh,
0: bon,
3: la
0: enfin,
3: maille.
0: Non, la maille, le tricot. Bah, non, je sais pas, je vous confirme. Hein.
2: Pas,
0: il me parle de Moulaga, lui. Mais non, la maille du tricot.
1: Ah, oui.
0: Bah, bien sûr. Ambiance tamisée, c'est-à-dire qu'en gros, pas noir complet comme dans les salles de cinéma habituelles. Le film intouchable qui passe. Pour tout le monde, donc t'es vraiment dans la salle ciné du Vauban, mais avec les lumières un peu plus allumées que d'habitude, d'accord ? Avec tamisé, quoi. Et thé ou café mis à disposition des spectateurs. Et donc, pendant le film, tu fais ton tricot comme à la maison.
3: Ah, c'est pas mal. Je peux pas du tout faire ça, je ne sais pas faire deux choses à la fois. J'en suis... Là, par exemple, si je reçois un texto et que je le lis, je suis incapable d'écouter ce que vous me dites. Pas
0: ah
3: un
0: bon
3: mot, pas une syllabe. Ah non, mon cerveau est très bizarrement fait.
0: Mais genre, si tu faisais du tricot, tu pourrais pas regarder la télé en même temps?
3: Bah non, j'écouterais rien. En fait, parfois, ça m'arrive de faire un truc en regardant un film, je dois remettre trois fois la même scène, si même quelqu'un me parle ou passe devant moi.
0: Moi, il m'arrive, j'arrive très bien à faire... Moi, je fais deux trucs en même temps, c'est j'arrive à écrire un SMS et faire semblant d'écouter ma femme. C'est deux trucs en même temps.
2: Ah bah ouais, ouais, ouais.
0: Mais pas de l'écouter, hein.
2: Non.
3: Mais tu l'écoutes pas?
0: Genre, je l'écoute.
3: Est-ce que mon mec fait genre, il prétend vraiment m'écouter? Je dis, est-ce que tu peux m'écouter, s'il te plaît? Il dit, mais je t'écoute. Je dis, mais je n'ai pas tes yeux. Il fait, mais je t'écoute quand même. Je ne suis pas censée savoir si je n'ai pas ses yeux, s'il entend vraiment ce que je dis.
0: La technique, vous savez ce que c'est, hein? C'est, on te parle et tu fais, ouais, ouais.
2: Oui.
0: Ouais, ouais, d'un coup c'est quoi? Non,
2: non,
0: non, non, non.
3: Ouais.
0: Et ça repart. C'est la meilleure technique. Ouais, ouais, ouais. Quoi? Non, non, non, je suis bien sûr, non, non. Ah bon, et ça repart pour deux minutes.
2: Moi ça marche plus. Hein. Moi c'est, ça va très vite. Bah, qu'est-ce que je viens de te dire alors? Et là t'as pas l'info. Et là t'es dans le dur.
3: Oui, mon mec il dit c'est complexe à ce que je dis.
2: Ah,
3: je
2: ouais.
3: Dire tout
0: ah,
3: n'importe
0: ça
3: quoi.
0: Dire, ça veut dire faut qu'on en reparle plus tard. Quoi.
3: Ah, c'est complexe. Je te comprends, c'est complexe. Je te comprends pour me caresser dans le sens du poil. Il y a un tu as raison qui doit passer comme ça. C'est complexe.
2: Tu as raison, ça marche bien, ouais.
0: Mais parce que vous aimez trop débriefer les journées.
3: Mais en fait, les gars, on se voit pas de la journée.
0: Mais vraiment, en plus, je le dis avec tout mon cœur, je pense que vous avez raison. Enfin, je genre un peu, mais vous avez raison. En tout cas, ceux qui aiment bien débriefer les journées. Et c'est vrai que je suis en mode, la journée, je l'ai vécue, j'ai pas envie de la revivre et de faire un soirée diapo de ma journée. Mais je comprends que sinon, tu partages rien, donc je te donne raison.
2: Bah oui.
0: Mais c'est au-dessus de mes forces. Après une journée, j'ai pas envie. Laissez-moi, je vais pas refaire ma journée. Bah, 9h, j'ai eu rendez-vous avec lui, puis après, j'ai fait ça, puis Rémi a fait cette blague. Non. On l'a vécu, ce qu'on a vécu, on l'a vécu. Non. Place au futur.
2: Bah ouais, ouais. Bah, il faut avoir des sujets de conversation aussi, c'est ça le truc. En couple, le soir, c'est soit t'es sur ton phone, soit devant une série. Mais quand tu veux discuter, c'est le... On s'est vu avec ma femme là ce week-end pour en discuter justement, pour se parler de ça, pour se dire le soir, il faut qu'on se retrouve des petits moments.
3: Ah,
2: où on se parle.
0: Attention, poteau, attention. Je dis pas discuter, je dis refaire la journée.
3: Oui, mais toi.
0: Après, tu peux discuter d'un week-end, d'un truc, dire du mal de sa mère, ça me dérange pas. Mais refaire ta journée de hey, à midi, bah à midi j'ai mangé plus. Ah non.
3: Oui, mais si elle te fait sa journée, tu n'es pas au courant
0: parce
3: qu'elle
0: si
3: a fait.
0: Ça me va, ça.
3: Oui, mais il faut pas le portable du coup.
0: Ah non, mais ça va, parce que je vais faire semblant d'écouter.
3: Tu la boucles, les boucles,
0: tout va bien. T'as mis Impala, c'est ça?
2: Ouais.
0: C'est ce qui va arriver dans un instant. Ah là là, le Thibaut. Ah non, c'est tout de suite.
2: On
0: Thibaut, il aime trop, t'as mis Impala.
1: Ça nous va,
0: c'est
1: ton truc.
0: Ça nous va, Thibaut, t'es chez toi ici. Ah bah nous, on est tolérés ici. Allez, c'est parti.

0: Merci d'être là. 0870 42 48. Il nous offre, il nous reste, pardon, une Switch 2 à vous offrir qu'on n'a pas encore offert. Allez-y, venez vous inscrire. On va faire un jeu dans quelques instants. Le temps d'en trouver un, quoi. Et puis Julien Lib qui va arriver. Dis-moi où.
1: Bah là, hein. 16h-19h. Hein. Pardon, monsieur Combal. Hein.
0: Bah s'il nous écoute dans la voiture, juste c'est maintenant sur Énergie. Bougez pas.
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17: Et une soirée calme et douce, on pourra même observer les étoiles selon Météo France pour cette soirée et nuit à venir avec un vent d'ouest assez faible. Voilà de bonnes nouvelles. Les températures minimales demain matin voisinent de 9 à 12 et 15 degrés de Bandol à hier. Au programme de ce mercredi 20 mai, un soleil généreux tout au long de la journée. L'après-midi, quand même, un vent s'établissant à l'ouest assez fort sur la région toulonnaise, notamment et dans l'arrière-pays. Puis une atténuation par la suite des rafales atteignant 60 km/h. Les températures maximales au meilleur de l'après-midi de 22 à 25 degrés et 27 et 28 degrés de la Provence verte à la Dracénie. 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
0: Merci de nous choisir pour finir vos journées, pour terminer une journée de cours, pour terminer une journée de taf. Il y en a d'autres qui, bien sûr, continuent, qui ont encore plein de boulot à faire. On vous embrasse fort. Qu'est-ce qui te fait rire, Rémi?
22: Je croyais que t'avais dit pour terminer une journée de con. T'as dit une journée de cours.
23: Pour
24: terminer une journée de con.
23: Voilà. Sur la vie.
22: Cours, pardon. Je crois que tu nous retardes, Rémi. Vraiment, je crois. T'inquiète pas. Le mieux, c'est que tu restes là. Et nous, on va essayer de choper l'hélicoptère. Okay. Mais on dira à ta femme que
21: merci,
22: tu l'aimes.
21: Merci. Et à tes enfants, d'accord?
22: Merci. Ok, lâche la médaille, on lui donnera la médaille. Lâche-la.
21: Ça fait plaisir.
22: Sinon, on va pas s'en sortir. Ils ont annoncé le napalm, là ça tombe dans 2 minutes. C'est mieux que tu restes là pour tout le monde.
21: Pas de soucis, de toute façon, voilà. J'ai tout donné. Hein.
0: Tiens, je voudrais vous amener en Vendée. J'aime de plus en plus la Vendée.
21: Ah, c'est bien.
0: J'aime l'océan, j'aime de plus en plus. Noirmouth.
23: Noirmouth, c'est en Vendée. À chaque fois, je me plante, je dis des trucs qui sont pas en Vendée, des trucs en Vendée qui sont en Vendée.
0: Noirmoutier, l'Île-Dieu, un peu plus loin, bien sûr, on quitte la Vendée, mais j'étais il y a pas longtemps à l'île de Ré, La Rochelle, c'est la Charente-Maritime, là, mais c'est magnifique.
22: Ah ouais, l'Île-Dieu, extraordinaire.
0: Je l'amène en Vendée pour une idée de génie de la semaine. La semaine dernière, la ville a demandé, la ville de Génétouze, a demandé à toute la ville ses habitants. Oh, j'en peux plus, mais il est lourd.
22: Mais c'est le nom de la ville, ça sonne.
0: J'en peux plus, mais j'ai l'impression de faire une émission de radio avec mon tonton Michel. Tu sais, tu tires mon doigt. Attention, 10 camions, ouais.
23: Tu vas prendre une calculette, tu vas marquer Elbez.
22: Oui, je vais le faire. D'abord, il y aura écrit soleil, mais après, il y aura écrit soleil.
0: C'est pas possible.
22: Bon, alors qu'est-ce qui s'est passé à Génétouze?
0: Bon, Génétouze. La semaine dernière, la ville a demandé de l'aide à ses habitants pour une mission spéciale.
22: Ah bah oui.
0: Déménager la médiathèque en faisant une chaîne humaine.
22: Bah, bien sûr. Bien sûr, t'étais là. Quelqu'un a vu la chaîne ou pas? Juste pour voir, pour savoir.
0: Bah, on l'a.
22: Ça ressemblait vraiment à une chaîne, ça que je veux savoir.
0: Pourquoi ça pourrait ressembler à quoi?
22: Bah, je sais pas, une ambiance.
0: Ah ouais, une ambiance comme quoi?
22: Bah, une ambiance un peu avec des gens festifs.
0: Pourquoi?
22: Comme ce qu'on fait à Génétouze quand on passe à Génétouze. Moi j'aime beaucoup Génétouze.
0: Mais pourquoi? Qu'est-ce qui te fait autant rire avec Génétouze?
22: Mais parce que je sens que cette ville est funky et qu'elle fait pas tout comme tout le monde. Pas du tout, non, hein, monsieur.
0: Ça suffit à ton bonheur.
22: Ouais.
0: Bon, Génétouze donc, excusez-moi les habitants de là-bas. Plutôt que de charger des cartons lourds dans des camions, ils ont demandé en fait tout simplement de l'aide. Ils chargeaient des petits cartons et la nouvelle bibliothèque était située à quelques centaines de mètres. Les habitants ont fait une chaîne humaine et donc en fait ils passaient.
23: Ah,
0: mais attendez les gars, c'est le meilleur truc du monde. Et tout le monde passait le carton de l'ancienne médiathèque à la nouvelle.
23: Trop bien. Je peux un peu paniquer sur ce genre de truc de synchronisation des gestes, mais je trouve ça très mignon.
0: T'as juste à prendre un carton et passer à Micheline.
23: Oui, mais je suis capable de repasser le carton à la personne.
0: Toi, c'est moteur.
23: Mais
0: toi, c'est des problèmes. Là, on est sur un problème moteur.
23: Je vous rappelle que mes parents m'ont désinscrit de toutes les activités collectives pendant des années avant de trouver les ateliers du théâtre. Mais
0: non, du clown.
23: Oui, je pars à la danse pour ça. Et oui, je suis capable de faire foirer énormément de trucs collectifs à cause de mes problèmes moteurs. Je fais pas de vélo. Je tombe en pente. Je tombe en pente.
0: Attends, mais t'as pas juste un pied beau, t'as peut-être un truc de tête, t'es bancal. Mais t'es déjà mesuré, t'as peut-être une jambe plus petite que l'autre.
23: J'ai jamais su le problème, par exemple, même une pente qui n'est pas glissante, j'ai du mal.
0: Mais c'est-à-dire, ça te fait quoi?
22: Mais elle part, elle part.
23: Je tombe. Surtout quand ça descend.
22: Tu dévis vers les habitations.
0: T'es bancal.
23: Je fais des petits pas. Parfois, je descends sur les fesses. Je préfère.
22: Une rue sur les fesses.
23: Non, pas une rue, mais tu sais, un peu dans la forêt, quand c'est un peu en pente, je vois un peu des. J'y vais sur les fesses.
22: C'est un concept.
0: C'est une pierre. C'est une pierre ronde.
22: C'est une pierre.
0: Ça fait une pierre. Pareil. Hein. Les amis, je fais 5 minutes de quoi? De rien. Je voulais juste vous raconter. Bon, je vous embrasse à Génétouze. T'arrives avec partout.
22: Il a foncé.
0: On avance. J'ai pas que ça à faire. Julien Libre. On va faire de la vraie radio dans un instant. Je n'en peux plus de cet enfant.

0: Merci d'être là sur Énergie, on est tous ensemble jusqu'à 19h. Plein de choses qui arrivent encore dans l'émission, bien sûr. Il y a Rémi, il y a Oriane. Dans un instant, je vous remets un classique.
1: Ah,
0: vous vous rappelez Kekkon a fité avec Eminem?
2: Non.
0: Écoutez ça.

0: Shady ou un peu après 8 Miles?
1: Non, non, non, je suis sur 8 Miles, complètement 8 Miles.
0: Ah ouais, j'adore. Ah,
1: Love Yourself.
2: Oh, et tu sais, vous l'avez vu ce bonus dans le DVD, vous savez qu'à la fin, dans les bonus DVD d'8 Miles, il n'avait pas le droit de chanter, de rapper face à ses concurrents dans le film. Parce que le réalisateur lui a dit, surtout tu protèges ta voix, tu protèges ta voix. Sauf que les mecs en face le clashaient tellement, ils avaient été castés pour profiter de ce moment. Il coupe tout, il coupe la scène du film. Il dit au réalisateur, maintenant vous allez m'allumer ce micro. Et là, tu le vois éclater tous ses concurrents en live, puisqu'il avait rien prévu. C'est extraordinaire. C'est là que tu te rends compte de la bête de scène que c'est.
0: J'étais amoureuse de lui, mais pendant des années. Des années.
1: Comprends. Bon, Eminem. Ouais. Annabelle est avec nous. Ça va, Annabelle?
3: Oui, bonjour tout le monde. Bonjour Camille. Bonjour Oriane.
1: Bah, bonjour Annabelle. Bonjour. Merci pour la politesse. Ça fait toujours plaisir. Merci toi également. Bienvenue à qui de droit?
3: Merci pour l'accent.
1: Veuillez agréer mes sentiments distingués. Qu'est-ce qu'elle fait dans la vie, Annabelle?
3: Je travaille dans une compagnie d'assurance.
1: Oh, laquelle? On la connaît?
3: Sûrement.
1: 0315, 0 blabla?
3: Non, le même groupe.
1: Assureur militant?
3: Non.
0: C'est bon, slogan.
2: Ouais, t'es fort. Massif.
3: C'est quoi? Assurément humain.
1: Hop, hop, hop, c'est la GMF.
3: C'est ça, bravo.
1: Assurément humain.
2: C'est fort.
1: Ah, je me place là en assurance.
2: Ah, t'es fort.
0: Je suis peut-être chez eux. Je sais plus chez qui je suis.
1: Ah, bah, j'ai fait 2-3 coups d'assurance dans ma vie. Hein. J'en ai fait brûler des paillotes.
2: Ah, bah, attends, mon pote.
1: Un coup à la GMF, un coup chez MMA. Après, c'est pas simple. Faut te faire. Ben, bien sûr, faut te faire réassurer partout. Annabelle, on a envie de t'offrir un cadeau. Est-ce que t'as envie de gagner une Switch 2?
3: Ben ouais, carrément.
1: Eh ben écoute, c'est parti. Le principe est simple. Il y a une liste avec des choses à faire en ASMR. D'accord? À faire avec des bruits de bouche. À bruiter. Et j'ai tout simplement numéroter de 1 à 20 ces bruits. Donc l'équipe, je vous donnerai un numéro et vous devrez faire le bruit qu'il y a en face du numéro et ensuite dans la voiture vous essayez de deviner et Annabelle aussi bien sûr. Yes.
3: Okay. Allez. Ok, bon, pas de pisophone alors.
1: Ah non, là ça, non, c'est horrible. C'est quand t'as la phobie des bruits.
2: Ouais.
3: C'est ça.
1: C'est pas la phobie des soupes miso. Bon, ça serait hyper niche. C'est pas ça. On commence avec Oriane. Oriane, fais-moi la une.
0: Clic. Clic. Non. Si. Pourquoi pas?
2: Attends.
0: Clic.
2: Mais que...
0: Non, vous l'auriez fait autrement.
1: Non, j'aurais pas fait comme ça. Mais vas-y, Annabelle, t'as une idée?
3: Donc il y a une clé, c'est ça? T'entends un clic et après un bruit, c'est ça?
1: Bah, c'est le son, on peut pas t'aider plus. C'est le son que t'as entendu.
3: Non, mais c'est ce que je... Attends, ouais, j'entends pas trop bien. Elle peut refaire ou pas?
1: Une dernière fois.
0: Moi, je peux. Clic.
3: Ah, super. Un mixeur.
0: Presque, c'est une voiture qui démarre.
1: Oui, c'est quasiment un mixeur.
3: J'ai pas dit ça en première. J'ai pas dit ça en première.
1: C'est fou de dire presque. Une voiture qui démarre, un mixeur. Ah, oh, quasiment. Oh,
2: c'est fou.
1: Quasiment. Bah, une Micra, c'est un gros mixeur. Hein. Tout simplement. C'est fou de dire presque.
0: Alors,
1: pardon, c'est.
3: Non, mais le clic, j'ai pensé à la clé. Je suis là, j'en veux.
1: C'est.
0: Ça, c'est une tondeuse.
2: Ah bah attends, attends. C'est une deux temps, c'est une deux
1: Vas-y,
2: temps.
1: Vas-y, ferme une voiture qui démarre.
2: Ah bah elle est au diesel, hein, donc c'est calme.
1: C'est une Subaru, c'est un V6.
2: C'est une Subaru.
1: Ah ouais,
2: elle est un peu quittée.
1: Ah ouais, jolie. Attends, mais garde-la là parce que là, déjà...
2: pardon, tant pour moi. Mais là, mais bon, place de livraison, ça va encore coûter deux ailes.
1: Rémi,
4: oui,
1: tu me fais numéro 6. C'est pas bon hein, pour le moment.
2: Ah ok, let's go. Attends, pardon, pardon. Pardonnez-moi. C'est un peu niche.
1: Il est fort. Hein.
0: Oui.
1: C'est très bien. Annabelle, est-ce que t'as une idée?
3: Un clavier d'ordinateur?
1: Ah non, c'était quoi, Rémi?
2: C'était des claquettes.
1: C'était pas mal.
0: Mais ça aurait été un bon clavier.
2: Ouais, mais un clavier vraiment
3: fou.
2: Des claquettes. Une personne qui fait des claquettes.
3: Des claquettes.
1: Oui, des claquettes avec
3: des chaussures.
1: Avec des chaussures, exactement. C'était pas mal, refait.
3: Ah non.
1: Ah, franchement, c'était pas mal.
2: Ouais,
1: t'es dur.
2: Ouais, ouais.
1: Thibaut, attention, c'est à toi. Thibaut.
4: Allez.
1: La numéro 17.
4: Ok.
1: C'est parti. Ping.
2: Oula.
4: Ok, ok. J'y vais. C'est parti, je me lance.
1: Ok.
4: Hop, là, je me lance. Hop. Ça va vite à la fin.
1: Annabelle.
3: J'ai pas d'idée. Vraiment.
1: Alors, c'est dommage parce qu'il allait partir pour donner un vrai indice, puisqu'il a commencé en faisant ping, pong, ping, pong, ping, pong, pong, ping, ping, pong, ping. Je pourrais un peu
3: alors,
1: aider.
3: Je l'ai du coup.
1: Bah non, mais c'était bien sûr une partie de ping-pong. Ah ouais. Ça fait déjà 3 mauvaises réponses. Ouais. Mmh. Attention, Oriane.
0: Tu fais pas toi ?
1: Non.
0: Non. Sans façon, non.
1: Oriane, la 12.
5: Un mixeur cette fois, non ?
0: Non. Il y a Rémi qui mime des trucs.
1: Annabelle.
3: Ah, j'hésite. J'ai droit à 2 essais ou pas ?
1: Non.
3: Non, non. Une perceuse.
1: Ah, ouais, une perceuse. Oh, yes. Tous jouent sur la dernière, c'est simple. Annabelle, tu trouves la dernière, c'est gagné, la dernière de Rémi. Tu trouves pas, malheureusement, ce sera perdu.
2: Oh, la pression.
1: Tous jouent sur la dernière.
3: Ouais. Rémi, je compte sur toi.
2: Je vais faire le max, promis.
3: Merci.
1: Attention. Rémi.
2: Ouais.
1: La 20.
2: Ok. Alors, écoute tout.

0: peux pas faire mieux.
1: Quoi, c'est ça?
0: Ah bah oui, bah tu franchement.
1: Annabelle.
2: C'est, ça peut être une action en fait ou...
1: Ah non, non, c'est un objet.
2: C'est un objet. Oh, je sais pas.
1: Aïe.
2: J'ai plein de choses. Non, mais si, je vais dire quelque chose. Hein. Une bouteille bon vide.
1: Non, c'était pas une bouteille d'eau. Non.
3: Il y avait de l'eau. Glou.
0: Il y avait de l'eau.
3: Glou.
1: Mais non, mais ça fait. Il y a un bruit dans un jacuzzi.
0: Ah ouais.
2: C'était un jacuzzi,
1: mais introuvable, Annabelle. Hein. T'en veux pas? C'était introuvable. Rémi, ah ouais, là sur la dernière, c'était dur.
0: Bah, c'est dur, un jacuzzi.
1: Non, mais t'avais l'ambiance bain, mais après, tu faisais pas le.
3: Non, mais en fait, tu gémissais, donc on.
0: Mais parce que je fais la personne qui se détend dans le jacuzzi, faut tout écouter,
2: c'est
0: une pièce.
2: Il y avait
0: peu de monde. On en a plus à l'hôtel, là.
4: Vous me vérifierez le pH de son jacuzzi en partant, parce que m'a l'air bien dégueu, son jacuzzi. Annabelle, je suis désolé, malheureusement, ce sera pas gagné. On a passé un trop bon moment avec toi, mais je suis désolé. Ça suffira pas pour la suite, ça suffira pas, pardon,

0: Oh, je vous régale ce soir sur Énergie. J'espère que vous prenez autant de plaisir que nous. Jennifer Lopez, Save Me Tonight qui arrive.
1: Yes.
2: C'est nouveau?
1: Bien sûr que c'est nouveau. Attendez, c'est nouveau?
2: Apparemment.
1: Non mais les mecs. Ah bah oui, c'est un remix avec David Guetta.
3: Ah c'est David.
1: Ah bah bien sûr, il y a toujours mon David derrière, y a toujours mon David qui passe une tête.
3: Ah oui.
0: Jennifer Lopez, Save Me Tonight, voilà ce qui arrive sur Energy. Le jeu de l'injustice va débarquer aussi. Restez dans, avec vous jusqu'à 19h.
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0: Qui va écouter Gillo?
1: Oui, moi.
0: Ah là là, Jennifer Lopez, tout de suite, Save Me Tonight sur Énergie. Elle en est où sentimentalement, Gillo? Elle est toujours avec Ben Affleck ou pas?
2: Ah bah non, ils ont divorcé.
0: Ah, on les voit tout le temps ensemble sur les tapis rouges.
3: Ils ont le droit de rester proches, hein.
0: Bien sûr, c'est ça que je demande, s'ils sont ensemble ou jusqu'au pain, moi y a pas de mal.
2: Tu les as vus ensemble sur les tapis rouges?
0: Ah ouais? Je crois même au Met Gala ou pas loin, ils sont allés ensemble.
2: Non, pas du tout.
3: Après, ils font des courses de Zumba ensemble, mais c'est des potes.
2: Tu confonds Chalamet et Kylie Jenner, je pense.
0: Non, mais je confonds pas Kylie Jenner et Jennifer Lopez, je suis pas complètement Alzheimer.
2: Mais ils ont divorcé il y a 3 ans.
0: Mais ils sont déjà, ils étaient très amis pendant qu'ils étaient séparés, avant de se remarier. Ils se sont remariés et rien ne les empêche d'être restés copains. Mais peut-être qu'ils se sont remis ensemble. Anna Serena, elle a bien plus au courant que nous. Notre Bastiaise qui gère le service Info People.
4: Ouais, en fait, ils font beaucoup d'avant-premières où ils sont les uns avec les autres pour se soutenir. Mais effectivement, on ne sait pas s'ils sont remis ensemble. Il y a quelques photos où on les voit très très proches. Mais bon, quand il y a un flou,
0: deux fois,
4: il y a un loup.
5: Et ceci ne nous...
0: Ah, quand il y a un flou, il y a un loup. Regardez-la, moi.
5: Ceci ne nous regarde pas.
0: C'était quoi, ça, déjà?
5: Les inconnus.
0: Ah oui, c'est vrai. Je me dis, ça me parle, ce truc.
3: Ouais, c'est très...
0: Gillo, donc on l'écoute. Bon, c'est plus où elle en est. J'espère qu'elle sait où elle en est, en tout cas, et que son cœur se porte bien. Save Me Tonight, voilà ce qu'on écoute. Dans nos...

0: est sur Énergie. Regardez qui on accueille dans le studio. Regardez-le, le beau gosse.
1: Oh là là, le beau gosse,
0: le gendre idéal. Hein.
2: Salut mes amis, salut Rémi.
1: Salut.
0: Il commence. Regardez-le avec son petit pantalon beige, sa petite chemise bleu, le Rotary Club.
1: Attends, puis c'est du velours côtelé ça, cette petite chemise.
2: Ouais.
1: Ouais.
0: T'es beau parrain. Pardon, c'est Charlie hein, qui prend la suite avec la hitlist et qui est également dans le super show avec Louis et Marie à partir de 22h. Charlie, est-ce que tes beaux-parents ils t'adorent? Toi tu dois être.
2: Ça se passe très bien avec Céline et Patrick, ça se passe très bien. Ouais. Je les embrasse. Hein.
0: Tu les vouvoies?
2: Ouais, je les vouvoie. Ouais, j'ai du mal. Pour vous tutoyez?
1: Non, j'ai toujours vouvoyé moi.
3: Ah ouais? Je vouvoie aussi.
0: Bah, moi ma belle-mère veut que je la vouvoie, mais mon beau-père, je lui dis tu hein. J'ai ma gueule.
1: Ta belle-mère, elle veut que tu la vouvoies.
0: Bah, elle m'a jamais proposé, c'est elle qui m'a proposé. Mon beau-père, en deux secondes, il m'a dit on se tutoie, il n'y a pas de ça.
3: En fait, ça dépend des moments. Fin de soirée, j'avoue qu'il y a quelques tues moi qui partent.
0: Moi, je trouve ça ridicule. Et moi, mes parents, c'est pareil. Ma femme, elle tutoie mon père et elle dit vous à ma mère. Et je trouve ça ridicule maintenant. Et comme sa vie se fait tellement longtemps et tout, tu dis mais tutoyez-vous.
1: Et ben, tu sais pourquoi? Tu laisses toujours une petite distance avec la belle-mère. J'ai vu ça. Moi, j'avais un peu ça. Tu vois, j'avais ce truc de la belle-mère, tu vous vois, et le père, c'est souvent un peu hey, salut, tu vas bien, toi? Comment il va,
3: non,
1: Christian?
3: Moi, je pense que ou tu vous vois les deux ou tu tutoies les deux.
1: Il y a deux écoles. Il y a deux écoles.
0: Toi, tu vous vois les deux, toi?
2: Ouais, du respect, ouais.
0: Mais c'est pas un manque de respect, tu croyais que tu me racontes?
2: Non, mais au moins, vous voyez, ça met un petit peu de respect. Moi, j'aime bien, c'est cool, même si l'ambiance est très détente.
0: Regarde-moi le châtelain, là.
3: L'ambiance est très détente, on se fait des blagues.
0: Oui, après, c'est normal.
2: Je vous vois mes parents.
0: Attention, parfois, même quand ça commence à pas chauffer pendant la chasse à cour, attention, j'ai dit à mon père, j'ai dit faites attention parce que vous montez sur le temps, c'est pas n'importe qui, là. Là, c'est quand même un vrai canasson, là. Et il me répond, tu verras, on verra ça ce soir quand on mangera chez Balkany. On réglera les trucs. Non, il nous arrive aussi dans la famille. Ah, il se crêpe aussi chinois avec.
2: Avec Balkany, je tutoie parfois.
0: Une fois, il s'est largué, Charlie, il a dit, comment il s'appelle ton beau-père?
3: Patrick.
2: Ouais, Patrick, ouais.
0: Patrick, est-ce que ton terrain est constructible? Bon. Il a pété les plombs. Mais il est revenu tout de suite à la raison, bien sûr, évidemment. Bon, les copains, on n'est pas là pour rigoler, hein. On n'est pas là pour parler de Patrick, on est là pour faire le jeu de l'injustice.
2: Ouais.
0: Jeu de l'injustice, qu'est-ce que c'est? Bah, c'est le jeu le plus injuste du monde qui a l'image de la vie. La vie, elle est comment? Elle est injuste.
1: Complètement injuste.
0: Principe est simple. Des questions de culture générale. Mais celui qui gagne la manche peut éliminer qui il veut. C'est souvent Charlie et Rémi au premier tour. Même si Thibaut joue un petit jeu un peu sournois.
4: Ah, je fais, attention, je joue mon petit jeu à moi de mon côté.
1: Ouais, un peu vicieux.
0: Mais là, il surfe sur le clash Rémi. Charlie, il arrive à se mettre au milieu.
4: Je me faufile.
0: Regarde-le-moi.
1: Puis qu'il a la moustache d'Artagnan là, hein, il pique, hein.
0: Il pique les fesses.
1: Il pique le fleuret là, paf, dans les côtelettes.
4: T'inquiète pas, le fleuret, il est de sortie. Là.
0: Ouais. Voilà. Thibaut la brocante. C'est Thibaut la brocante. Bon, les copains, les questions sont là. Tu veux les voir? Regarde, hop, trop tard, elles sont déjà
3: prêtes. J'en ai vu une. Filou.
0: On y va. Voici. Le premier tour, je vais commencer avec Charlie.
4: Ah.
0: Parce que c'est quand même souvent le champion.
1: Oui, mais ça lui fait une question de plus à chaque fois.
0: Mais il paraît qu'il y a un avantage, il est souvent champion. Charlie, bonne chance, c'est parti. Une minute de questions pour le premier tour. Vous êtes 4, vous éliminez de tour en tour, bien sûr. À la fin, il n'en restera qu'un. Top chrono. Qu'est-ce qui débute le 11 juin et se termine le 19 juillet?
4: La Copa del Mundo.
0: De football, bien sûr. Oriane, cite-moi au moins un artiste qui chantera à la mi-temps de la finale de la Coupe du Monde.
3: Shakira.
0: Bonne réponse. Thibaut, dans quelle capitale est né le tout premier métro?
4: Londres.
0: Oui. Rémi, quel est le prénom du rappeur Oli? Olivio ou Olivier?
1: Olivio.
0: Olivio, bonne réponse. Charlie, quel acteur joue Truman dans le Truman Show?
4: Jim Carrey.
0: Oui. Oriane, quelle pipe à long tuyau fumaient les Indiens d'Amérique du Nord?
3: Oh. Le calumet?
0: La chicha, non, le calumet. Thibaut, qui a écrit Cendrillon en 1697?
4: Alexandre...
0: Allez, ciao. Charles Perrault. Rémi, dans quelle ville européenne se trouve le musée du Prado?
1: En Italie,
0: Madrid. Charlie, que signifie le R de DRH?
4: Ressources.
0: Oui. Oriane, quel sens est touché chez quelqu'un d'astigmate?
3: La vue.
0: La vue. Thibaut, Jules a rempli deux fois le Stade de France. Comment s'appelle Jules en vrai?
4: Il s'appelle Julien.
0: Allez, je prends. Et Rémi, quel type d'animal est la linotte?
1: Une rascasse.
0: Un oiseau. C'est fou de dire quel type d'animal est une linotte et de sortir un type d'animal. Ouais. De sortir un animal. La rascasse.
1: La rascasse.
0: Qui est en poisson, donc.
1: Bah oui, qu'on met dans la bouillabaisse, bien sûr.
0: Rémi, 1 point.
1: Ah là là.
0: Thibaut, 2 points. Charlie et Oriane, 3 points. Ça va se départager sur une ultime question. Bonne chance, rapidité. Oriane, Charlie. Qui est pour moi le père du père de ma mère?
3: Le père de ma mère, mon grand-père?
0: Mauvaise réponse.
3: Le père du père de ma mère.
0: Charlie, ah, il n'a même pas cherché. Mon arrière-grand-père.
3: Quelle idée.
0: Bravo, Charlie, champion de la première manche. Charlie, qui est-ce que tu fais sauter?
2: Rémi, donne-moi un argument pour pas que je te fasse sauter.
1: Bah, change un peu, tu vois, diversifie un peu ton offre. Fais tomber Thibaut, il le sait. En fait, tu le sais, tu vas essayer de te vendre et tu vas essayer de machin, après, mais à chaque fois ça devient.
0: C'est vrai que tu diversifies pas l'offre. Après, bah oui. Au bout d'un moment, on va se tourner, on va quitter MyCanal, on va aller sur Disney+.
1: Bah oui, c'est marrant, c'est toujours la même chose. Bah vas-y, élimine-moi, regarde, je mets déjà le bouton en vert.
5: On n'entend plus, voilà.
2: Ok.
6: Alors, sentence.
1: Eh les gars, c'est.
0: Il a tout essayé.
5: T'es au pied du mur, t'es au pied du mur.
3: C'est parfait, fais donc ça, éteint.
0: Charlie, champion de la manche précédente, je recommence avec toi. 45 secondes cette fois-ci de questions. C'est parti, top chrono. Charlie, quel couple d'anglais vient de devenir milliardaire?
2: Beckham.
0: Bonne réponse. Oriane, à quel objet associe-t-on Damoclès?
3: L'épée.
0: Oui. Thibaut, quelle est la couleur de la bande la plus haute du drapeau lituanien?
1: Mais il est vert.
0: Il est jaune. Charlie, comment s'appelle celui qui va succéder à Tim Cook à la tête d'Apple?
2: Je sais pas.
0: John Ternus. Ouais. Oriane, 9 x 6.
3: Ah, 63.
0: J'aime pas. Thibaut, quelle rivière passe à Chartres?
1: La Loire, le Loire.
0: L'Eure.
1: L'Eure et Loire, bon.
0: Charlie, quel John a reçu une palme d'honneur à Cannes?
2: John...
0: Travolta. Oriane, quel objet peut être circulaire ou sauteuse?
3: Si.
0: Oui. Thibaut, quelle voyelle ne met-on jamais d'accent circonflexe?
2: Oui, mais je... Le A?
0: Le Y. Si,
2: ouais.
0: Les scores. Charlie 1 point, Thibaut 0. Oriane 2 points.
3: Oh, on s'en fout des maths. Alors, je déteste les tables, ça me stresse. C'était évidemment pas ça la réponse.
1: C'est
3: table,
1: ouais.
3: Qu'est-ce que je. Y a plus Rémi?
5: Non. Charlie ou moi?
0: Rémi, il fait signe de faire sauter Charlie. Il joue plus, mais il continue de faire signe de faire sauter Charlie.
2: Très bien. Pourquoi tu fais ça, toi?
5: Pourquoi tu fais ça? Il est marrant, lui.
3: Non, mais je vais garder Charlie pour le jeu, pour que ça brille un peu. Non, pas que ça ne brille pas avec toi, mon chat.
5: Enfin,
3: c'est pas ça que je dis.
5: J'ai bien compris.
0: Oriane, j'ai remarqué un truc. Ouais. La décision est prise, on revient pas.
3: Je sais ce que tu veux dire.
0: Mais non, mais. Thibaut, tu dis toujours c'est mon chouchou, tu l'élimines tout le temps, tu gardes ton Charlie, je pense qu'il t'a tapé dans l'œil, il arrive en tout cas à créer quelque chose en toi qui te donne envie de le garder. Je sais pas, c'est un peu toxique, mais.
3: Je pense qu'il a une emprise évidente sur moi, il va me faire perdre, m'a déjà fait perdre.
0: Là, j'ai l'impression de regarder mon roi.
1: Ah ouais,
0: il a une emprise sur toi et du coup, tu n'arrives pas à l'éliminer, t'élimines le plus gentil, tu passes ton temps à dire on a fait la matinale ensemble, je l'adore, c'est mon chouchou, et tu l'élimines. Parce que ça fait plein de fois que les deux se retrouvent en finale, parce que lui, il saute toujours en premier.
3: Oui.
0: Et tu gardes systématiquement Charlie tout en disant allez, pour une fois, mais c'est tout le temps.
3: En fait, Charlie, c'est un peu le grappin sur la petite peluche Pikachu. Tu es mon grappin. On a une relation et à chaque fois, il me laisse tomber à la fin, comme ça.
2: Ouais, moi, je veux bien être ton grappin un jour.
3: Non, mais il a raison. Je ne faisais pas attention. Camille a raison. Et je ne le ferai plus. C'est la dernière fois.
2: Merci. T'es une fille bien, Aurélien.
5: Ouais.
2: N'oublie jamais. Oui. T'es vraiment une fille super.
0: En tout cas, t'as sauvé Charlie qui va pouvoir continuer tout de suite. Charlie. Tu n'es pas le champion, c'est Oriane, pardon, la championne de la manche précédente.
3: Tout de même.
0: Oriane, je commence avec toi, 30 secondes de questions, il n'en restera qu'un, c'est parti, top chrono. Quel est le nom italien de la ville de Turin?
3: Torino.
0: Oui. Charlie, quelle partie du corps est désignée par le mot guibole?
2: Les jambes.
0: Oui. Oriane, donne-moi au moins une des deux équipes qui jouera la finale de la Coupe de France de foot vendredi.
3: Auxerre.
0: Lens et Nice. Charlie, quel code télégraphique utilise un alphabet fait de traits et de points?
2: Le binaire.
0: Le morse. Oriane, quel mot désigne la cicatrice laissée par le cordon ombilical?
3: Je sais pas.
5: Mais enfin mais...
0: Le nombril.
5: Le nombril. C'est pas possible.
2: C'est dur, hein.
0: Oriane, un point. Charlie, un point. Oriane, mais c'est
3: cicatrice.
0: Pas possible.
3: Pardon, je n'ai jamais considéré le nombril comme une cicatrice.
0: Bah, si.
3: Vous êtes là outré. Excusez-moi, beaucoup de gens dans leur voiture se disent à la raison de ne pas savoir.
1: Non, je pense pas.
2: Moi,
1: l'autre le morse là.
5: Et le binaire.
0: Rapidité pour le champion du jour.
3: Ah.
0: Dans quel jeu faut-il arriver sur la case 63 pour gagner?
3: Si le jeu
0: pas,
3: de loi.
0: Bonne réponse.
3: Nous voilà bien. Je me suis rattrapée.
0: La championne. Alors, tout tourne autour d'elle, hein. Autour de sa cicatrice.
3: De mon petite. Non, mais j'apprends un truc, c'est une cicatrice.
1: Bah, il coupe, bien sûr.
3: Ah oui. C'est oui, c'est un trou, c'est une cicatrice, bah ouais, oui. T'as raison.
1: On n'a pas tous la même d'ailleurs, tu regarderas. Si tu as des nombrils dans ta vie, tu verras.
3: Non, mais ça va, je suis pas complètement con.
1: On en a vu énormément.
3: Je sais que tous les nombrils ne sont pas les mêmes.
1: Permets-nous d'en douter.
0: Charlie, tu vas prendre la suite maintenant ?
7: Ouais.
0: Et bah, juste après avoir écouté un peu de DC's Mélodrama.
7: Ah, super.
0: Parce que c'est plus dans ta hitlist, ça ?
7: Ah, ils sont un peu dans le classement.
0: Ah, il peut y être.
7: DC's et Théodora, ils
0: sont. Et bah, pour nous, pour le plaisir, on écoute ça. Et dans un instant, on se dit au revoir tout le monde, on vous annonce.

0: Vous êtes là avec nous, comme tous les soirs, vous nous écoutez sur l'appli Énergie en podcast. Bien sûr, je vous rappelle qu'il y a le Ça s'est passé pendant la pub, hein, qui est une séquence que pour vous, exclusive pour vous qui nous écoutez en podcast. Charlie, c'est quoi la suite?
1: C'est parti là pour une petite liste. Je sais que Rémi en avait envie.
2: Ah, merci.
1: Le classement des 40 plus gros hits à connaître à 22h autour du Super Show. À la bien.
2: Sans invité encore?
1: Ouais, pas d'invité ce soir. Non, ce soir tranquille.
3: Et il invite personne.
2: C'est fou quand même, hein. C'est quoi? Faut être sur un WhatsApp? Dites-nous.
1: Ah, pour vous que vous veniez?
2: Ouais.
1: Bah, on est en train de caler une date avec.
2: Arrête!
1: Ouais, on est en train de caler une date.
3: Ah, oh, trop bien!
2: Ah, c'est cool! Non, vraiment?
1: Ah oui, non, attends, moi je parlais de Camille.
3: Quand on dit c'est plusieurs personnes, mais Henriette et Camille.
1: Ah, d'accord. Non, je crois qu'il y a un malaise, pardon.
3: Ah, ouais.
1: Non, Thibaut aussi, je parlais de Thibaut.
2: Ah, merci. Merci.
3: Il n'y a pas de soucis.
1: Ah, une tête, Rémi, il n'y a pas de soucis.
3: Ah, wow. Si tu en téléphone, attends, on aura un phoneur.
2: Je serai un
3: petit insert.
2: Un auditeur.
1: Salut. Bienvenue, Rémi.
3: On ferait croire.
0: Les copains, c'est le programme de la soirée sur Énergie. On vous souhaite de passer une très, très belle soirée. On se retrouve demain, 16h. Ciao, tout le monde.
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5: Oh, chaleur!

0: soir, vous rentrez à la maison, il y a des bouchons. Eh bien écoutez, vous allez pouvoir chanter plus longtemps avec Lightless Energy. C'est Charlie, on y va.
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0: Allez.
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0: Eh, c'est le rendez-vous des superstars jusqu'à 22h. La Hitlist Energy, le classement des 40 plus gros hits à connaître. On va en démarrer à nouveau. Un classement inédit ce soir. Vous allez découvrir votre tout nouveau hit préféré. Et juste avant, récap du top 5 d'hier. Pour s'ambiancer, il était 5ème hier. Vous connaissez peut-être déjà par cœur. Voici Gims.

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0: Mardi soir, on termine bien la journée, c'est Charlie, c'est Late List Energy, vous n'êtes pas tout seul hein, ce soir pour rentrer à la maison. Hey! Vous êtes en covoite, entre collègues, en famille, peut-être dans la voiture, bah vous êtes entouré des plus grandes stars du monde. Tous les soirs, 19h, 22h, c'est Late List Energy, c'est les 40 plus gros hits à connaître en ce moment. Elles sont toutes là, hein, les superstars, elles sont toutes. Il manque peut-être Taylor Swift. Non, c'est bon, elle était là. Taylor Swift était juste derrière Bad Bunny. Je l'avais pas vu. Incroyable. Du coup, on va se régaler. Il y a de quoi chanter toute la soirée. On va se faire plaisir. Nouveau classement de Late List Energy qui démarre juste après Alex Warren, l'américain avec sa voix de ouf. Il était numéro 1 hier. Écoutez.
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29: À l'occasion de la fête de la nature du mercredi 20 mai, une sortie est organisée pour explorer la vie fascinante des sols au programme Balade Naturaliste, atelier ludique et animation pour petits et grands pour toute la famille. Le rendez-vous est donné à l'entrée du Cap Lardier, la cabane du parc national gratuit, sur inscription obligatoire par contre au 04 94 55 12 deux fois. 04 94 55 12 deux fois, la fête de la nature à la Croix-Valmer. Sur la scène du théâtre de l'Esplanade à Draguignan ce mardi 19 mai, 20h30, Electrobac dans le cadre du festival Playback. French Fuse, Jerry Manoukian est un producteur et pianiste français originaire du sud de la France, formé au Conservatoire et au Ballet National de Marseille. Véritable explorateur du web, il déniche des pépites insoupçonnées, tout comme des standards classiques, et les transforme en compositions et arrangements originaux, générant une authentique émotion auprès du public. Plus d'infos ainsi que toute la programmation à venir, théâtreandrasseni.com. Et comment réussir réussir son burn-out? Réponse avec Fanny Pochol ce week-end au Café Théâtre Le Lézard à Cogolin, une comédie piquante sur le monde du travail. Les Réza, lesardurère.com, lesardurère.com ou 06 14 80 92 91. 06 14 80 92 91. Vivez la rencontre inédite entre gospel et classique avec le Gospel Philharmonique Experience à Fréjus, samedi 30 mai à 21h, Gospel Live au Théâtre Romain. Plus d'infos sur villedefréjus.fr pour la programmation des animations à venir, villedefréjus.fr. Vous êtes fan de street art, le rendez-vous à Grimaud du lundi 18 au samedi 23 mai à l'initiative de la mairie de Grimaud. Pendant une semaine, des artistes investissent des sites d'exception, des ruelles médiévales du village à l'ancien hôtel en friche, le Kilal, jusqu'à Port Grimaud, entre collines surplombant la mer et panorama pittoresque. L'art urbain dialogue avec les lieux, offrant au public une expérience immersive unique où passé, présent et création contemporaine se rencontrent du lundi 18 au samedi 23 mai. C'est à Grimaud. Plus d'infos sur grimaud.fr. 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

0: vous avez choisi la bonne radio. Ce soir, c'est Charlie, c'est Lightlist Energy. On y va. Allez.
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0: Et là, ça rigole plus. Hein. Jusqu'à 22h, c'est parti. On va découvrir les 40 plus gros hits du moment. Que des hits, que des superstars sur Energy. Coralsen qui arrive juste après Gims. Et la Boss Lady,

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0: C'est mardi soir, bon retour à la maison, vous avez fini la journée. Maintenant c'est votre moment de détente à la cool, c'est Charlie jusqu'à 22h. La Hitlist Energy, comme d'hab, le classement des superstars, les 40 plus gros hits à connaître, pour remplir toutes vos playlists avec les vacances d'été qui se rapprochent. Eh, est-ce qu'on sert à des groupes WhatsApp, des groupes Messenger, ça commence à s'écrire, pour prévoir les vacances de cet été? Eh bien écoutez, moi je m'occupe de la playlist et de vous faire découvrir toutes les meilleures nouveautés avec Shakira qui est de retour, 36e ce soir du classement de la Hitlist Energy. Shakira, Shakira, elle arrive juste après Taylor Swift.
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petit Bad Bunny, tiens, pour vous mettre bien ce soir, vous rentrez à la maison, vous sortez du sport peut-être. Voilà, ça c'est votre récompense. À Benito qui arrive dans la hitlist Energy, Bad Bunny. Les 34e ce soir du classement des 40 plus gros hits à connaître. Faut connaître les paroles par cœur avant l'été, hein, bien sûr. Bad Bunny est sur Energy, juste après Ray.

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Ça c'est le mardi soir comme on aime, bienvenue sur Énergie, c'est Charlie avec une des plus grandes stars du moment qui arrive. Peut-être que vous avez vos places pour l'avoir l'année prochaine à Paris. Olivia Rodrigo est sur Énergie juste après Miley Cyrus.

0: J'adore, Louisa arrive dans la hitlist énergie ce soir, elle est 27ème du classement. On l'a découverte l'année dernière, Louisa avec Soleil Bleu, elle avait percé de ouf, elle était partout, elle était sur toutes les stories Insta. Franchement, une story sur deux pendant l'été, c'était du Louisa. Elle est de retour avec un nouveau hit qui s'appelle Jetlag, qu'elle est venue nous présenter dans le Super Show Energy. Tous les soirs, c'est 22h minuit, c'est votre bande de potes préférée. Elle est venue nous voir, Louisa, très bon délire, très good vibe. Vous avez le podcast qui est dispo sur l'appli Energy, sur tous les applis de podcast. Et pour découvrir ce nouveau hit, c'est maintenant. Restez sur Energy, elle est 27ème. Et Gims, Muggy arrive juste après.
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Ah, c'est votre petite récompense si vous avez bien bossé toute la journée. Là, ça y est, votre mardi est terminé, vous rentrez à la maison. Vous avez faim, c'est tout à fait normal. Il est 20h32, on est en direct, c'est Charlie, c'est Lightlist Energy. Les 40 plus gros hits du moment et votre moment de détente, bah, c'est aussi pour découvrir des nouvelles petites pépites. Hein. C'est fait pour ça. Jusqu'à 22h, toutes les meilleures nouveautés sont sur Energy avec Vita qui arrive 22e et juste avant. C'est peut-être le hit le plus stylé du moment. Voici Temper City sur Energy.

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Entouré de hits, entouré de stars pour votre nuit de boulot, c'est Charlie, c'est la hitlist énergie. Vous avez choisi la bonne radio, hein, comme d'hab, pour vous accompagner, même si vous rentrez tranquille à la maison, vous avez un peu de route ce soir. Détendez-vous, profitez, c'est les 40 plus gros hits à connaître. C'est la hitlist énergie jusqu'à 22h avant le retour du super show. Et ça, c'est le nouveau hit de Shakira et vous mettre dans l'ambiance un petit peu. 15ème.

0: Radio ce soir, il est bientôt 9h15, bienvenue sur Énergie, c'est Charlie avec Gilo qui arrive, alors. Ah là, si vous attaquez votre nuit de boulot, restez là. Gilo arrive avec David Guetta, énorme nouveauté, nouveau hit à découvrir ce soir dans Lightlist Energy. 11e du classement des 40 plus gros hits à connaître. Miles Smith, aussi le phénomène britannique, 12e du classement. Et puis à 22h, oubliez pas, soirée entre potes comme tous les soirs, 22h, minuit, super show Energy. On va se marrer avec Louis et Marie, toutes les émissions qui sont dispo en podcast sur l'appli Energy. N'hésitez pas à aller checker ça. Et si vous êtes au boulot, du coup, bah, bon courage.
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Et hey, comme tous les soirs, vous savez qu'il y a son entrepote hein, ce soir sur Énergie, 22h minuit, retour du super show Énergie. Nouvelle soirée à se marrer et juste avant termine le top 10 de la hitlist, les 10 plus gros hits du moment. Là, c'est que des pupitres, hein, que des stars. Avec le nouveau Taïk qui arrive 7ème, juste après Tay Tay.

comme tous les soirs à partir de 22h. Dans un tout petit quart d'heure, c'est soirée entre potes sur Énergie, c'est retour du super show. 22h minuit, on est là pour vous donner de la force si vous êtes au boulot. Et juste avant, le top 5 de Late List, les 5 plus gros hits à connaître en ce moment. Peut-être que vous les connaissez déjà tous par cœur. Avec Alex Warren qui arrive sur Énergie, il y a une voix de ouf, 4ème juste après Polak.

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0: Et ouais, c'est le plus gros hit du moment, hein. Tame Impala et Jenny, numéro 1 ce soir de la hitlist énergie, c'est Charlie. Et bah, comme d'hab, comme tous les soirs, 22h minuit, c'est parti, super show énergie, les meilleurs moments cette semaine.
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0: Voilà, c'est ça, les meilleurs moments du Super Show Énergie, 22h minuit toute la semaine, ou en tout cas le moins pire, hein, ce qu'on a trouvé de plus potable, c'est tous les soirs, c'est soir entre potes, hein, 22h minuit. Louis et Marie sont pas là cette semaine, mais du coup on se fait plaisir jusqu'à 22h, là au champ direct, hein, c'est 22h tout pile, peut-être que vous aussi bah, vous êtes au boulot, comme d'hab, vous mettez énergie à partir de 22h, d'ailleurs vous avez été très nombreux et nombreuses à nous envoyer des messages hier, nous demander pourquoi est-ce qu'on n'était pas en live sur le Twitch d'énergie. Voilà, c'est parce que cette semaine on se fait plaisir avec les meilleurs moments de l'émission, on va retrouver un auditeur au téléphone qu'on avait eu qui était génial, qui nous avait raconté les coulisses de son métier, et lui il est patron de bar, et du coup on a appris bah, comment c'est au quotidien de tenir un bar, voilà la relation qu'il a avec ses clients, comment ça se passe, comment il organise ses journées, on va le retrouver. Et juste avant, pour démarrer le super show, c'est parti comme d'hab, la super chanson avec tous vos messages.
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0: La super chanson, donc on prend tous les messages que vous envoyez sur les réseaux chaque jour, on en fait une chanson inédite. Marie Énergie sur Insta, Charlie Énergie, moi c'est Louis Énergie. Ce soir on a Louis, alors pas moi, mais un copain du sud-ouest, du sud-est, qui m'a envoyé un message parce qu'il a eu une galère. Et Charlie, tu vas comprendre.
3: Ah, oulala.
0: Écoute, c'est à la fin de la chanson. Okay. On a Mélanie, agricultrice, qui envoie de la force à bah, tous les agriculteurs, les agricultrices qui nous écoutent en France. Et Maël57, qui écoute chez lui à la cool. Voici la super chanson.
4: Coucou l'équipe.

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2: Allez, on y va pour lire la qui bosse. Appelez-nous au standard Énergie si vous voulez parler de votre taf comme chaque soir au 0870 40 42 48. Derrière, on a le blind test comme chaque soir toute cette semaine. On vous invite au Mouréa Festival, c'est à côté de Tours, au château de Grimont, c'est du 5 au 7 juin avec les plus grands DJ qui vont mixer là-bas. C'est le même numéro pour nous appeler. Qui est avec nous? Allô, c'est Lucas qui est là.
3: Salut l'équipe.
4: Salut Lucas.
2: Rebonjour Lucas, tu es d'où exactement?
3: Je suis de Mauréac, dans le Morbihan.
2: Ok, et qu'est-ce que tu fais dans la vie?
3: Ben moi je suis gérant d'un bar.
5: Ah, trop bien.
2: Ah mais t'as l'air jeune.
3: Ouais, j'ai 25 ans.
5: Oh, et t'as déjà ton propre bar, c'est trop bien.
3: Ouais, j'ai mon bar, ça fait 2 ans.
2: C'est incroyable. Ah, c'est fort. Et tu fais bar ou tu fais aussi tabac, PMU et tout?
3: Non, non, moi je fais un bar pur.
2: C'est quoi le concept?
3: Moi je suis un bar qui est surtout du soir, donc j'ouvre vers 17h et jusqu'à 1h. Et en fait j'essaie une fois par mois de faire des soirées à thème. Je fais des karaokés, des blind tests.
5: Ah, c'est trop bien.
3: Voilà, et ça se passe, c'est trop bien.
4: Et est-ce que t'es le genre de patron de bar qui tape un peu dans le stock, si tu vois ce que je veux dire?
3: Non, j'essaye le moins possible.
4: Ouais, ça c'est le problème, quand t'es patron de bar et surtout jeune, c'est que tu bois un petit coup avec les clients, sauf que t'as des clients qui arrivent à 9h du matin et t'as qui partent à 2h, quoi. Donc,
2: C'est même pire que ça, c'est que c'est les clients qui t'offrent un petit coup. Moi j'avais un pote qui avait un bar aussi, qu'il a toujours d'ailleurs à Sainte, et en fait c'est les clients qui payent.
5: C'est vrai?
2: Oui, ils disent vas-y, je te paye un verre. Et donc, offrir par son propre bar un verre.
4: J'en prends deux, donc tu sers les deux et dis le deuxième c'est pour toi.
2: Exactement. Ouais. Et en fait, t'as beau ne pas vouloir, enfin je pense que c'est pareil pour toi, Lucas, mais il y a des fois c'est compliqué de refuser quand c'est des habitués.
3: Il y a des fois, j'en accepte souvent, mais alors je prends un soft, je prends un Vittel, un Diabolo. Arrivé le week-end, allez, je prends une petite bière, un petit verre de blanc, quoi.
4: Ouais, tant que tu contrôles le truc, c'est avec modération et que.
3: Ouais, carrément, toujours avec modération.
4: Ah ouais, parce que là, t'es vraiment tous les jours dedans, donc si tu tombes, tu tombes, quoi.
3: Ouais, c'est clair. Mais non, déjà, je suis pas quelqu'un qui boit énormément, donc j'ai un peu de la chance. Mais sinon, une fois de temps en temps, et puis un soft, quoi, ça pose pas de problème.
2: Charlie?
4: Moi, quand même, je me demande comment vous faites les patrons de bar pour, tu sais, avoir les odeurs d'alcool et tout, là, le matin. Parce que t'as des mecs qui viennent boire un verre de blanc le matin ou un truc comme ça.
5: Bah là, ils ouvrent à 17.
4: C'est dur, quoi, au réveil. Waouh.
3: Ouais, carrément. J'ai le week-end, surtout, j'ai mes habitués, mes petits vieux, comme je les appelle, qui sont tout le temps à la même place et qui sont au chardonnay ou au rosé. Je suis là, des fois, moi, je termine tard, le temps de faire mon ménage, tout ça. Je dors pas beaucoup. Et je reviens, il est 10h le week-end quand j'ouvre, et là, je sers un verre de blanc, ah là là, sans moi.
4: C'est comme les lendemains de soirée où t'as fait soirée dans la maison de quelqu'un.
5: Ouais.
4: Et le lendemain, tu dois nettoyer, tu vas vider tous les verres et tout.
5: Ça dégoûte un peu.
4: C'est dégueulasse. L'odeur, c'est horrible.
2: Ça te dégoûte alors que des fois t'as dormi que 2 heures. Enfin, il y a très longtemps la soirée.
4: Le mood il a tellement changé.
2: Ouais, je suis d'accord. Il y a eu un switch.
4: Ouais.
2: Bon, il s'appelle comment le bar, Lucas?
3: Il s'appelle le Double L.
2: Ah, trop bien. Je connais Double F, mais je connais pas le Double L.
3: Ouais, non, c'est mes initiales en fait. Lucas et puis mon nom de famille.
2: Ah, mais c'est super, hein, le Double L.
3: Voilà.
2: Ok, et c'est où exactement? À Mauréac?
3: À Mauréac, ouais, c'est une petite ville, hein, c'est entre Vannes et Pontivy, je sais pas si ça vous parle.
2: Ouais, bien sûr, ok.
3: Donc, voilà.
2: Je regarde, sur Google.
3: Ouais, bah vas-y, check. C'était le bar de mes parents qu'ils ont tenu pendant 18 ans et j'ai repris derrière eux.
2: Putain, c'est trop. Et franchement, elles sont jolies tes planches apéro.
3: Ah, merci.
5: Ah, mais ça veut dire que t'as récupéré les habitudes de tes parents, c'est trop bien.
3: Ouais, j'ai toujours les habitudes de mes parents et j'ai récupéré une nouvelle clientèle bien plus jeune aussi. C'était mon souhait.
5: Objectif,
3: aussi. Ouais, carrément.
2: Ah, mais attends. Mais c'est qui la personne? Je vois l'article là, mais c'est qui? C'est ta sœur qui est avec toi?
3: Non. Non, c'est pas ma sœur, non. C'était c'est mon ancienne co-gérante.
2: Ah, d'accord, ok. Oh, ah, ça c'est pas toi.
5: Il y a une histoire, ouais. À mon avis.
3: Il y a un petit passif, ouais.
2: Ok. Est-ce que là vous êtes en photo partout sur internet? Ok, ça marche.
3: Ouais, on va pas en parler.
2: Ok. Bon, pas de soucis.
5: On l'embrasse pas.
3: Les deux pieds dedans.
2: Allez, tac là. Ah, il y a même Instagram, le double L sur Insta.
3: Carrément, bah allez follow back, allez follow. Hein.
2: Ah, j'ai même quelqu'un qui te suit.
5: C'est vrai?
2: Ah oui, tiens, tu peux passer peut-être à Charlie.
4: Putain, je sais qui c'est. Sans savoir, je sais qui c'est.
2: Non, pas exactement.
5: Enfin.
4: Ah non, je pensais pas à cette personne-là.
2: Voilà.
3: Ah bah, tu vois, la ref, quoi.
2: Comme quoi le monde est petit.
4: Ah oui.
3: Oui, j'ai complètement la ref.
2: Bah oui, t'as la ref, c'est sûr. Bon, tu lui feras un bisou si tu la croises.
3: Oui, carrément.
2: Des bisous, Lucas. Merci d'être passé avec nous.
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0: Mardi soir en direct, 22h13, c'est Charlie, c'est le Super Show Énergie avec Louis et Marie qui sont en vacances toute cette semaine. Du coup, c'est les meilleurs moments de l'émission, on se fait plaisir, on se marre. Si vous écoutez pas l'émission tous les soirs, vous allez découvrir des nouveaux moments, vous allez pouvoir vous marrer. Tous les soirs, c'est soir entre potes, 22h minuit, Super Show Énergie, on est sur Insta. N'hésitez pas à aller suivre le compte, Super Show tiré du bas Énergie. Il y a les comptes de toute l'équipe, Louis Énergie, Marie Énergie, moi c'est Charlie Énergie. Je lis vos messages du coup, parce que du coup, moi j'ai rien à faire ce soir, j'ai pas de boulot. Je lis vos messages si vous voulez écrire, je fais une petite dédicace en direct. Et puis, on est là jusqu'à minuit, comme d'hab, avec la story time qui arrive. On va parler d'épilation. Si vous êtes des habitués de l'esthéticienne, vous allez vous reconnaître dans la story time. C'est un TikTok de Mathilde qui a raconté sa dernière épilation. Du coup, on vous a pris au téléphone, on en a parlé un petit peu avec vous, on vous avait partagé toutes vos expériences. C'est ça aussi le Super Show Énergie. C'est on se dévoile, on apprend à se connaître un petit peu dans notre intimité. La story time qui arrive juste après Jennifer Lopez sur Énergie.
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1: On est en direct dans le Super Show comme chaque soir de 22h à minuit. On est là, donc moi je m'appelle Louis, Charlie est là.
2: Bonsoir mes amours.
1: Putain, c'est supportable. Et Marie est là aussi. Marie, je vais, te laisser faire cette storytime parce que je vous fais écouter le début de la vidéo qu'on écoute là. Donc c'est Mathilde qui a fait cette vidéo sur TikTok.
3: Cette vidéo s'adresse aux filles et uniquement aux filles. Si tu n'es pas une fille,
1: ça dégage.
4: Ok, donc vous partez.
1: Parfait.
4: Je suis sûr que vous allez pouvoir en parler aussi.
1: Alors écoute-moi.
2: Parle de quoi ?
1: Moi, pour moi, le sujet, à moi personnellement, Louis, hein, je suis complètement perdu. J'ai pas la
4: ref. Non, mais toi peut-être.
1: Mais tu vas écouter et tu vas nous dire.
4: Oui, parce que ça parle d'épilation. Pour ceux qui arrivent là maintenant, ça parle d'épilation.
1: Bah,
4: il me semble.
1: Là, tu spoil totalement parce qu'on a pas du tout.
4: On a dit le CIF. On l'a dit juste avant la pub.
1: Non, je crois qu'on l'a dit. Oui, enfin, tu l'as surtout dit sur Twitch, il me semble, hein, si je m'amuse.
4: Non, ah t'as dit SIF. T'as dit, on va parler SIF.
1: Oui.
2: Sillon interfessier.
1: Écoutez la vidéo de Mathilde et on en parle juste après. Si vous voulez réagir, 0870 42 48.
3: Ok, maintenant qu'on est entre nous, est-ce qu'on peut parler du niveau de vulnérabilité quand on se fait épiler le SIF? Je ne me suis jamais accrochée aussi fort à ma dignité qu'à ce moment-là. Il faut savoir que je n'ai jamais été chez l'esthéticienne pour me faire épiler le maillot, car je suis quelqu'un de très pudique. Sauf qu'il faut savoir aussi que depuis quelques mois, je fais de l'épilation au laser. La première fois que j'ai fait le laser, là, est un moment d'anthologie. C'est-à-dire que j'ai tellement paniqué qu'au moment où elle m'a dit « Mademoiselle, mettez-vous sur le ventre et attrapez les côtés », j'ai attrapé les côtés de la table. C'est bon pour vous ? Et à ce moment-là, vraiment, t'as plus de prénom, t'as plus d'identité, t'as plus d'origine, t'as plus de face, t'as plus rien. Et tu te sens tellement vulnérable.
4: Bah oui.
1: Ah Marie, là, pour le coup, moi, je vais pas pouvoir t'aider. Et je pense que Charlie...
2: Moi, je vais pouvoir t'aider.
4: Non, mais il y a des hommes qui se font épiler le sillon interfessier aussi.
2: Oui,
4: c'est pas réservé aux femmes. Après, je suis un peu d'accord avec elle. Moi, j'ai pas passé le cap de le faire par une tierce personne. Je le fais moi-même. Tu vois, l'épilation de ces zones-là, je l'ai fait moi-même.
2: Et comment tu fais ?
4: Bah, tu le fais avec de la cire et tu te débrouilles, quoi. Tu te mets dans des positions et tout. Non, je vais pas vous mimer.
1: Si, on aimerait bien voir comment.
2: Mais fais-le, c'est quoi le temps que tu as pas fait là ?
4: Là, ça doit faire 2 semaines.
2: Bah, parfois, on va tester là. on écoute Lil Nas X.
1: Allez, et puis juste après, le SIF de Marie en direct dans le Super Show.
4: Non, mais c'est vrai que même aller se faire épiler le maillot chez l'esthéticienne, bon après tu t'es censé l'avoir un peu, c'est comme quand tu vas chez le médecin, que t'es chez la gynéco, c'est pareil, chez la gynéco tu perds
2: c'est dur, tu
4: perds toute ta dignité quoi, t'es là, t'es en t-shirt.
2: Oui, mais gynéco il y a un côté médical où t'es un peu obligé de le faire, c'est important.
4: C'est un peu la même chose avec les esthéticiennes en vrai, quand tu y vas, que tu te fais épiler, bon bah oui, il y a une espèce de proximité avec ton esthéticienne qui se crée forcément, et puis elles sont hyper professionnelles, les nanas et les hommes aussi qui font ça, mais ouais, c'est vrai que niveau dignité, t'es un peu mal, quoi. T'es un peu gêné.
1: Appelez-nous au standard. Bon, on va faire 5 minutes, et c'est Marie qui va hoster cette émission, sur le SIF, 0870 42 48. On a Gwen qui est là au standard. Salut Gwen.
5: Salut
4: Gwen.
1: T'es d'où ?
5: Comment ?
1: T'es d'où, toi, en France ?
5: De Montpellier.
1: Ok, tu veux parler SIF avec nous, Gwen ?
5: Oh, bah écoute, est-ce que j'en ai envie ? Je ne suis pas sûre.
4: Bon, personne t'a forcé quand même, on va en discuter.
5: Non, on peut en discuter, mais bon, effectivement, c'est pas ce qu'il y a de plus agréable, on va pas se mentir.
4: Tu le fais, toi, le SIF ? Cette question est folle.
5: Quoi ?
4: Tu le fais, le SIF, chez l'esthéticienne ?
5: Non.
4: Pourquoi ? À cause de ça ? À cause du côté gênant de la chose ?
5: Ben, franchement, on se sent pas extrêmement à l'aise, hein. comme on a entendu dans l'audio là.
4: Ce qui serait assez intéressant, ce serait d'avoir le point de vue d'une esthéticienne en fait. Comment elle voit ça ? Parce que nous, déjà, c'est gênant pour nous. Mais t'imagines, les esthéticiennes, il y en a forcément là qui nous écoutent et qui font ce genre d'épilation.
2: L'odeur quand tu fais ça.
5: Non, je pense pas qu'il y a d'odeur. Parce que perso, je pense que quand je vais à l'esthéticienne, je dois être nickel.
2: Oui, mais toi, c'est pas le cas de tout le monde.
1: Mais elles ont des masques, non ?
4: Bah non, c'est pas
2: les masques de Tchernobyl là, avec les trucs sur le côté.
4: Non, elles n'ont pas de masque. Mais c'est vrai qu'il y a des femmes et des hommes qui se lavent pas du tout avant d'arriver, tu vois.
1: Mais ils ont une lingette, non ?
4: Je pense qu'elles te passent une lingette si jamais ça sent trop mauvais, ouais, bien sûr.
1: Je passe.
4: Elles sont obligées de désinfecter avant de passer la cire. pour pas que ça fasse d'infection, pour pas que ça abîme ta peau et tout ça. Faut désinfecter avant de toute façon.
1: Bon, on veut une esthéticienne. J'allais dire un esthéticien, mais
6: oui, bien sûr.
1: Oui, bon.
4: Bah, je suis jamais tombée sur un homme, cependant.
6: Ouais, ça me met peut-être moins à l'aise, hein, si t'es une fille, que tu tombes sur un homme.
4: Ouais, je sais pas si ça existe, même.
1: Bah, appelez-nous au Standard Énergie, 0800 70 42 48. Et t'es avec ta pote, Gwen? On entend quelqu'un derrière.
5: Ouais, avec ma meilleure amie.
6: Ouais, on est en séance épilation, là, entre filles.
5: Exactement, ouais.
1: Elle s'appelle comment, ta pote?
5: Marine.
1: Et alors, Marine, elle est comment sur le CIF?
5: Marine, elle a déjà essayé et elle s'en est très gênée. J'avais eu une discussion pendant une fois, enfin, je suis allée faire ce fameux type, la personne discutait avec moi et en fait c'était hyper gênant. Donc j'y suis allée 2-3 fois et j'y suis pas retournée.
4: Ah, c'est vrai, t'as pas réussi à te détendre même avec l'esthéticienne qui te parlait.
5: C'est impossible, il y a des positions qui te permettent pas d'être détendue.
6: Bah, oui, et puis ça doit faire mal.
4: Ah oui, ça,
5: ça fait mal, oui, déjà confirme. Ça fait mal.
6: Ah mais tu vois, t'as pas envie de parler.
5: T'es tranquille pendant 3 semaines, hein, donc il y a quand même des avantages. Hein.
4: Ouais, ça c'est un avantage, mais c'est vrai que ça fait tellement mal, mais toutes les épilations du corps, de toute façon, c'est affreux.
1: Mais on va avoir la vie, tiens, une esthéticienne qui va nous appeler 0870 42 48 au Standard Énergie. Et après, ça, il y a des métiers qui continuent de te parler. J'ai fait le dentiste, moi, il y a 2 semaines, c'est pareil, elle me parlait en fait. J'avais la bouche ouverte et elle avait son truc. Mais oui, mais c'est débile en fait. Hein.
6: Quand t'as l'aspirateur à salive là.
1: Oui, elle me parlait de la radio, j'ai fait quoi du coup à la radio? Elle parlait comme ça.
4: Après, l'avantage, c'est que t'es pas à 4 pattes en train de tenir tes fesses, les parois de tes fesses. Quoi.
1: Ah, c'est à toi de tenir du coup?
4: Eh ben oui, qu'elle puisse bien installer la cire
6: grand,
4: et tout ça. Elle disait dans le vocal d'ailleurs, Mathilde, dans le TikTok, elle disait quand elle te demande d'écarter les côtés, bah en gros c'est d'écarter tes parois de fesses quoi.
1: En fait vraiment vous vous rendez pas compte, je pense, Marie, et les filles et les mecs qui font ça, hein. Mais je me mets je me range avec toi, Charlie.
6: Ouais.
1: Je n'ai aucune idée et je me suis même jamais projeté de comment ça se passait.
4: Ah bah c'est comme ça, tu te mets dans des positions et tu écartes pour qu'elle puisse bien mettre la cire, atteindre tous les poils et voilà.
1: Putain, et moi je pense tellement à. Parce qu'il y en a hein, des centres avec des esthéticiennes qui ont la radio.
6: Qui nous écoutent.
1: Et qui nous écoutent, énergie, qui ont l'après-midi, Pierre Garnier, Jackie et Carla, et quand on a un gars. 30 minutes de 8 sur énergie.
6: Bien sûr, et pensez à la personne qui est sur la table. Hein.
1: Bisous Gwen, bisous Marine.
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1: Et au direct, bonjour Karine qui nous rejoint ce soir au Standard Énergie. Bonjour Karine, applaudissements, elle est esthéticienne, elle nous appelle. Bonjour Karine.
2: Bonjour.
3: Bravo pour ton courage Karine.
2: Ah oui, je peux vous dire que j'en ai épilé des cifs dans ma vie.
3: Ah ouais, non mais vraiment j'ai une vraie question Karine. Est-ce que vous êtes toujours un peu gênée quand vous épilez un cif ou c'est vraiment la routine quoi?
2: Ah, c'est vraiment la routine, quoi.
3: C'est
2: vraiment pas gêné du tout. Ouais, ouais.
3: Ouais, vous voyez pas la personne qui est sur la table. Vous voyez juste la zone à épiler.
2: Pas du tout. Moi, je regarde juste les poils, en fait.
3: Ok, donc ça va peut-être détendre les personnes qui s'épilent, qui nous écoutent ce soir.
2: C'est clair.
4: Mais est-ce que t'as eu des odeurs alors ou pas, Karine?
2: Ça a pu arriver, oui, quelques fois, mais rarement, rarement.
1: Je pensais qu'elle allait dire ça pue.
4: Ça pue, ouais, ça pue
1: juste.
4: Ça pue.
3: Et comment tu fais comprendre?
2: Bah honnêtement, franchement, je le dis pas.
3: C'est vrai.
2: Ouais, je respire plus, je fais ce que j'ai à faire et puis je m'en sors de pas trop être aimable, pour pas qu'elle revienne surtout.
3: Mais tu passes même pas une petite lingette, un petit truc.
2: Ah bah si,

0: Et en fait, moi, j'ai dit à la personne que je pouvais pas continuer l'épilation, que du point de vue de l'hygiène, c'était pas possible, en fait.
1: Attends,
0: donc, j'ai arrêté et je lui ai dit que c'était pas possible.
1: Attends, j'ai pas envie d'entrer trop dans les détails, mais donc ça se voyait, quoi. C'était à l'œil nu, tu voyais tout ça.
0: C'est pas que ça se voyait, c'est que ça coulait.
2: Oh, c'est dégueulasse. Mais qui a fait ça? Mais c'est pas possible. Mais tu connaissais la personne?
0: Non, c'était une cliente que je connaissais pas. Non, non.
2: Ah, c'est fou.
3: Ah ouais, je pensais pas que c'était à ce stade. Franchement, je pensais pas que c'était à ce stade.
0: En fait, j'ai dit que je voulais. En fait, je travaillais dans un institut de beauté qui était pas le mien, ce qui est plus le cas maintenant. Et j'avais dit à ma responsable, moi, je ne veux plus m'occuper de cette personne-là parce que c'est hygiéniquement, c'est vraiment pas possible. Mais je sais que d'autres de mes collègues l'ont continué de l'épiler.
2: Ah, peut-être que c'était la seule fois, elle avait pas fait exprès.
0: Ah, peut-être.
2: Elle n'y a pas pensé.
0: Pas. Bah peut-être, je sais pas.
1: Ouais, ça veut dire qu'elle venait tout juste de faire l'amour si c'est pas des pertes blanches, mais
0: Après je sais pas. Après il y a des personnes qui ont des pertes importantes, ça peut être ça aussi. J'ai pas demandé, hein, honnêtement.
2: Le terme perte blanche me dégoûte au plus haut point. Alors c'est la nature.
1: C'est naturel.
2: Mais non, mais j'imagine le truc. Je sais pas, ça me dégue.
3: Bah pourquoi
0: C'est comme ça que ça se dit.
2: Ah, voilà.
3: Tu peux un peu.
2: Mais c'est la nature, mais nous on connaît pas ça en plus, tu vois.
1: C'est de la nature. C'est pour nettoyer ton vagin.
3: Ouais, c'est plutôt bien, c'est plutôt bon signal.
1: Ah, ça dépend.
0: Ouais, bah,
2: forme de pyrolyse.
1: Ça dépend des pertes blanches que t'as. Il y en a si elles sont désolée, hein, mais les femmes vont se reconnaître. Si elles sont de couleur pas trop blanche, mais un peu jaune, si elles sont épaisses et tout, c'est que t'as un souci de santé. Faut vérifier.
3: Ouais, oui, mais du coup, ça permet de savoir où ton corps en est et où t'en es.
1: Bien sûr,
3: c'est
1: bien sûr.
3: Ok, enfin, c'est naturel, quoi. C'est pour ça. Quand tu dis ça me dégoûte, c'est la vie, tu vois.
2: Ouais, ça me dégoûte.
3: Nous, on a des trucs dégueulasses.
2: La merde, c'est naturel, ça me dégoûte aussi.
3: Bah voilà, tu vois, on a des trucs dégueulasses aussi, on en parle pas, mais bon. Bon, on te fait un gros bisou, Karine. Merci de nous avoir appelé au standard.
0: Gros bisous.
3: Si vous venez d'arriver sur Énergie, on parle du SIF, hein. C'est pour ça qu'il y a des sifs un peu dégueulasses. On va juste terminer avec Clémence qui nous a appelé au 0870 42 48 puisque Clémence elle a une histoire. Elle s'est fait épiler et il y a eu un petit problème avec son esthéticienne pendant l'épilation du SIF. Salut Clémence.
4: Hello.
1: Salut.
3: Bienvenue sur Énergie Clémence.
4: Merci.
3: Est-ce que tu peux raconter l'histoire? Parce que moi je l'ai marqué en face de moi, mais c'est pépite là quand même.
4: Moi, je suis assez décomplexée pour le SIF.
3: Ouais.
4: Donc, l'esthéticienne, elle me met la poudre, elle nettoie, elle met la poudre, et puis elle met de la cire des deux côtés de chaque fesse. Et il faut savoir que je suis allongée en train d'écarter les fesses avec mes mains. Et puis, d'un coup, elle fait un malaise. Oh. Et vraiment, enfin, elle est tombée au sol et je ne savais pas quoi faire. J'avais la cire qui était du coup chaude et je n'ai pas lâché les fesses pour pas que ça se colle et je sais pas trop quoi faire.
3: Donc attends, Clémence, c'est Louis, hein. Donc t'es à genoux, tu t'es en train
4: Non, je suis allongée sur le ventre.
3: Ouais, sur le ventre, tu t'écartes les fesses parce qu'elle est en train de t'épiler et là, boum, elle tombe, elle fait un malaise.
4: Oui.
3: C'est énorme.
2: Mais qu'est-ce qui lui est arrivé?
4: Je sais pas, un coup de chaud.
2: Ah oui, il devait rien avoir avec toi.
4: Non, c'est pas avec moi.
2: Je sais pas, une petite odeur un peu forte.
4: Après, un test, ça peut arriver, hein. Mais... Oh.
1: Non, mais je suis désolée juste, t'as eu la présence d'esprit de pas lâcher, du coup, tes fesses. Parce que c'est vrai que si la cire se colle, du coup, tes fesses, elles sont collées.
4: Mais après, c'est l'enfer.
2: Je peux plus mettre de jean.
1: Ah non,
4: bon, après, maintenant que j'arrive à le faire moi-même, je me rends compte que la cire, elle sèche vachement vite.
1: Ah
4: donc,
1: bah oui.
4: Je pense que j'aurais pu lâcher plus vite que ce que j'ai lâché, du coup, quand c'est arrivé.
1: Attends, du coup, c'est quoi? Du coup, au bout d'un moment, t'as lâché? T'es allé la voir?
4: Oui, au bout d'un moment, j'ai lâché, puis du coup, je...
1: Donc, les fesses à l'air, t'es allé la voir?
4: On n'était que toutes les deux dans le cabinet, et du coup, je suis allée les chercher à boire, et...
1: Oh non.
4: Et ça allait mieux, mais...
1: Ah, c'est horrible.
4: Ouais, quand tu te retrouves sur la table et que t'avais été en train de t'écarter les fesses et que l'esthéticienne elle est out, ça fait un drôle d'effet.
3: Celle-là, elle est pas mal.
1: Après, ça fait une super anecdote.
3: Ouais, bah regarde, raconter. Elle appelle la radio pour la raconter, c'est nickel. On te fait un gros bisou, Clémence, merci de nous avoir appelé. Des gros bisous.
4: Merci à vous, bonne soirée.
1: Bisous.
3: Et si je pensais pas qu'on allait faire autant de temps sur le SIF, hein, je vous le dis.
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Comme tous les soirs pendant votre nuit de boulot ou pendant que vous avez un petit peu de route, merci d'avoir choisi le Super Show Énergie. 22h minuit tous les soirs, c'est soir entre potes, Louis, Marie et moi Charlie, sauf que Louis et Marie sont pas là ce soir. Marie sera là demain par contre, hein, à partir de 22h. Louis est en vacances, voilà, peinard, et puis nous on se fait plaisir jusqu'à minuit, les meilleurs moments de l'émission avec comme tous les soirs des cadeaux à gagner. Et le Super Show, on rigole, mais aussi on gagne des cadeaux. Il y a le jeu à qui on pense qui arrive. Vous pouvez vous inscrire tous les soirs au 0 870 42 48. Loulou va vous rappeler le principe, c'est très simple, on pense à un personnage ou une personnalité dans le studio. Le premier ou la première qui la trouve remporte un cadeau, et ça se passe comme ça tous les soirs. Vous allez pouvoir vous entraîner pendant notre petite semaine de meilleurs moments. Le jeu à qui on pense qui arrive, on va parler des Oscars aussi, et puis il y a de quoi chanter, s'ambiancer avec Zao et MC Solar sur Énergie.

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5: Et si vous trouvez, et ben vous gagnez un vidéoprojecteur ce soir. À vous de nous appeler maintenant au 0870 42 48 et vous entendez ça. Vous avez 45 secondes pour trouver. Si vous trouvez, c'est gagné. Si vous trouvez pas, on reprend direct quelqu'un au Standard Énergie qui est avec nous. Allô, qui est là?
6: Salut l'équipe, c'est Manon.
7: Salut.
5: Coucou. Oh coucou, comment ça va Manon?
6: Eh ben ça va et vous?
5: Ouais, t'es d'où?
6: Eh bien, je suis de Chalon-sur-Saône, en Saône-et-Loire.
5: Oh. Magnifique. Est-ce que tu es prête pour jouer avec nous?
6: J'espère gagner, surtout.
5: Manon, je te souhaite bonne chance. Attention, top, c'est parti.
6: Alors, est-ce que c'est un personnage réel?
5: Non, c'est un personnage fictif.
6: Fictif, est-ce que c'est un homme?
5: Non, c'est pas un homme.
6: Donc, une femme?
5: C'est une femme.
6: Ok. Est-ce que c'est dans une bande dessinée?
5: C'est pas une bande dessinée.
6: Est-ce que c'est dans un film?
5: C'est pas dans un film.
6: Est-ce que c'est pour un dessin animé pour enfants?
5: C'est pour un dessin animé, pas pour enfants.
6: Pas pour enfants, ok.
5: Je suis très gentil là, Manon.
7: Ouais, très très gentil là.
6: Est-ce qu'on est plutôt sur un personnage jaune, par exemple?
5: Waouh. Oui, on est sur un personnage jaune.
6: Est-ce que ce serait Marge Simpson, par exemple?
5: Mais attends, c'est quoi ce délire?
6: C'est pas vrai.
5: Non mais arrête.
7: Attends, t'as triché Manon, c'est pas possible.
6: Non, je vous jure que non.
5: Oh, c'est la daronne à Damien. Manon, on a choisi Marge exprès pour que ce soit un peu plus compliqué que Homer. L'autre, elle propose même pas Homer, elle propose Marge direct, c'est quoi? Bon bah c'est gagné, bravo Manon.
6: Merci beaucoup.
7: C'est tellement rare les gens qui trouvent direct.
5: Mais surtout moi je pensais qu'elle allait trouver en disant genre Homer puis Marge.
8: Ah oui. Elle a déjà dit femme.
5: Ah et ouais oui, c'est pour ça.
8: Ah t'es bien organisée.
5: Ah mais je suis con. Ah bah ouais, ouais t'es très bien organisée Manon,
7: t'es
5: franchement
7: trop
5: bravo
7: Manon.
6: Ah mais je suis trop contente, c'est la première fois que je joue. Et en plus la première fois que je gagne, je sens que l'année 2026 va être formidable.
5: Ah bah tu vois,
7: ah bah ça, oui.
5: Ou alors que tu finis bien l'année 2025 en tout cas.
6: Ouais on va dire ça.
8: Bah, de toute façon l'année 2026 tu vas passer au lit avec ton vidéoprojecteur à mater des films.
6: Ah, ça va être un pur bonheur.
7: Ah bon, non mais trop bien.
5: On te fait un bisou, passe de bonnes fêtes.
6: Eh ben merci à vous aussi, merci beaucoup l'équipe.
5: Des bisous, t'as Manon, elle a d'elle ça, c'est impressionnant.
7: Non, c'est fou, oh. Ça m'impressionne toujours les gens qui trouvent en 45 secondes.
5: Ah ouais, mais je suis trop content pour
7: premiers.
5: Elle.
7: Ouais.
5: Bon ben voilà les amis, on rejouera début janvier en 2026, toujours avec des cadeaux à vous offrir.
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2: Bienvenue dans le Super Show Énergie. Cette nuit, c'était les Oscars. Nous avons tous mis nos costumes, nos smokings ce soir dans le studio. Mais la situation est là pour commenter le tapis rouge.
3: Allez, fais Léna.
4: Ah, c'est moi Léna. Bonsoir les amis. 0 plus 0 égale
2: 0.
4: Le positif.
3: Mais là, c'est plus égale plus.
4: Égal plus.
2: Oh, oh putain, vache.
3: 0 plus 0 égale le positif.
4: Je l'avais plus.
3: Oh là là, c'est
2: putain, on est mal barré.
4: Je l'avais plus, ouais.
3: Le message derrière.
2: Oh là là là là.
4: Et ouais, mais pourtant, j'adore Léna. Léna, si tu m'entends, je t'aime beaucoup.
3: Ça se voit.
2: Oui, c'est moi. Bon, si vous voulez d'arriver sur Énergie, on en a parlé en début d'émission. Il y a les Oscars qui ont eu lieu cette nuit. Donc, c'était notamment le tapis rouge qui était présenté par Léna sur Disney+. Vous le savez peut-être pas, mais en fait, les nommés, et je dis bien les nommés, hein, pas les gagnants, mais les nommés, ont des cadeaux.
4: Ça, c'est stylé.
2: Sauf qu'en fait, j'ai découvert, je vous l'ai envoyé même sur le WhatsApp de l'émission tellement j'étais choqué, les cadeaux qu'il y avait pour les gagnants. Vu que personne lit ce que j'envoie
4: dans
2: le WhatsApp.
4: Ouais, j'ai pas ouvert l'article, pardon.
2: Je m'en suis rendu compte, j'en ai parlé cet après-midi. Personne avait lu. J'ai décidé de faire un petit jeu. Vous avez toujours pas lu l'article, non ?
3: Moi, j'ai pas lu personnellement.
2: Ah, super. Donc, on va faire un petit jeu où je vais vous donner des propositions. Vous allez me dire si, à votre avis, ça correspond à peu près au montant des cadeaux des nommés des Oscars ou pas.
4: Ok.
2: Et on va prendre quelqu'un au standard pour jouer avec nous. Appelez-nous, tiens. 0870 42 48. Je prends la première personne qui appelle, là. Je veux.
3: Très bien.
4: Roue libre.
2: Allez, tiens, qui allô ?
5: Allô ?
2: Allô ?
4: Salut !
2: Ouais. C'est qui ?
5: Salut l'équipe, c'est Johan.
2: Salut Johan !
3: Salut Jojo !
2: Ça va ?
5: Ça va super et vous ?
2: Ouais, t'es d'où ?
5: Moi je suis de Saint-Valery-sur-Somme, dans le 80.
2: Ok, sois le bienvenu sur Énergie. Est-ce que t'as regardé les Oscars ?
5: Pas du tout.
2: Eh ben moi non plus, je te rassure. Bon, Johan, il y a des cadeaux aux Oscars. On va faire un petit jeu, je vous propose un plus ou moins. Donc en gros, je vais vous donner des propositions et vous me dites si c'est plus ou moins que les cadeaux des Oscars, d'accord ?
4: Ok.
5: Ok.
3: 0 plus 0 égale plus ou moins.
2: Tu joues avec Charlie et Marie. Tout le monde est prêt ?
3: Ouais.
5: C'est parti.
2: Générique.

0: Vas-y mon chacha, vas-y.
1: On refait
0: Marie, j'ai entendu. T'as fait sa place.
2: Ah, non. Je l'ai fait trop tôt.
0: T'as fait trop tôt, tu pensais que c'était plus tôt.
2: Ah non.
0: On refait.
3: Plus tôt, c'est la limite.
0: C'est fou ça de faire ça, Marie.
3: Dingo.
2: Alors que 0 plus 0.
0: Tu veux que je te le refasse combien de fois le générique?
2: Je veux plus l'entendre, j'en peux plus.
0: Allez, ok, c'est parti, attention. Joël, on t'entend.
3: Oh, tout le monde veut prendre
2: sa place. Si je peux me permettre, il l'a pas fait, mais Joël.
0: Ouais, ça a déjà pas
4: fait. Ouais, non, c'est. Non.
0: Okay, c'est pas grave. Alors, à votre avis, les amis, on va commencer. Tiens, Johan, tu vas voir la primeur de la réponse. Est-ce que le sac cadeau des Oscars vaut plus que le séjour au camping qu'on vous offre cette semaine? Donc séjour au camping.
4: J'irai plus.
0: Voilà. Séjour au camping, c'est 1 500 €, ce qui est déjà beaucoup.
2: Ouais, c'est énorme. Ouais.
0: Hein, c'est vos vacances pour vous et vos proches cet été.
2: Mais on n'oublie pas que c'est Hollywood.
4: C'est ça.
2: Donc j'irai plus aussi.
0: Bonne réponse.
2: Ouais, je m'en doutais un peu.
0: Pour info, juste, les marques, pour avoir le droit d'offrir, donc de dépenser de l'oseille pour être dans ce truc de cadeau, ils payent 4 000 €.
2: Oh
3: la vache!
4: Voilà, ça annonce la couleur.
3: Ah, c'est sacré taux de bail.
2: C'est eux qui payent, c'est fou.
0: Est-ce que le cadeau des Oscars vaut plus que le salaire médian en France?
3: Le salaire médian.
2: Oui.
0: Salaire médian, oui. C'est un salaire annuel. La moitié de la France touche plus, la moitié de la France touche moins.
3: C'est quoi, c'est 2000 balles?
0: Bah, par an, ça fait 25 760 euros.
3: Ouais, c'est un peu plus de 2000.
2: Je pense que c'est plus.
4: Moi, je dirais plus aussi.
3: Moi, je dirais moins. Parce que plus et moins, ça fait 0. Comme disait Léna.
0: Le sac cadeau des Oscars vaut plus que 25 760 euros.
2: Oh,
4: wow.
2: Et qu'est-ce qu'il y a à l'intérieur?
0: Je continue. Oh,
4: complètement.
2: Fou.
0: Est-ce que le sac cadeau des Oscars vaut plus que 10 Twingo? Et des Twingo cotés à l'Argus.
3: Mais Twingo, quelle année?
0: Twingo, plutôt bon état. Twingo à 9 890 €.
3: Ah ouais, c'est pas les dernières. Hein.
0: C'est une bonne Twingo. Ok,
3: belle Twing.
0: Donc 10 Twingo, je vous la fais courte.
2: Pas 10, ça fait 90 000.
0: 98 900 euros. Est-ce que le sac des Oscars vaut plus ou moins?
2: Moi, je dirais moins.
3: Mais c'est pas du cash qu'il y a dedans.
0: C'est que des cadeaux.
3: Mais peut-être qu'il y a 10 Twingo dans le sac. C'est là où t'es fort.
4: Je dirais peut-être moins quand même.
2: Ouais, je suis d'accord avec toi.
3: Ça m'étonnerait pas que ça vaille plus parce qu'il doit y avoir des voyages hyper chers et tout.
4: Oui, c'est pas faux.
0: Joanne, tu avais dit moins.
4: J'ai envie de tenter moins quand même.
3: Aïe. Joanne.
0: Hey, Joanne, figure-toi que le sac cadeau des Oscars, il vaut plus que 98 900 euros. Et là, je dis bien, si vous voulez d'arriver sur Énergie, c'est tous les nommés. Hein. C'est pas les gagnants, c'est tous les nommés qui l'ont. Dernière chose, est-ce que le sac cadeau des Oscars vaut plus, selon vous, qu'une villa à Antibes sur Le Bon Coin? Alors, attention, j'ai trié du moins cher au plus cher, il y a des travaux à faire.
3: Ah oui.
0: Ça reste quand même une maison à Antibes, j'ai trouvé 92 mètres carrés. Elle coûte 97 000 euros.
3: On peut dire qu'elle coûte pas cher.
0: Non.
3: Ouais, elle doit être en piteux état.
0: Faut tout refaire.
3: Ouais, mais là, les punaises de lit que tu dois te choper, là.
0: Johan, à ton avis, est-ce que le sac cadeau des Oscars vaut plus ou moins que 97 000 euros?
4: Bah, si on avait dit par rapport déjà à Eddie Twingo, moi j'aurais dit plus parce que.
2: Ah oui, du coup.
0: Oui, c'est vrai, c'est con ça.
2: Bah oui. Sauf si on compte les travaux dedans. Plus. Les travaux, ça fait monter à 100 000.
0: Oui, c'est
4: ouais.
0: Vrai.
4: Mais là, il y a
3: c'est moins cher. Bah,
4: ouais, j'aurais dit plus du coup.
3: Ah, merde, on s'est planté.
0: Ouais, on s'est trompé.
3: Bah, plus Eddie Twingo.
0: Alors, nouvelle règle. Est-ce que le sac des Oscars vaut plus qu'une villa en type sur Le Bon Coin plus 10 Twingo? Donc ça fait quasiment 200 000 euros. À ton avis, Joël?
4: Bah après, c'est des fois à Hollywood, alors. Ah, j'ai envie de dire moins encore. Là, ça commence à faire, je sais pas.
0: Charlie, tu dis quoi?
5: Moi, je dis plus. Je pense que.
0: C'est quoi là?
5: Cash. Je dis plus.
0: Marie.
2: Cash. Je dis moins.
0: Trop tard fait. La bonne réponse, les amis, le sac cadeau des Oscars vaut plus que 200 000 euros.
2: Quoi?
4: Mon Dieu.
0: Puisque je vous l'annonce, il vaut au total 350 000 euros.
2: Oh. Mais à quoi dedans?
0: Il y a des voyages à Ibiza. une retraite spirituelle dans un bien-être en resort au Sri Lanka.
2: C'est vraiment un truc de riche, ça.
0: Un séjour au Costa Rica, une semaine dans une villa en Laponie.
2: Ok.
3: Ah ouais, wow, ça coûte une blinde, ça.
0: Toutes les plus grosses marques de la Terre qui te font des cadeaux.
5: Juste parce que t'es nommé aux Oscars.
0: Juste parce que t'es nommé aux Oscars. Et elles ont toutes payé ces marques 4000 euros pour avoir le droit de t'offrir ces trucs-là.
2: Oui, parce qu'après, ils doivent faire une petite story, un petit truc comme ça. J'imagine que ça leur rapporte des clients quand
0: même. Non, pas du tout.
2: Ah non, c'est pas une obligation, ça.
0: C'est le privilège d'offrir aux nommés des Oscars.
2: Ouais, c'est une folie.
3: Ouais, c'est incroyable.
0: Voilà.
3: Oui, puis souvent.
4: Et, ça, quoi, faire d'argent, quoi.
3: Et c'est des gros acteurs. Après, t'as des acteurs pas très connus, hein, qui sont nommés pour des seconds rôles, des trucs comme ça.
0: Ça fait bien.
3: Mais ouais.
0: Bon, après, si les Oscars font pas ça, qui le fait, tu vois?
2: Ouais, bien sûr.
0: Johan, pour te féliciter parce que tu as quand même joué avec nous, on t'offre un jeu, le nouveau Resident Evil. Félicitations,
5: bravo, bravo Johan.
4: Merci beaucoup l'équipe.
5: Super mec.
0: Tu le veux sur quoi, PS5 ou Xbox Series X?
4: Ah bah PS5.
0: Eh bah allez, ça part chez toi à la maison. On te fait un gros bisou, merci d'avoir joué avec nous.
4: Bisous l'équipe, merci à vous.
0: Des bisous.
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0: 7h30, Sound of Legend arrive dans le Super Show Energy. On va écouter Matt Pokora aussi. Et puis on continue de profiter toute la soirée, toute la nuit ensemble. 22h, minuit, tous les soirs. C'est le Super Show, c'est votre bande de potes préférés. Avec Louis et Marie qui sont en vacances cette semaine, hein, qui profitent tranquillou pendant que Charlie est là en studio. Et mais je lis vos messages d'ailleurs. Je vous ai dit en début d'émission, là, vous pouvez m'envoyer des messages. Moi je suis bien en direct, hein, 23h01. Nous sommes le mardi 19 mai, j'ai reçu un coucou d'Emmy qui écoute le Super Show tous les soirs dans sa chambre avec sa radio, qui kiffe l'émission, j'adore comme ça, vous êtes trop drôle, merci Emmy, on te fait de gros bisous. Y a Matt aussi qui a envoyé un message. Ça va, tu te sens pas trop seul, mais tu es avec Pampan, bien sûr, je suis avec Pampan. Voilà, il est là, notre cheval de compagnie. Et puis, bah non, je bats tout seul, on continue de se marrer hein, jusqu'à minuit si vous connaissez pas l'émission. C'est comme ça tous les soirs, 22h, minuit, Super Show Énergie, c'est soirée entre potes. Avec bah, vous tous et vous toutes au téléphone. Notamment pour une séquence qu'on fait dans l'émission, on vous prend. Si vous êtes au boulot, ça s'appelle le Y'en a qui bosse. Et écoutez, ce métier, c'est un truc de ouf. C'est un des moments qui nous a marqué cette saison.
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0: C'est nous. On est là chaque soir de 22h à minuit sur Énergie. Si vous voulez passer, il y a un numéro à tout moment. C'est le 0870 70 42 48. C'est vos potes de soirée. On est avec Lauriane qui est là. Salut Lauriane, recoucou.
3: Et salut. Bonjour, Lauriane.
0: Mais alors attends, en gros, Lauriane, si j'ai bien compris, t'es animatrice dans un camping et là t'es avec tous tes potes animateurs et vous faites apéro un mardi soir.
3: Absolument.
0: Il est où le camping? Et nous, tu sais qu'on était au camping vendredi, on a fait une émission à Bénodet.
3: À Bénodet. Et oui, je connais Ilana.
4: La responsable d'animation.
0: C'est une blague.
3: Oui, je la connais, on était en formation ensemble.
4: Ah, ça veut dire que t'étais. Attends, c'est quoi le truc? Klaxon rouge?
3: Oui, c'est l'école. Ça. Et là, du coup, je suis dans un camping. Je peux faire une petite dédicace?
0: Ouais, vas-y.
3: Ok. Bien évidemment, une petite dédicace aux collègues de la fin de bombe.
0: Mais c'est énorme.
4: J'adore.
0: Attends, et c'est quoi l'école là? C'est qu'il y a une école d'animateurs de camping?
4: Ouais, c'est ça. C'est en Bretagne, pas très loin de là où on était. Et en fait, j'ai des amis qui sont formateurs dans cette école.
0: Et le monde est très petit parce que déjà pour qu'on ait Lauriane qui connaisse l'animatrice, la responsable avec qui on était vendredi, et que toi tu connaisses du monde.
4: Peut-être que je connais c'est même les gens qui t'ont formé, Lauriane.
3: Qui ça?
4: Est-ce que tu connais Mini et Cassou?
3: Cassou, mais bien évidemment.
4: Et ben voilà.
0: Mais gars, c'est.
3: Mais bien c'est dingue, évidemment.
0: C'est fou cette histoire.
5: C'est comme le Cinoche, hein, c'est tout petit dans le milieu de l'animation. Hein.
3: Ah bah ça. Ah bah ça.
0: Est-ce qu'il y a des Oscars? Est-ce qu'il y a un festival des meilleurs animateurs? Un peu les Energy Music Awards des meilleurs animateurs, Marie.
4: Franchement, ce serait génial. Il m'a fait rire avec son anecdote. C'est vraiment les anecdotes pour briller en soirée, quoi. Oui, non, mais c'est vrai, c'est un petit milieu, hein, animation.
0: Mais tu sais, je verrais bien un tapis rouge pour récompenser les meilleurs animateurs, mais tous déguisés avec leur mascotte de camping.
4: Ils le font très souvent, mais je pense qu'à Klaxon Rouge, ils le font déjà. Et dans l'école d'animation, mais même dans les campings, ils le font tout le temps.
3: Ah, mais toujours.
0: Et par contre, Lauriane, là, si vous êtes à l'apéro, c'est Louis, hein, si vous êtes à l'apéro un mardi soir en début de saison, peut-être ça va pas tenir.
4: Voilà, la fin de saison, elle va être dure. Hein.
0: Ouais. Ah ouais.
5: Ah, ça pète avant mi-mai, ça. Hein.
3: Vous voulez venir?
4: Ah oui.
0: Ah, tu nous poses la question à nous?
3: Oui, bah oui.
0: Ah, mais nous, faut pas nous chauffer, on était au camping il y a 3 jours encore. Bien sûr qu'on débarque,
4: attends,
0: tu nous invites.
4: Vous êtes où exactement en France?
3: Comment?
4: Vous êtes où en France?
3: Alors, du côté de Marseille.
4: Oh, ah, on arrive demain.
3: Nantes-Létain, pardon, j'avais plus le nom.
4: Demain, on est là.
3: Nantes 83.
0: Est-ce que c'est un camping au mer?
3: Oui, c'est un camping au mer.
0: Ah, non, viens là. Oui, d'accord. Il n'y a pas de problème.
5: On connaît bien.
3: C'est une raison de plus pour
5: venir. Au mer à Marseille.
0: Ah oui, Charlotte. Bien sûr, on l'embrasse.
3: Vous venez pour l'apéro, du coup, c'est ça?
0: Allez, nickel. C'est à quelle heure le quiz apéro demain?
3: Alors, le quiz apéro, c'est à 18h30 sur la terrasse de votre restaurant favori.
0: Bah, nickel.
4: Je t'adore.
0: Parfait. Non, mais vous savez qu'on a adoré notre. On était vendredi pour ceux qui n'ont pas suivi. Le podcast est dispo en émission au camping. On a adoré notre expérience et surtout, mention spéciale pour le snack du camping qui était meilleur que 80% des restaurants que j'ai fait cette année.
4: Ouais, c'est vrai.
5: Et puis, t'as goûté toute la carte, toi. Donc, au moins, t'es au courant, quoi.
0: Non, mais après, c'est pas que j'ai tout mangé, c'est que c'était gratuit, donc forcément.
5: Non, mais franchement, de prendre du poulet frit après avoir bouffé une pizza déjà et de savoir que t'as ton fondant au caramel juste devant.
0: Chocolat caramel.
5: Ouais, c'est un peu abusé.
0: Et j'ai pris une glace après.
5: Ouais, c'est bien.
0: Et vous l'avez pas vu ça.
4: T'as pris 3 kilos en un jour.
0: Mais ça va en fait.
4: Mais c'est bien. Mais t'en as besoin parce que tu fais du sport en ce moment.
0: Merci. C'est ok. Je pousse à la salle.
4: Oui, mais ça se voit.
5: Tu peux, ouais.
4: Avec tes muscles.
5: T'as dû pousser aux chiottes aussi. Tout ce que t'as bouffé.
0: T'as vu comme ils sont mauvais, Lauriane?
3: Ah, mais carrément.
0: Franchement, alors moi je faisais honneur au snack du camping.
3: Alors si jamais je peux aller voir la directrice maintenant du coup pour l'apéro, c'est ça?
6: Ouais, vas-y, tiens au courant.
5: Après, on peut venir à Marseille, c'est moins loin que Bénodet. Hein.
6: On te fait un gros bisou, Lauriane. Salut toute ta team et bonne saison, bon courage.
3: Merci beaucoup.
4: Bisous, Lauriane.
6: Gros bisous. Et on fait vraiment une énorme dédicace à tous ceux qui sont en saison. Là, il y a ceux qui terminent la saison à la montagne et ceux qui vont enchaîner sur l'été. Moi, vous savez, je viens de Charente-Maritime, il y a énormément de camping. Et là, c'est la saison où ça recrute, où tout le monde débarque. Et ils vont faire du non-stop, du 7-7 jusqu'à septembre-octobre.
4: Ouais, c'est fort, bravo. Hein.
6: Je pense à tous ceux qui sont dans les saisons qui vont commencer en restauration aussi. C'est du lourd. Restauration quand t'es dans les stations balnéaires.
5: Ouais.
6: En vrai, tu.
4: Je pense que c'est le pire en vrai.
6: Ah, c'est des grosses, grosses saisons, quoi. C'est non-stop.
4: Alors qu'au camping, tu vois, un mardi soir, tu te tapes un petit apéro.
5: Ah, mais je suis ici, pas la saison, eux. Mais là, ils partent trop vite, là.
6: Mi-juin, ils sont morts.
5: Ah ouais, non, ils partent trop vite.
6: Et on sait très bien où ils sont ce soir. Ils sont entre les mobilhomes du staff, tu sais.
4: C'est sûr.
6: Avec des chaises en plastique un peu dégueulasses, tu vois.
4: Les chaises de camping de Décathlon, là.
6: Ouais, c'est ça.
4: C'est tellement ça.
6: Tu connais par cœur, Marie, t'as bossé là-bas.
4: Ah oui, bah t'inquiète, on les a pratiquées, les chaises de camping. Hein.
6: Ouais, j'ai pas envie d'avoir plus de détails.
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0: Mardi soir, bon courage au boulot, les 23h10, c'est Charlie, c'est le super show Énergie jusqu'à minuit, tous les meilleurs moments de l'émission. On va écouter Sound of Legend avec son très bon nouveau remix sur Énergie. Et juste avant, nos potos de 47 Terres qui eux aussi sont de retour avec un nouvel album, ils sont venus nous voir en studio.
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3: On est là en direct avec vous avant minuit. Écouteurs sans fil JBL à gagner dans l'émission. Peut-être que vous êtes sur la route pour le départ du week-end de 3 jours. Vous êtes au bon endroit. C'est le super show. C'est votre bande de potes. Moi, je m'appelle Louis. Il y a Charlie qui est là. Il y a aussi Marie. Appelez-nous pour jouer au jeu. C'est le à qui on pense. 0870 70 42 48. Et avant, on a des invités qui sont avec nous dans le studio Énergie. C'est là que je me dis que ce studio est peut-être un peu petit pour recevoir autant de monde. 47 Terres sont avec nous ce soir. Comment ça va, les gars?
4: Bonsoir.
5: Ça va.
6: J'adore les bras comme ça.
3: Normalement, on entend tout le monde.
7: Ouais.
3: Hey, bonjour, bonjour. On passe à 50 en fait, ça va. On fait pas petit, on fait pas serré. Hein. Ah, juste on entend Damien qui parle au standard.
8: Ah voilà, c'est bon.
3: Lui, il est bien, lui, pas serré, lui. Hein.
8: Il est pied sur la table.
3: Ah,
8: il est bien.
3: Y a pas de casque pour tout le monde?
7: Non, mais écoute, on est des professionnels. Ah non, il faut un casque, je crois, pour après.
3: Ah, je sais pas si vous avez besoin de casque. Ouais, on verra après pour le live, on verra. Bon, on passera nos casques.
8: Ouais, c'est chiant.
3: Regarde, je donne mon casque, je m'en fous.
7: Allez, voilà.
9: Oh là, il est comme ça.
7: Toi, t'as vraiment le cœur sur la main.
9: Que il régale.
8: Vas-y.
3: Les gars, j'ai une vraie question. On est honnête ce soir, on se dit tout.
8: Ouais, on se dit tout.
3: Est-ce que vous en avez un peu marre quand on passe ça en promo?
10: Le mauvais côté de la vie.
3: Ou ça va?
5: C'est tellement classique. On se régale à chaque fois qu'on l'entend.
8: C'est un classique du rap français, un truc.
3: Oui, mais le petit sourire que t'as fait, c'était un peu en mode bon, vas-y, c'est bon, on a quand même sorti un nouvel album. Comme vendredi, tu vois, si tu peux passer l'extrait.
5: Bah écoute, non, en vrai, non. Ce morceau, dès qu'on passe quelque part, en vrai, c'est quand même notre joker. C'est-à-dire que s'il y a des gens, ils en ont rien à foutre de nous, ils entendent un bout de Côte Ouest, ils finissent par être un peu oh, bah, c'est cool, Côte Ouest. Voilà. Donc, finalement, on peut pas dire du mal de ce morceau.
3: Ok, il y a un nouvel album qui est sorti vendredi dernier. Dessus, extrait, c'est. Superstar que vous allez faire en live dans un
5: Alors,
3: instant.
5: Lui, on en a marre, par contre. C'était trop longtemps. Ouais.
3: Vous étiez comment avant la sortie de l'album? Genre, petite presse ou pas, en vrai?
7: Bah, forcément, un peu petite presse. Non, toi, non?
5: En vrai, de vrai, zéro. Okay. Juste très hâte et très content que ça sorte, parce que ça faisait longtemps qu'on n'avait rien sorti et tout ça. Mais on est tellement content de ce qu'on a fait, on avait juste hâte que les gens ils l'entendent et tout. Il n'y a même pas de pression, c'est juste hâte que les gens ils l'écoutent et trop bien.
8: Non, c'est vrai.
9: Il n'y a pas la petite pression de faire aussi bien que Côte Ouest?
7: Non. Ah, c'est simple, c'est impossible.
8: C'est tellement bien, Côte Ouest.
5: C'est une personne qui a fait mieux que Côte Ouest.
8: Non, mais tu vois, typiquement. Bon, Côte Ouest, c'est genre un coup comme ça, ça dure une heure, le son il sort en une heure, tout est, il y a une petite magie, un petit truc. Si tu veux refaire Côte Ouest, c'est pas possible. Et nous, on a eu l'erreur d'essayer de faire un genre de Côte Ouest et tout, c'est catastrophique.
5: Côte Est.
8: On a essayé toutes les côtes, c'est absolument cata.
3: Donc, petit Larsen avec le casque, si je peux me permettre.
8: Viens le casque.
3: Oh là, ouais,
8: tu me dégages.
3: J'ai vu que là, pour donc, le nouvel album La vie continue, qui est sorti vendredi dernier, vous aviez fait un jeu pour régaler un peu tout le monde en fonction des premiers achats. Et on pouvait gagner des trucs.
7: Ouais, exactement.
3: Donc j'ai vu, c'était pour les 250 premiers achats tirés au sort, il y avait un petit chanceux qui remportait le double disque de diamant de Côte Ouest.
7: Exactement.
8: Toujours Côte Ouest.
3: Il lâche pas, il lâche pas.
5: Interview Côte Ouest. Mais venez, on parle de Côte Ouest un peu.
3: C'était peut-être un petit peu de SACEM, je peux peut-être le remettre encore une fois.
7: Vas-y, vas-y.
8: Un petit coup.
3: Ça compte à chaque fois. Pour les 1000 premiers achats, il y a eu 30 chanceux pour partager un repas à l'Adresse Bar en votre compagnie. C'est quoi l'Adresse Bar?
5: C'est notre bar qu'on a ouvert il y a bientôt 2 ans. C'est à République. Venez boire des coups, c'est délicieux.
3: Mais vous y êtes souvent?
5: Très. Bah ouais.
3: Trop.
5: Non, on fait plein d'événements, on fait plein de trucs, c'est hyper cool. C'est un lieu où on peut faire plein de choses. On a fait des karaokés, des matchs de foot.
8: On a bu des coups.
7: Ouais, okay. C'est le principe du bar.
3: Pour les 3000 premiers achats, il y avait l'une des 14 diapos magnettes à collectionner. Pour les 5000 premiers achats, là, il y avait 10 diapos d'or offrant la possibilité à quelqu'un et son plus un d'aller en backstage lors d'un concert de son choix.
9: Oh, c'est sympa, ça.
7: Exact.
8: Ça, c'est chouette.
7: Ouais, ça, c'est... On a toujours fait ça, ce truc de palier de précommande.
5: Mais on a aussi fait un truc où ils gagnaient une séance d'écoute où on venait dans leur ville et on a fait des écoutes.
7: En avant-première, ouais.
8: Ça, c'était il y a 2 semaines, c'était hyper chouette. Parce que du coup, on l'avait montré à personne, à part nos mifs et nos potes, tu vois. Donc, c'était assez cool. Mais bon, ça faisait 3 ans qu'on était parvenus. Donc, il y avait tous nos fans, quoi, finalement, première ligne, qui était là, genre est-ce qu'on va les décevoir, est-ce que qu'est-ce qui se passe et tout. Donc c'était un petit peu stressant. Moi j'ai un peu stressé à cette semaine là.
7: Ouais.
8: Et
7: c'est un peu tendu.
8: Ouais. Mais c'était très chouette.
4: Ah, j'aurais quand même qu'on fasse quelque chose parce que vous avez régalé tous ceux qui achetaient les premiers votre album qui est sorti vendredi dernier. Qu'est-ce qu'on peut faire ? Là ce soir c'est une grosse soirée parce qu'il y a des gens qui partent en week-end de 3 jours, beaucoup sont en voiture. Okay. Qu'est-ce qu'on fait pour les 100 premiers qui appellent le Standard Énergie ?
7: Je sais. Oh,
4: oui. On tire une personne au hasard parmi les 100 premiers appels au Standard Énergie dès qu'on lance le signal. Qu'est-ce qu'on fait ?
7: La chemise en cuir.
8: Non,
7: c'est quoi ? On fait un vrai truc, on met deux places pour
8: la cigale.
7: On fait trois cigales à Paris.
8: On fait trois cigales, celui que tu tires au sort, il vient.
7: Et juste pour la vanne, on fait gagner un album Côte Ouest aussi. En vrai, vous en reste des Côte Ouest.
8: Oui,
7: on en fait gagner un.
4: Ok, alors attends. Voilà. Appelez maintenant le Standard Énergie. Parmi les 100 premiers appels, on tire une personne au hasard. Bon, c'est quand même une chance sur 100. Hein.
7: Ouais, bah ouais.
4: Et on fait ce qu'on peut.
8: C'est
4: hein.
8: Énorme. C'est énorme ce que tu proposes.
4: Et vous serez à la cigale. Ils peuvent choisir le jour ou pas ?
8: Ouais, il y en a trois et ils choisissent quand ils veulent.
7: Merci les gars.
8: Et même dédicaces et tout. Enfin, tu vois, on fait.
5: Ils peuvent même venir aux trois.
8: Ouais, si vraiment ils veulent, ils peuvent faire les trois.
4: Mais gaffe,
8: je pense que c'est un peu Qatar.
7: Ah bah ouais, ils vont venir.
8: Est-ce que tu te fais 3 jours d'affilée, même chaud ?
4: Et tu n'as pas.
8: J'hésite à y aller.
5: Tu vois, on joue contre eux, c'est 3 jours.
4: On revient dans un instant sur Energy. On va du coup aller peut-être filer un petit coup de main à Damien.
7: Ouais, je vais aller l'aider.
9: Ouais,
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3: Ils sont nos invités ce soir dans le studio Énergie. 47 terres sont avec nous. Ça va toujours les gars?
4: Ça va top.
3: On a Timéo du coup qui est le regagnant.
4: Oui, bravo Timéo, bravo à lui, exceptionnel.
3: Qui donc on lui a confirmé que c'était la date donc du 18 au 20 octobre, il choisissait n'importe
4: oui,
3: laquelle.
4: Oui, bah, qui viennent aux trois, qui s'emmerdent pas. Voilà. Et bah,
3: et là, s'emmerdent pas avec ça. La veste, c'est du L, c'est ça ce qu'on lui a dit. C'est bon. Ça, alors ça sera ce micro là pour la radio et je crois que l'autre sera pour le live après.
4: Excuse-moi.
3: Voilà. Normalement, on est bon.
5: Ouais, on a plein de micros, nous on est des ouf.
3: On est tellement, tellement des ouf. Vous avez sorti Superstar. Extrait de l'album La Vie Continue qui est sorti vendredi dernier. Superstar, cette émission s'appelle le Super Show.
4: Et ouais, c'est exceptionnel. Super Show.
3: Est-ce qu'on ferait pas?
6: Ah oui,
7: Super Show.
5: Let's go.
7: C'est
5: celui-là, il est gratuit, tu viens de nous le donner, celui-là.
7: Ouais,
5: on l'utilise toute l'année, celui-là.
3: Ok, donc, déjà.
4: Donc, dernier refrain, vous chantez avec nous Super Show.
3: Voilà.
8: Ok, ouais, ça marche.
3: C'est bon, ça c'est
4: ça,
3: fait.
4: Déjà, c'est réglé.
3: Et avant toute chose, du coup, on va jouer. On a préparé un jeu. Le jeu du Super Dos.
4: Ok.
3: Alors, vu que j'ai pas les moyens d'avoir une musique de suspense, ce sera la musique de Qui veut gagner des millions.
5: Ça marche très bien aussi. Voilà. Oh là, il y a des enveloppes.
8: Qui est très stressante.
5: Il y a des enveloppes sur la table.
3: Je vous laisse, les gars, chacun écrire dans l'enveloppe un dos sur un autre membre du groupe que vous n'avez jamais dit.
5: Oh wow, mais mec, tu nous prends de court là.
3: Et après, je vais vous poser des questions. Si vous répondez bien aux questions, on ne lira jamais les dos, je les jette au fur et à mesure. Par contre, si il y a un moment, il y a un échec sur la réponse à la question, on lira un dos.
4: Prenez tout votre temps.
5: Moi j'en ai un qui me vient.
3: Ah, j'ai l'impression qu'il est inspiré
8: si
3: rapidement.
8: Vite, ouais,
3: c'est bien.
8: C'est
3: ça.
8: Que c'est un gros dos.
5: Non, c'est.
7: Après ça peut rester anonyme, hein, vous inquiétez pas.
3: Ils sont trois, ouais, ça va aller vite.
5: C'est toi? Non, bah c'est toi.
3: Bah, c'est toi, voilà. si vous voulez d'arriver sur Énergie, on avait 47 terres dans l'émission, ouais.
4: Bah, le truc c'est qu'en fait, nous on dit tout. Donc en fait, un dos qu'on n'a jamais dit, je l'ai pas. Je l'ai même pas.
5: Un truc qui s'est passé au bar.
4: Ah,
7: bah attends, bouge pas.
4: T'as un truc?
5: Bah, je suis vraiment pas convaincu de ce que j'ai écrit.
4: T'as un truc toi?
5: Ouais.
3: Ah, faut être inspiré là. Et après, du coup, je vais vous poser des questions. Donc trois questions. Si vous répondez bien aux trois questions, il y aura aucun dos qui sera lu en direct à la radio. Par contre, si jamais il y a trois erreurs, ça sera trois dos. C'est le Super Dos.
8: J'adore ce jeu.
3: Et t'adores le Super Show aussi.
8: Ah oui, aussi, oui. Ouais. Et j'adore Superstar.
3: Bah, tu vois, c'est fou, ah là là.
8: J'adore tout.
3: J'ai hâte de t'entendre chanter sur le live de 47 terres.
8: Mais bien sûr, comme je chante super bien en plus, ça va être un
3: ça
8: régal.
3: Va être vraiment dingue, je
8: pour
3: pense.
8: Les oreilles.
3: On en est où, Charlie, l'écriture sur les enveloppes?
7: Ça se concerte,
4: attends,
7: ça se concerte.
4: Attends, j'ai pas. T'as un truc là? J'ai pas.
7: Que Pierre qui est en galère un peu là.
4: Ouais, j'ai il est en galère. Pas gentil en plus. Non, tu déconnes. Attends, y a des Larsen là.
3: Ouais.
5: C'est les
3: casques, oui, ou les micros, ouais.
5: Ah, mais ça fait le charme un peu de l'émission aussi, c'est ce côté un petit peu underground.
3: Sous-sol londonien.
5: Ouais, c'est le son un peu dégueulasse.
3: Et non, vous vous concertez pas sur la chose, ça. Non, mais là, il y a
4: triche. C'est Miguel qui lui a dit en plus, donc ça va forcément être sur moi.
5: Bah,
4: pas dire un truc sur lui, de temps en temps. Gros con. Bah, super. Bon, j'ai intérêt à bien répondre aux questions.
7: Ah, les gars, c'est Jata.
4: Aïe.
5: C'est bon, j'ai.
7: C'est quel casque qui Larsen?
5: Je crois que c'est parce qu'il y a trop de micros en fait.
7: Ah.
5: Il a fait du micro.
7: Ah, coupe les micros du live, Louis.
3: Malheureusement, ils ne sont pas allumés.
7: Oh merde.
3: Ah. C'est là où c'est fou. Non, je pense que c'est les casques. Il y a des casques trop forts, à mon avis.
5: Ah ouais.
3: Et puis, vu que je ne suis pas ingénieur du son, tu vois, j'ai du mal à trouver la source du problème.
5: Je crois qu'on a tout là.
3: C'est bon, on a les doses?
4: J'ai double dose de dos. Et moi.
5: T'as double dose?
4: Sans récupérer mon.
3: Je prends les enveloppes, Maître Moya.
7: Voilà, c'est bon. C'est collecté.
3: Merci beaucoup.
8: Les enveloppes sont transmises.
3: J'ai donc l'enveloppe de Pierre, de Blaise, de Miguel. Elles sont devant moi. Si jamais vous répondez bien, les gars, aux questions qu'on pose maintenant, je ne lirai jamais les doses qu'il y a dans ces enveloppes.
5: Ok.
3: Ça part immédiatement par la fenêtre.
5: Ça va.
3: Je sais pas où ça va, mais ça sera par la fenêtre. Par contre, si jamais vous échouez sur les questions, on lira les doses. Marie, première question. Attends, je change de musique de suspense. On va mettre celle de Tout le monde veut prendre sa place pour changer un peu.
8: Ah non.
3: Elle est où?
7: Et t'as dit que dans toutes les réponses, il y avait forcément le mot super?
3: Ah oui. Dans, oui, oh, parce que vu que c'est le.
5: C'est pour les aider quand même.
3: Vu que c'est le super dose du Super Show Énergie.
5: Ouais, ça grosse
4: émission.
3: Ça peut vous aider. Dans toutes les questions que va poser Marie, la réponse, il y a super.
5: Ok.
8: En plus, être la fille de Chantal Lobby. Oh wow. Jennifer Ayash.
4: J'adore le début.
8: Jennifer Ayash est la chanteuse de ce groupe.
6: Je l'ai. Superbus.
4: Ouais.
8: Bravo.
6: Allez hop.
4: Ah, je suis bien. Ah, attends, il y avait pas le buzzer. Là. Allez,
6: merci. Non,
4: parce que Blaise adore jouer. Aucun buzzer. Non, c'est juste pour pas perdre, parce que je l'avais pas, mais comme il l'a dit avant moi.
3: Donc c'est qui l'a dit? C'est Miguel?
4: Non, c'est Blaise.
3: Blaise?
6: Non, c'est moi. Reste.
4: Miguel, ouais, mon gars. Ouais.
3: Miguel, ton dos.
8: On le supprime.
6: La poubelle.
4: Putain.
3: Par la fenêtre.
6: Franchement, t'y gagnes.
3: Par la fenêtre.
6: C'est littéralement par la fenêtre.
3: Ah, littéralement.
4: C'est celui que t'as écrit.
6: Ouais.
4: Attends, mais fallait écrire un dos sur soi-même.
3: Non, sur les autres.
6: Ah voilà, un petit gang là.
3: Ah, c'était sur lui?
6: Ah ouais, c'est lui qui gagne.
3: Ah oui, d'accord.
6: Ok, vas-y.
3: Prochaine question. Je vous rappelle, il y a toujours le mot super dans la réponse.
5: Si quelqu'un veut venir récupérer l'enveloppe en bas de la radio, il peut.
8: Oui, il peut, bien sûr. Il
5: y a pas
8: oui,
5: trop
8: parce qu'on n'a pas déchiré en plus. Donc... Deuxième question. Si Mario met une grosse patate à Pikachu et que Peach met un low kick à Wario, c'est que je joue
6: Super
8: à...
6: Smash Bros.
3: Mêlée.
4: C'est
6: bien joué.
8: Bravo.
3: Merci à tous. Et c'est quoi, j'enlève Pierre là?
6: Ouais.
4: Bah ouais, mais du coup, je suis même pas sorti d'affaire en fait. Mais non, en fait, moi, du coup, j'ai gagné en étant nul.
6: Bah non.
3: Ouais, vas-y, c'est sans celle de Blaise.
4: Non. Parce que moi, j'ai mis un truc sur les gars.
3: Bah, c'est bien ce qu'il fallait faire.
4: Mais c'est pour ça, j'ai gagné, ouais. Je suis toujours dans la merde là. Ouais, c'est pas grave, t'inquiète, on enchaîne.
3: Allez, j'enlève celle de Blaise par la fenêtre.
8: Voilà. Il est dingue.
3: Allez, dernière question, vous venez d'arriver sur NRJ, 47 heures sur nos invités. On fait le jeu du super dose, du super show parce qu'ils ont sorti Superstar. Il y a super dans la réponse.
5: Ouais. Bah là, la dernière, vous l'aurez pas, je vous rassure.
8: Ouais, je pense que.
3: Oui, bah vous nous connaissez, sinon on n'aurait pas fait tout ça. Quoi.
8: Quel mot sert à décrire une personne extraordinaire selon Mary Poppins? Et indice, ce mot fait 34 lettres et 14 syllabes.
4: Super.
6: Non, mais Marie, il y a Marie qui nous.
4: Putain, elle l'a.
6: Qui est là, Marie le mot, mais...
4: Elle bosse avec nous, c'est quasiment pareil. Non
3: Marie, c'est qui pour vous, Marie?
4: Marie, c'est le monde sans elle, il n'y a pas de 47, il n'y a pas de côte ouest, il n'y a rien. Du bruit pour Marie, s'il vous plaît.
3: Marie, c'est votre attaché de presse, c'est ça?
6: Exactement.
8: Tu l'as Marie n'a pas le droit de jouer.
3: Tu l'as en entier?
4: Vas-y, on y trouve, sauve-nous.
9: Supercalifragilisticexpialidocious.
3: Wow. Yeah. Wow. Attends, on écoute la vérif.
6: Ah, c'est ça, ouais.
3: Bravo. Putain. Franchement, bravo.
4: Alors là, bravo. Exceptionnel.
6: Depuis toutes les années où t'avais ce mot en tête, il te sert enfin.
4: Pourquoi tu connais ça,
3: bon,
4: peu importe.
3: Bon, alors après, le règlement de jeu était très clair. Il fallait que ce soit l'un de vos trois qui
8: ouais.
3: Malheureusement, c'est dommage. J'ouvre donc le dos que Pierre a écrit.
4: Ouais, mais c'est Miguel qui lui a donné, donc en fait, je suis forcément niqué, quoi.
6: Bah, je sais pas.
4: C'est pas grave.
6: Peut-être que j'ai fait un dos sur moi-même.
8: Voilà, c'est
3: attends,
8: un vrai dos.
3: Bah, en tout cas, il va falloir une explication parce que je ne peux pas me contenter de ces trois mots.
8: Marie, elle est en PLS après avoir
3: Est-ce
8: lu la
3: Est-ce que ça dit quelque chose, Marie? Bon. vous savez quoi?
8: J'ai tellement hâte.
4: Tu veux voir lequel t'as? Ah, il est chouette.
3: Qui l'a fait celui-là? Qui l'a écrit?
6: C'est moi.
3: Ok. C'est sur Blaise.
6: Ouais, tout à fait.
4: Comme par hasard.
3: La première musique de Blaise, entre guillemets, j'adore le pain.
4: Voilà.
3: C'est ça le dos.
6: C'est le titre.
4: Blaise, t'avais quel âge? J'aime le pain. J'avais. J'ai eu une longue période où je faisais de la musique tout seul dans ma chambre et j'improvisais sur des trucs sur GarageBand.
3: Ok, et, vous êtes prêts? Non, tu l'as.
4: Attends, je te mets le début.
6: C'est horrible.
3: C'est toi qui chantes?
4: Ouais.
3: Je t'en supplie, envoie-la moi s'il te plaît.
4: Si j'avais su que le pain passerait sur énergie.
3: T'as ton ordi, Charlie?
6: Ouais.
3: Tu peux l'envoyer en airdrop à Charlie, on va la passer avec une bonne qualité.
4: Exceptionnel. En vrai, c'est très marrant.

0: Ouais, mais apparemment le fichier est trop lourd en fait. le son est trop lourd pour l'ordi.
1: Ouais.
2: T'avais quel âge en vrai?
1: Tu l'entends à ma voix, je pense que je devais avoir 11-12 ans quoi. J'étais en 6ème, en CM2, en 6ème. Je sais pas quel âge t'as. Je crois que c'est ça.
2: Ouais, c'est ça, c'est ouais. À peu près ces âges-là, ouais, 11 ans.
1: Ouais. Et en fait, je leur ai jamais montré parce que voilà. Et ma sœur, elle a envoyé tous les dossiers un jour et du coup, ils ont. Ouais.
3: C'est bon, ça excusez-moi, arrive. Je l'ai.
2: T'as le bon, c'est bon.
3: Ouais, c'est ouais, bon, c'est désolé. Bon. En même temps,
0: t'as juste un
3: parce qu'il y a tout un album, hein, faut pas qu'on dévoile tout.
1: Ouais, puis le pain, c'était mon hit, mais le reste, c'était pas.
3: Charlie.
0: Ouais, c'est
3: allez,
0: ça.
3: C'est parti.
0: Allez, parfait.
4: Et okay, tu pourrais le réenregistrer maintenant, en fait, hein avec alors, ta voix d'adulte et tout.
3: Et tous ceux qui ont fait GarageBand reconnaissent les trucs derrière là.
1: Ok. Non, par contre, pour la petite anecdote, je suis à la base sur scène et dans le groupe, et c'est grâce à ce morceau-là, du coup, c'est GarageBand qui lance ces trucs-là. Il y a une de base qui est assez audible. Et c'est ça qui m'a donné envie d'acheter une basse. Et après ça, j'ai acheté une basse et machin.
5: Finalement, il n'y aurait pas 47 heures
1: grâce au pain.
2: Blaise, vas-y.
1: Et en plus de ça, il y a une expression maintenant, je crois, aujourd'hui, t'es mon pain et tout. Donc, j'étais visionnaire en fait. C'est
2: il a lancé la tendance. Ouais. Ok, vas-y, je te fais un lancement encore. 47 heures après Côte Ouest. Après Superstar. Découvrez maintenant le nouveau single inédit de Blaise, le 47 heures. J'adore le pain. Extrait inédit.
6: Moi, j'aime le pain. Le pain qui est frais. Moi, j'aime le pain. Le pain du boulanger.
5: Attends, il n'y a pas des cohérences la mélodie. Hein.
3: Coupe la basse.
1: Pourquoi je prends un accent?
2: À la basse, on l'entend bien, on l'entend que ça.
1: Ouais, oui. Ah, sans déconner.
4: Chante avec le petit toit comme ouais, Justin Bieber.
3: Ah ouais, le coach est là de Blaise.
2: Il y a de l'harmonica derrière.
1: Ouais, il y a un peu de tout. Ouais.
3: Non, non, gros, j'ai
1: allez, c'est bon.
2: Il y a un refrain ou pas ou c'est...
1: Non, non, non, c'est ça.
5: Ok, ça marche. Ah,
1: bravo. Bravo.
4: C'était super. Bravo.
2: Peut-être une nomination au Energy Music Awards.
3: Je veux pas spoil, mais il y en a plein d'autres. Ouais, oh. Ouais. Juste celle-là, c'est vraiment le banger. Quoi.
2: L'album est sorti vendredi dernier, ça s'appelle La vie continue. 47h était notre invité ce soir dans le Super Show Energy. Allez voir les dates, puisqu'ils vont notamment être de passage à La Cigale. La Cigale, c'est du 18 au 20 octobre prochain. Il y a la tournée des festivals, il y a une tournée partout en France. Et vous allez nous faire Superstar en live maintenant dans le Super Show Energy.
3: Let's go.
2: On vous laisse switcher de micro
3: allez,
2: et de casque.
3: Yes.
2: Parce que là, c'est toute une aventure.
3: Mais on va avoir besoin de vous. Hein. Vous restez au micro.
2: Ah non, on est là.
3: Vous allez devoir chanter un moment.
2: On fait une version spéciale Super Show. Hein, si vous venez d'arriver sur Energy, vu que la chanson s'appelle Superstar. On va faire ça bien. Avec toute l'équipe de 47 Terre qui est là ce soir, le live. Et juste derrière, on joue à qui on pense. Il y a des écouteurs sans fil JBL à vous offrir. Si vous voulez passer avec nous, le numéro comme d'hab, 0800 70 42 48. 47 Terre de retour avec Superstar en live dans le Super Show Energy. Et featuring, c'est vraiment à leur rêve depuis le début, Marie. Hein, tu vas chanter.
4: Ah oui, bien sûr.
1: Ah ouais.
4: Et mais vous n'êtes pas prêts, hein?
2: Super chaud.
4: On se lève tôt.
2: On se lève tôt.
4: C'est ça, hein.
3: Après, tu verras.
2: Ouais, après, t'improvises, quoi.
3: On fera bien un truc.
4: Je fais un freestyle, quoi.
3: Ouais.
2: Est-ce que les micros, tout le monde, fonctionnent bien?
1: Yes, test, sir. Test. Yes.
5: Le micro de Pierre,
1: moi,
5: il fonctionne.
1: J'aime le pain. Ouais, ça marche.
2: Allez, on y va. 47 heures en live ce soir avec Super
1: Let's go.

0: Jusqu'à minuit comme tous les soirs, c'est votre bande de potes préférés. C'est le super show énergie en mode les meilleurs moments de l'émission toute la semaine. On continue de se faire plaisir. Il y a un bingo télé qui va arriver. Si vous connaissez pas le principe du bingo télé, énorme. C'est un jeu que vous pouvez faire en soirée avec vos potes. Louis va vous rappeler le concept. Et on en profite aussi le soir d'être en direct avec vous et de pouvoir vous prendre au téléphone direct. Notamment quand vous sortez de concert. Écoutez ça.
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2: On est en direct, c'est énergie que vous écoutez. C'est le super show. C'est vos potes de soirée. Marie est là, Charlie oui. aussi. Moi je m'appelle Louis. Tiens, on va faire un truc. On est en direct. On va en profiter. Ce soir, il y avait à Montpellier, à Sud de France Arena, Soprano en concert. Ce soir, il y avait au Zénith de Dijon, M. Pokora en concert. Ce soir, à Nantes, au Zénith, il y avait Amir. Battle de concert. On veut savoir où il y avait le plus d'ambiance en France. Si vous êtes dans l'un de ces trois concerts, si vous venez de sortir de l'un de ces trois concerts, appelez maintenant le Standard Energy 0800 70 42 48. Je redis, il y avait Sopra à Montpellier. Il y avait M. Pokora au Zénith de Dijon et Amir à Nantes au Zénith. Appelez-nous 0800 70 42 48. On veut du monde, on veut du live.
0: Ah ouais? Vu les coulisses, et en plus on a parlé de son concert avec Matt Pokora.
3: Ouais,
2: ouais, c'est fou ce qu'il a fait.
0: Il fait le truc, il prend les battements par minute des gens sur scène.
3: Ouais, il y a quelqu'un qui monte sur scène et lui il peut être proche de tout le public en fait.
2: Oui, surtout il a cassé la frontière, il n'y a plus de frontière entre la scène et le public.
3: Ouais.
0: Ça c'est dingue.
2: C'est fou. Hein.
0: Ouais, c'est fou, il a enlevé les crash barrières des concerts et du coup les gens sont beaucoup plus proches.
2: Mais il a même enlevé la scène.
0: Ouais.
2: Genre si vous êtes au premier rang, vous tendez la main. Je tends la main par exemple.
0: Ouais.
2: Ben voilà, je touche M. Pokora.
0: Ah, du coup, tu me demandais de l'argent. Pardon, c'est l'habitude.
2: Ça, c'est à 1000 euros. Il faut que je fasse mon plein d'essence.
0: Ah oui, d'accord,
3: ah, oui,
0: c'est pour ça. Bah, tiens. Hop là,
2: c'est un doigt d'honneur, c'est marrant. Non, je m'attendais à un billet, mais ok, d'accord. Appelez le standard. À votre avis, c'est quoi pas la meilleure ambiance, mais le meilleur concert de la soirée? Est-ce que c'est à Nantes? Est-ce que c'est à Dijon? Ou est-ce que c'est à Montpellier?
3: Moi, pas
2: les artistes, parce que c'est tous des copains. Hein. Je parle en termes d'ambiance.
3: J'ai une petite préférence pour Montpellier. Parce que je pense que c'est des gens qui savent un peu faire la fête, tu vois. Après, à Dijon et à Nantes aussi.
2: Très bien.
3: Et Montpellier, j'ai bien kiffé mes soirées là-bas.
2: Allô Camille?
4: Oui, allô?
2: Oui. Tu sors de quel concert?
4: Je sors de Montpellier.
2: C'était comment le concert de Soprano?
4: Soprano, c'est le meilleur!
2: C'est énorme. Vous avez kiffé, t'es avec qui?
4: Je suis avec ma mère et mon petit frère qui est en train de dormir.
2: Il est bien réveillé là, le petit frère.
0: Il est pas en feu là.
3: Il est content.
0: Hein.
4: C'était énorme.
2: Ah, bah, c'est trop bien. Vous avez kiffé. Il y avait une bonne ambiance.
4: Ah oui. Il a mis le feu.
2: Charlie,
0: est-ce que Soprano il a oublié les paroles un peu? Il est connu pour ça, pour oublier les paroles sur scène.
4: Non, pas du tout.
0: Il a progressé à manger poisson.
4: À la bière.
2: Il est incroyable Soprano.
3: Il a
2: sur
3: tellement de classiques Soprano.
2: À une folie. Tu sais, c'est qui est avec moi? C'est Camille là?
4: Oui, là c'est moi.
2: Ok, en fait le standard est en feu là, hein, je te dis 0870 4248.
4: Ah bah oui,
2: j'ai Aurélie qui est là aussi, qui est au même concert que vous. Salut Aurélie!
5: Salut!
2: C'était bien Aurélie?
5: C'était incroyable!
2: Est-ce que t'as vu Camille qui est avec nous aussi au téléphone là?
5: Ouais!
2: Attends!
5: Dans les 14 000, c'était sûr!
2: Aurélie, t'étais placée où?
5: S'il y a la scène en face, j'étais sur la gauche, sur la droite dans les gradins, pardon.
2: Ok, Camille, tu étais où?
4: Nous, on était au milieu des gradins, tout en haut.
3: Ah, trop bien.
2: Alors, vous étiez pas à côté non plus?
3: Non.
0: Un peu moins de pouvoir.
3: Il y a peut-être eu un eye contact, on sait pas.
0: Un peu plus haut. Les places étaient moins près. Exactement. Il y avait un poteau devant, bon.
2: Ils appellent ça visibilité réduite.
0: Très réduite d'ailleurs, la visibilité là.
2: J'ai vu l'oreille de son pas. Bon, on vous fait des bisous les amis à Montpellier. Bisous Camille, bisous Aurélie.
4: Merci beaucoup,
3: bisous.
4: Bonne soirée.
2: Des bisous et bon retour à la maison. Bon McDo, parce qu'on sait très bien ce que vous allez faire.
3: Bah,
2: allez,
3: bien sûr.
2: Tiens, il y a Laura qui est là. Salut Laura.
6: Salut.
3: Salut.
2: Bienvenue Laura, 0870 42 48. T'étais à quel concert ce soir?
6: Elle est pas Cora.
2: Au Zénith de Dijon. C'était bien. Et alors c'est comment la nouvelle? Parce qu'on l'a pas vu nous avec l'équipe. On a eu M. Pokora la semaine dernière dans l'émission. Mais c'est comment le concept là de concert où il a tout cassé, là où il n'y a plus de barrière, où la scène est devant la scène et tout.
6: C'est top.
2: Est-ce que vous avez touché sa main? Ah ok, ils ont pas touché ça.
6: De quoi?
3: Vous l'avez pas touché, M. Pokora, vous avez pas réussi?
6: Non, mais il était très proche.
3: Ah, trop bien.
0: Elle est forte. Il y a personne qui est monté sur scène avec le compteur de battements par minute?
6: On fait pas partie des 4 gens. C'était
2: pas
6: nous.
2: Ah, oui, il y a que 4 personnes par date. Bon, sachant qu'il y a 10 000 personnes à chaque fois, en effet, la probabilité est... Ouais. Mais bon, si vous avez kiffé, c'est le principal. Laura, il y a aussi Alicia qui vient de nous appeler, qui était au même concert que vous. Salut Alicia.
7: Salut.
2: Ça va Alicia, t'as kiffé?
7: Ah oui, oh bah, c'était impeccable. Franchement, j'ai adoré.
2: Allez Alicia, t'étais placée où?
7: J'étais par terre, sur le côté.
2: Ok.
0: Dans la fosse.
2: Laura, t'étais où?
0: Par terre.
6: On était dans les gradins, pareil, très proche des... Voilà, en carré or, très proche de...
2: Pardon. Excuse-nous Laura.
0: On était VIP Platinium.
2: Vous savez pas que nous parlons à une mondaine à part ce soir, excuse-nous. Nous ne sommes que des gueux. Bon, on vous fait des bisous Alicia, Laura, merci d'être face avec nous.
6: Merci.
3: Bisous les filles.
6: Et... On peut avoir un t-shirt d'énergie?
2: Tu veux quoi?
6: Un t-shirt d'énergie.
2: Ouais, bah, c'est celui de Charlie, ça va quand même? Il l'a porté aujourd'hui.
6: Ah bah oui, ça ira.
0: C'est du M.
2: Allez, on vous envoie ça, nickel. Et on fait un coucou à tous ceux qui étaient au concert d'Amir à Nantes au Zénith. On adore faire ça là, quand il y a des concerts partout en France le soir. On fait un bisou, il y a Émilie aussi qui est au concert d'M. Pokora et qui nous a appelé. Des bisous Émilie.
8: Oh, bonjour, bonsoir.
2: Rentre bien à la maison.
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1: On fait un bingo télé pour terminer l'émission.
2: Ah oui, ça fait longtemps.
3: Ah ouais, trop bien. Je suis en train de regarder en plus la téloche là.
1: Alors, il y a quoi ce soir à la télé? Le bingo, pour ceux qui connaissent pas, on va parier chacun sur un mot qu'on pourra entendre dans un programme, donc en direct. Et si le mot est dit, on entend le petit jingle. Bingo!
2: Bingo!
3: Alors, ce soir, il y a...
1: J'ai pas fini, pardon. Petit jingle bingo.
4: Bingo!
3: Alors, ce soir, il y a...
4: Bingo!
3: À la télé, ce soir, il y a...
5: Je sais qu'elle va remettre une petite salope.
3: Bon. Alors les amis, je vous propose, au cœur de l'enquête,
1: tout de suite c'est ça, direct,
3: gang de cambrioleurs forcenés.
2: Ouais.
1: En fait j'ai envie d'entendre quelqu'un qui parle comme ça.
5: Ouais, je pense qu'il est là le mec. Écoutez, vous voulez du...
3: Alors c'est gang de cambrioleurs forcenés, trafiquant 100 jours avec le GIGN de Dijon.
1: Vas-y, parfait.
2: C'est bien ça.
1: Marie, qu'est-ce que tu dis comme mot?
2: Entraînement.
1: Entraînement, très bien.
5: Ouais, c'est pas mal, entraînement.
3: C'est là où je suis meilleur que Marie, plus expérimenté. Je vais dire formation.
2: Ah putain. Bah oui, il a raison.
1: Moi, je vais dire intervention.
5: J'ai fait partie du groupe d'intervention de la gendarmerie nationale.
2: Ah oui, ok.
1: Voici les trois mots. Marie a dit entraînement, Charlie formation et moi Louis intervention. C'est parti.
6: Et effectivement, tirer avantage des quelques particularités du terrain qu'il pourrait y avoir.
7: Les gendarmes arrivent discrètement en plein centre-ville.
8: Par contre, il faudrait faire le tour. J'aimerais bien voir ce qu'il y a. On va aller voir ce qu'il y a derrière.
7: Et très vite, ils détectent une activité suspecte sur les trottoirs autour de la pizzeria. Peut-être des guetteurs, des sonnettes dans le jargon.
8: Voilà, à droite. Ouais. Je sais pas ce qu'ils attendent. Ce qui va nous intéresser aussi, c'est les possibilités de fuyantes.
7: Comment débarquer en force sans éveiller les soupçons des guetteurs? Pour éviter une fuite du chef du réseau, présumé, l'antenne GIGN va tenter de débarquer en sous-marin dans des camions banalisés.
9: Ouais, ici, franchement, c'est pas mal. Là, on sera plus sur un... Sachant que si c'est là, du coup, avec le zoom, il faudra arriver dans l'autre sens.
8: Ouais.
7: Mais ça s'annonce compliqué. Le quartier est un vrai labyrinthe.
1: Labyrinthe.
9: C'est une sens unique.
8: Attends, je sais pas.
9: Ah putain, t'es en sens unique là. Ouais, regarde, les traces
1: chargées. Piégé à leur propre piège.
9: Passer devant et faire le tour.
1: Oh, mettez son côté.
8: La philonomie que ça avait.
1: Contrôle des papiers. Il y a quoi dans votre camion derrière? Pourquoi je vois des hommes masqués en fait?
5: Il y a 8 mecs derrière. T'sais.
1: Vous jouez à quoi? Vous ouvrez cette fuite. Bon, on n'aura pas nos mots là.
2: Non, je pense pas. On n'est pas dans le bon endroit.
5: Ah, pas été bon là.
1: Ouais, en fait, on s'est planté. On était trop premier degré sur le titre du reportage, mais ils sont déjà en train de faire une inter.
2: Bah, c'est ça le problème, ouais.
1: Bon.
2: Tant pis.
1: À voir, tentez la semaine prochaine.
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Hey, bon courage tous ceux qui bossent toute la nuit, les 23h59. Merci d'avoir choisi Énergie. Super Show Énergie de retour demain en direct à partir de 22h. Et en attendant, on va se quitter avec un bon classique. Ça, c'est un énorme hit que vous pouvez chanter bien fort dans la voiture ou au boulot si vous êtes tranquille. Voici B.O.B. sur Énergie. Bisous, à demain.

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